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2: 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Bonjour et bienvenue sur Radio J.

0: matin. Gmar Khatima Tova. Un bon Kippour et que le jeûne s'est bien passé si vous l'avez fait, en espérant que vous soyez tous inscrits dans le livre de la vie, comme on dit. Eva Soto, bonjour.
1: Bonjour Ilana, bonjour à tous.
0: Et oui, on commence une nouvelle année. Tous vos péchés ont été pardonnés.
1: Moi, j'ai rien fait de mal. Moi, j'ai été. Non, sérieux.
0: Vous avez été sage comme une image.
1: Mais moi, je suis toujours gentille avec vous.
0: Bien
1: monde.
0: Sûr, évidemment. Greg Labadie, bonjour.
2: Bonjour, ma chère Ilana, Gmar Khatima Tova à tous.
0: Vous aussi, vous avez été sage comme une image.

0: déjà ce qu'on peut en tirer. Est-ce qu'Israël en a tiré d'ailleurs des leçons 53 ans après? Stéphane Zibi sera avec nous pour sa chronique tech, un thème tout à fait optimiste. L'intelligence artificielle va-t-elle tous nous tuer? Eh bien, Stéphane nous répondra tout à l'heure avant 7h. Restez avec nous. Actualité, c'est la Grande-Bretagne qui propose un soutien militaire à l'Arabie Saoudite pour repousser les attaques des Houthis liés à l'Iran.
1: Le Premier ministre Andy Burnham a conclu un accord dans ce sens avec Riyad. La Royal Air Force va assurer le ravitaillement en vol des avions saoudiens. Les gardiens de la Révolution menacent quant à eux de frapper de nouvelles cibles aux États-Unis. J.D. Vance, le vice-président américain.
2: Ce que le président a dit, c'est que l'Iran ne peut pas posséder d'armes nucléaires. Bien sûr, lorsque nous avons pris des mesures pour garantir que l'Iran ne dispose pas d'une telle arme, ils ont réagi en semant la terreur dans le transport maritime international. Nous allons bien sûr essayer de protéger la libre circulation des marchandises autant que possible. C'est ce qu'a fait la marine américaine.
1: Et Scott Bessent, le secrétaire au Trésor américain, affirme qu'à partir de demain, l'activité des compagnies aériennes iraniennes à l'étranger sera arrêtée. Leur fournir du carburant, des services aéroportuaires ou vendre des billets pourra entraîner l'exclusion du système financier en dollars américains.
0: Et puis l'actualité

0: passait rien et toutes ces frontières, les bus se sont remis à circuler.
1: Le trafic ferroviaire, lui, reprend ce matin. Traditionnel bilan post-fête de Kippour, le Magen David Adom a dû soigner 368 personnes qui ont eu des malaises pour des problèmes de santé liés au jeûne. Les accidents de la route en Israël ont fait 46 blessés et même 2 morts, 2 hommes, un de 35 et un autre de 45 ans.
0: L'argent envoyé par le Qatar à Gaza servant à financer le terrorisme, on en parle. Doha rejette les accusations du New Yorker.
1: Selon une enquête du journal américain, les sommes étaient détournées massivement vers le groupe terroriste grâce aux Qataris. Leur réponse, tout l'argent est passé via des mécanismes de vérification israéliens et internationaux. Doha affirme être victime d'une vaste campagne de désinformation orchestrée, selon ses termes, par l'extrême droite israélienne.
0: Près de 3 ans après le massacre du 7 octobre, les prières de Yom Kippour sur la place des otages à Tel Aviv ont pris une nouvelle signification.
1: Des familles d'otages, d'endeuillés, des rabbins et des personnalités publiques ainsi que des Israéliens de tous horizons se sont rassemblés. Ils ont rendu grâce à la libération des otages et ils se sont souvenus de ceux qui ne sont pas rentrés vivants. Ces 3 dernières années, la place des otages a été l'épicentre des protestations pour le retour des Israéliens qui étaient aux mains du Hamas.
0: Le reste de l'actualité, la Pologne a lancé des opérations aériennes militaires préventives pour protéger son espace aérien face à la Russie.
1: L'armée a déclenché un système d'alerte pour les systèmes de défense aérienne au sol et les systèmes de reconnaissance radar et les vols à destination de Vilnius, la capitale lituanienne, étaient redirigés hier soir. Les défenses aériennes polonaises et lettonnes ont été mobilisées face à une potentielle menace en raison de la présence d'objets non identifiés. Emmanuel Macron s'est aussi entretenu avec le président Trump à propos de l'Ukraine.
2: Okay, everyone back in.
0: Et puis une fusillade devant une synagogue au Canada pendant Kippour, ça s'est passé lors de l'office dimanche soir.
1: Le policier chargé de la sécurité du lieu de culte de Belleville a été grièvement blessé, mais son état s'est stabilisé. Il a été pris pour cible par le tireur. La synagogue Son of Jacobs l'a aussi été. Pour son président, pas de doute, c'est bien le lieu de culte juif qu'a visé Sean Ward, l'auteur des coups de feu. Norm Wedum raconte l'attaque vécue de l'intérieur de la synagogue sur la chaîne de télévision canadienne CTV News.
3: Ok, j'ai dit tout le monde retourne dans la salle de prière. J'ai fermé les portes derrière nous pour qu'on ne soit pas une cible visible et j'ai crié à tout le monde de se mettre immédiatement à terre, de se coucher par terre et d'y rester. Et c'est ce que nous avons fait. Pendant ce temps, d'autres salves de coups de feu ont retenti. À ce moment-là également, les vitres de la synagogue étaient prises pour cible. L'une de nos vitres compte actuellement une 20aine d'impacts de balles.
1: Norm Wedum, président de la synagogue Son of Jacob à Belleville, le premier ministre de la province de l'Ontario a réagi sur X. Mes pensées vont à la communauté juive qui a le droit de pratiquer son culte sans peur et en toute sécurité. L'auteur de l'attaque, c'est Doug Ward, un jeune homme de 29 ans qui est lui aussi dans un état critique. La piste de l'attentat antisémite est bien sûr étudiée et privilégiée.
0: Merci beaucoup Eva, on vous retrouve tout au long de cette édition. Après les dissipations de rares bancs de brouillard du côté des Ardennes, des Landes et du Finistère, la fraîcheur est marquée dans le nord-est avec 4 à 7 degrés. Au lever du jour dans les campagnes, il va faire très doux toute la journée. Grand soleil partout annoncé. Il fera quand même 25 degrés attendus à Paris, 32 dans le sud et puis en Israël. Des températures également toujours estivales, 29 degrés à Jérusalem et à Tel Aviv, un peu de pluie à Haïfa. Vigilance modérée, canicule à Eilat avec 35 degrés.
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0: Merci d'être avec nous sur Radio J. Comme tous les matins, nous sommes ravis de retrouver Pascal Zonshine à Jérusalem, notre correspondant. Bonjour Pascal.
5: Bonjour Ilana.
0: Merci d'être avec nous après cette fête de Kippour en Israël qui a été assez mouvementée et même tragique puisque l'actualité ce matin, ce sont les obsèques, on en reparle hein, hier soir, de Nathanaël Choukroun, cet Israélien victime d'un attentat en Samarie. Pascal, qu'est-ce qui s'est passé?
5: Oui, Nathanaël Choukroun, 48 ans, a été inhumé hier soir dans son village d'Aleza en Samarie. Il laisse une femme et 6 enfants. Il est mort en protégeant l'un de ses fils qu'il accompagnait dimanche matin à la source proche de Neve Tzouf où ils étaient venus pour les ablutions rituelles d'avant Kippour. C'est là qu'un terroriste qui avait repéré les lieux auparavant est arrivé en voiture et a tiré sur les fidèles. Dans sa fuite, le terroriste a été blessé par un soldat alerté par les tirs. Il a été arrêté un peu plus tard dans un dispensaire d'El Biré près de Ramallah où il était allé se faire soigner.

0: Les forces de sécurité étaient en alerte dans toute la Judée-Samarie pour la fête de Kippour. Peu après l'attentat de Neve Tzouf, il y a eu une tentative d'attaque à la voiture Bélier contre un barrage de Tzahal. Il n'y a pas eu de blessés. Un des deux terroristes à bord a été abattu. Le second a été arrêté. Et une unité commando de Tzahal a par ailleurs arrêté deux terroristes hier dans la région de Jenin, peu avant qu'ils ne lancent une attaque.
1: Alors, il y a des attaques, évidemment, en Judée, en Samarie, les attaques aussi que doit contrer Tzahal à Gaza, avec encore des attaques du Hamas, notamment contre un véhicule de Tzahal, apparemment, ce week-end, Pascal.
0: Oui, hier, un engin du génie de Tzahal a sauté sur une mine déclenchée à distance par le Hamas à l'intérieur de la ligne jaune, c'est-à-dire la zone de la bande de Gaza sous contrôle militaire israélien. L'attaque, il faut le préciser, n'a pas fait de blessés. Tzahal a effectué en riposte plusieurs frappes contre des infrastructures du Hamas. Hier, un terroriste du Hamas a été tué par une frappe de drone dans le secteur de Khan Younes. Des sources palestiniennes font état de 4 tués dans des éliminations ciblées depuis dimanche. Donc, on le voit sur le front sud également, la situation reste tendue.
1: D'ailleurs, Israël Katz, le ministre de la Défense, aurait évoqué la nécessité de terminer le travail, entre guillemets, à Gaza. Qu'est-ce que ça signifie exactement? On en est où, Pascal, rapidement, sur Gaza?
0: Pour l'instant, on n'en est nulle part. C'est-à-dire qu'on est maintenant quasiment un an après l'entrée en vigueur du cessez-le-feu et du plan de Donald Trump pour la reconstruction de la bande de Gaza. Tzahal contrôle un peu plus de 60% du territoire de l'enclave côtière, le reste étant donc contrôlé par le Hamas, qui refuse toujours de désarmer. Donc la situation en est là. On voit que le Hamas aussi recommence à se réarmer, à se réorganiser, ce qui explique évidemment d'une part l'attaque à laquelle on a pu assister hier, mais aussi les frappes que mène Tzahal justement contre des infrastructures et contre des terroristes du Hamas pour empêcher l'organisation, évidemment, de mener à terme ses projets meurtriers.
1: Et puis, il y a le front nord, on l'a appris cette nuit, une série d'explosions mystérieuses en Syrie, notamment, qui a frappé des sites militaires. Évidemment, la Syrie accuse Tzahal. Tzahal, pour l'instant, silence radio.
0: Pour l'instant, aucune information sur ces explosions avant-hier signalées à l'intérieur de la Syrie, apparemment contre des sites militaires. Aucun commentaire côté israélien. En revanche, les frappes de Tzahal ont continué au-dessus du Liban, principalement des tirs d'artillerie, mais aussi des explosions contrôlées de sites du Hezbollah, démoli par les unités du génie dans le cadre de la mission de destruction des infrastructures et des arsenaux de la milice pro-iranienne au sud Liban.
1: Alors évidemment, l'autre grand dossier, Pascal, on ne peut pas y échapper, c'est ce qui se passe avec l'Arabie Saoudite. L'Arabie Saoudite et le Yémen, notamment, les attaques des Houthis. Aujourd'hui, on voit que plusieurs alliés, en tout cas de l'Arabie Saoudite, notamment la France, la Grande-Bretagne, proposent un soutien militaire à l'Arabie Saoudite en Israël. Qu'est-ce qu'on compte faire justement face à ce problème qu'affronte actuellement le pouvoir saoudien?
0: Pour l'instant, en Israël, on regarde aussi du côté de Washington, puisque selon le New York Times, Donald Trump aurait apparemment annulé à la dernière minute une opération qu'il avait autorisée de frappe aérienne américaine contre les milices houthis au Yémen. On voit que le prince héritier d'Arabie Saoudite, Mohammed bin Salman, avait lui aussi contacté Donald Trump à nouveau ce week-end pour lui demander son aide militaire. On sait qu'apparemment Israël partage des renseignements avec l'Arabie Saoudite pour l'aider dans sa lutte contre la milice rebelle pro-iranienne. Il y a évidemment ce risque de voir de nouveau une escalade, alors que l'on parle aussi d'escalade de l'autre côté de la péninsule arabique, du côté du détroit d'Ormuz, où les choses ne sont toujours pas réglées. Donald Trump qui dit qu'il est proche d'une décision, mais on ne sait pas s'il va aller dans le sens d'un accord ou dans le sens d'une reprise d'une offensive contre l'Iran. Évidemment, en Israël, on reste extrêmement vigilant en prenant en compte aussi le risque d'une attaque préventive de la part de l'Iran.
1: Eva pour Pascal.
2: Bonjour Pascal.
0: Bonjour Eva.
2: Il y a aussi à l'étranger, au Canada, cette fusillade qui a eu lieu devant une synagogue pendant Kippour. La police dit qu'il s'agit d'un attentat antisémite. Est-ce qu'il y a des réactions en Israël par rapport à ça?
0: des réactions autres, évidemment, que celles de l'émotion et l'inquiétude pour les communautés de diaspora, non, pas précisément. C'est évidemment toujours maintenant une feinte au moment des fêtes en Israël. On ne regarde pas seulement la sécurité intérieure du pays, mais celle aussi, évidemment, des communautés de diaspora à travers le monde, dont on a vu que maintenant, elles ne sont malheureusement plus à l'abri, que ce soit en Europe ou en Amérique ou ailleurs.
1: Pascal, pour terminer, il nous reste une minute, un mot quand même de la situation politique. On est maintenant à moins de 40 jours des élections en Israël. Quelles sont les nouveautés, si je puis dire, qu'il faut retenir ce mardi 22 septembre ?
0: Pour l'instant, la politique a fait une pause, comme le reste évidemment du pays pour la journée de Kippour. Donc évidemment, les piques, les invectives et les déclarations vont reprendre à plein régime dès aujourd'hui. On voit toujours des tensions à l'intérieur du bloc d'opposition qui n'arrive pas à se mettre d'accord sur le chef de parti qui devra, en cas de victoire, former la nouvelle coalition. Inquiétude aussi dans le camp de Netanyahou, toujours vis-à-vis du nouveau parti de droite, Peuple d'Israël, d'Ofer Winter, qui menace toujours de siphonner des voix aux membres de la coalition, au Likoud, mais surtout au parti sioniste religieux de Bezalel Smotrich. Donc toujours à moins de 40 jours des élections, une égalité entre les deux blocs et l'incapacité les deux à atteindre une majorité absolue à la Knesset.
1: Eh bien, merci beaucoup Pascal Zonshein pour toutes ces informations de la scène sécuritaire à la scène politique. On vous retrouve tout à l'heure pour le Zoom Israël à partir de 7h26. Merci Pascal, à tout à l'heure.
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1: 6h15, l'essentiel de l'information avec Eva Soto. Bonjour Eva.
2: Bonjour. La piste de l'attentat antisémite privilégié au Canada après cette fusillade qui a eu lieu devant une synagogue pendant l'office de Kippour. Aucun fidèle n'a été blessé. Le terroriste Doug Ward, 29 ans, lui l'est, ainsi qu'un policier. Aux États-Unis, une rencontre cordiale entre le président Trump et le maire de New York. Donald Trump estime que Zohran Mamdani a un grand potentiel. À la une de l'actualité en Israël, les obsèques hier soir de Netanael Choukroun, victime d'un attentat à Neve Tzouf en Judée-Samarie. Il était en route avec son fils aîné pour aller se baigner dans une source naturelle près de cette localité avant Kippour, quand un terroriste a tiré sur leur voiture. Et puis la Grande-Bretagne propose un soutien militaire à l'Arabie Saoudite pour repousser les attaques des Houthis liés à l'Iran. La Royal Air Force va assurer le ravitaillement en vol des avions saoudiens.
1: Merci beaucoup Eva, on se retrouve tout à l'heure à partir de 6h30.
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1: Et un peu de musique pour bien commencer cette journée. On va découvrir cet artiste Ron Chayon avec Achat Mi Million, une sur un million. Ce jeune artiste israélien raconte une histoire d'amour aussi passionnelle que compliquée. Elle lui fait perdre la tête, elle lui crée des problèmes, mais impossible de lui résister. Excellent réveil sur Radio J.

0: Crayon ce matin, Achat Mi Million sur Radio J.
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0: Merci de nous rejoindre sur Radio J. Comme tous les matins, c'est un plaisir de vous retrouver. C'était il y a 53 ans, le début de la guerre de Kippour, le 7 octobre 2023 également, tombé lui aussi un jour de fête juive majeure sous Simchat Torah, a souvent été qualifié de nouveau Kippour. On a parlé d'ailleurs de syndrome de Kippour qui désigne le traumatisme né de l'échec du renseignement israélien à anticiper les massacres du Hamas. Pour en parler, il est avec nous Freddy Etan, ancien ambassadeur, diplomate et écrivain. Bonjour Freddy.
3: Bonjour Ilana.
0: Merci d'être avec nous ce matin, c'est toujours un plaisir de vous entendre. Alors 53 ans après cette guerre, Freddy, Israël a-t-il tiré selon vous toutes les leçons de cet événement et aussi du 7 octobre finalement?
3: Je dirais pas encore. Il faut rappeler quand même que l'Égypte et la Syrie ont déclenché la guerre après une guerre d'usure sur le canal de Suez qui a coûté la vie à 1400 soldats de Tsahal. Vous savez, on a oublié cette guerre. C'est une guerre d'attrition qui a duré plus de 3 ans. Et toutes les médiations pour l'arrêter ont été vouées à l'échec. Je vous rappelle aussi qu'il y a eu des conseillers, des pilotes russes, quand on parle aujourd'hui de l'Ukraine, et bien des pilotes russes ont participé à cette guerre. Et donc, sous les pressions des Américains, aujourd'hui encore, dans les mêmes conditions avec l'Ukraine, mais ça date avec ruse et manipulation, décide de les chasser. Et il prépare en secret cette guerre avec la Syrie. Mais il a surpris, comme au 7 octobre 2023, il surprend l'état-major de Tsahal et en particulier ses services de renseignement. Et cela, pendant le ramadan musulman. Et ils attaquent le jour sacré du judaïsme que vous voulez mentionner. Et parce que c'est une journée entière de réflexion et d'examen de conscience, comme nous avons fait hier. Et c'est un jour unique de l'histoire des nations. Un chiffre impressionnant. Cette guerre était conventionnelle entre les armées. Et non pas comme celle du 7 octobre 2023 contre une organisation terroriste. Et puis à l'époque, ce qu'on appelle la ligne Barlev sur le canal de Suez était à plusieurs centaines de kilomètres des villages israéliens. Alors cette nouvelle ligne Maginot s'est effondrée exactement comme la barrière électronique à Gaza. Enfin, je dirais sur ce point-là, parce qu'il est important, les Égyptiens ont attaqué avec 5500 chars, c'est-à-dire 2 fois plus de blindés que Montgomery et Rommel dans le désert de Libye durant la bataille d'El Alamein. Et les Syriens ont envahi le Golan avec une force égale à celle que l'Allemagne lança à l'époque contre la France.
0: Aujourd'hui, vous pensez, Freddy, qu'un nouveau 7 octobre est possible en Israël, et d'ailleurs pas seulement aussi en Israël, peut-être contre une communauté juive, en Europe ou aux États-Unis par exemple?
3: Tout est possible, et je dirais même que ça pourrait être aussi en Cisjordanie, c'est-à-dire en Judée et Samarie. Il y a eu cet attentat à la veille de Kippour.
0: Oui.
3: Et les forces de Tsahal, vous savez, il y a aujourd'hui plus de 42 brigades israéliennes en dehors des frontières d'Israël, sur les 3 fronts. Mm. Et le Hamas, évidemment, encourage, une nouvelle intifada et des attentats. Et en plus, cela encourage aussi, parce que ici, il y a une impasse concernant Gaza et concernant le Liban, le Hamas d'une part et avec les Iraniens, le Hezbollah, vont aussi s'attaquer à des communautés juives, et on l'a vu avant-hier aussi au Canada. Donc il y a là une situation qu'on n'a pas connue depuis fort longtemps et qui risque effectivement d'avoir des retombées aussi en Europe et aux États-Unis.
0: Aujourd'hui, quelle serait la solution, selon vous, peut-être un début de solution, en tout cas pour éviter ce scénario?
3: Écoutez, tout d'abord, nous devons être vigilants toujours et être sur le qui-vive. Il ne faut pas non plus négliger notre adversaire, notre ennemi, jamais. Ni l'Iran, ni le Hezbollah, ni le Hamas. Et il faut dire aussi que nous sommes aujourd'hui dans une situation où dans 38 jours, nous avons des élections. Et Netanyahou part demain à New York pour prononcer ce discours
0: devant l'ONU.
3: Qu'il prononce chaque année devant l'Assemblée générale de l'ONU. Et là, il se peut qu'il rencontre Trump, on ne sait pas. Donc la situation est, je dirais, c'est une poudrière. Et dans ces conditions-là, nous devons savoir qu'on ne sait pas exactement si demain il y aura un changement, donc il y aura une alternance qui prendra le pouvoir. Et qui sera dans ce nouveau gouvernement, parce qu'il s'agit effectivement, le gouvernement israélien est, je dirais, actuel, est persona non grata dans plusieurs pays, dans plusieurs États, et il est boycotté. On ne sait pas si demain un nouveau gouvernement aura la possibilité, la capacité donc de mener à bien une diplomatie classique et efficace.
0: Freddy, vous êtes diplomate, ancien ambassadeur. Je voulais vous faire réagir à ces déclarations, à ce livre de Robert Mallet que vous devez certainement connaître, l'ancien envoyé américain négociateur clé sous Clinton, sous Obama, sous Biden, qui donc publie ce livre où il qualifie la solution à deux États entre Israël et les Palestiniens de supercherie. Est-ce que vous êtes en accord avec lui ?
3: Oui, on connaît bien Robert Mallet, il a des origines françaises et libanaises et autres. Nous savons ses positions concernant l'Iran. C'est lui qui était d'ailleurs derrière le traité de paix qui a été signé le 14 juillet 2015 à Vienne concernant l'Iran et concernant le projet nucléaire. Mais effectivement, aujourd'hui, personne n'y croit. Et vous savez très bien aussi que Macron, qui a lancé donc cette initiative, même à l'ONU, il y a 2 ans, et a cru que du jour au lendemain, on va créer un État palestinien. Et évidemment, c'est une supercherie. Et deuxièmement, la majorité écrasante des Israéliens, y compris à gauche, sont contre la création d'un État palestinien, c'est-à-dire un troisième État ici, en Cisjordanie. Et donc nous pensons que effectivement nous devons trouver une solution, parce que le statu quo aussi est mauvais, parce que cela encourage le terrorisme, ça va de soi.
0: Oui. Alors,
3: nous devons trouver des solutions qui, je crois, qu'ils seront basées d'abord par des avantages économiques et donc sur le plan économique, puis à apporter donc aux Palestiniens un certain bien-être, et puis effectivement après peut-être créer une certaine autonomie.
0: Donc une solution, c'est-à-dire parce qu'il y en a qui plaident pour que les Israéliens quittent la Judée-Samarie, d'autres que ce soit les Palestiniens qui quittent les territoires disputés. Vous, quelle est votre vision des choses?
3: Il n'y aura pas un État palestinien indépendant en Cisjordanie, ni aujourd'hui, ni demain, ni après-demain. Ça, c'était clair pour tous les gouvernements israéliens. Parce qu'il ne faut pas oublier qu'il y a ce qu'on appelle la vallée du Jourdain. La vallée du Jourdain est, je dirais, sur le plan géopolitique, comme sur le plan topographique, comme sur le plan stratégique, un atout sécuritaire considérable vis-à-vis de l'Est de l'État d'Israël. Il n'est pas possible de créer un État palestinien à 15 kilomètres de Netanya. Donc, il est clair que nous devons trouver une autre solution. Mais il n'y a pas de partenaire aujourd'hui palestinien, et c'est ça qu'il faut dire. Le Hamas toujours continue, pas plus tard qu'hier, à essayer d'attaquer donc des soldats israéliens. Il n'y a pas de trêve à Gaza. Il n'y aura pas non plus de trêve au Liban, au sud du Liban, tant que le Hezbollah ne sera pas démantelé. Donc nous devons trouver une solution. Et la solution, je crois, est aussi dans le cadre des accords d'Abraham. Netanyahou, devant l'Assemblée générale de l'ONU, va évoquer effectivement la reprise, la relance donc des accords d'Abraham. Il y a déjà des contacts avec l'Arabie Saoudite, comme vous le savez,
0: oui,
3: et en détresse, puisque c'est les outils qui attaquent, et les Américains ne veulent pas intervenir. Trump, il y a une vaste d'hésitation avec lui, et donc il compte beaucoup sur Israël pour apporter non seulement des renseignements, mais pour aider l'Arabie Saoudite contre les outils, et cela pourrait ouvrir la porte vers des négociations diplomatiques dans le cadre des accords d'Abraham.
0: Eh bien, merci beaucoup, Freddy Ethan. Merci d'avoir été avec nous, ancien ambassadeur, écrivain. Votre dernier livre, je le rappelle, s'appelle Adama, et publié aux éditions Balan. On peut le retrouver évidemment sur tous les sites de vente en ligne. Merci infiniment d'avoir été avec nous. On continue à évoquer l'actualité, justement, avec Eva Soto, l'Arabie Saoudite également, les tensions avec les Houthis. On en parlera tout à l'heure avec Stéphane Juffa, rédacteur en chef de la MENA. Ce sera à partir de 7h20. Et puis, évidemment, vos chroniques habituelles du mardi matin. Judith Cohen-Solal qui reviendra sur les propos d'Éric Zemmour, Karen Noblinski qui reviendra sur le sujet de la santé, sujet un petit peu effacé de la campagne présidentielle. À tout à l'heure.
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0: 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Bonjour et bienvenue sur Radio J. Merci de votre fidélité et de votre écoute ce mardi 22 septembre 2026. C'est un plaisir de vous retrouver comme tous les matins. Tout de suite, le journal avec Eva Soto. Eva.
4: Bonjour Ilana, bonjour à tous.
0: Les obsèques hier soir de Nathanaël Chekroun, victime de l'attentat de Nevetsouf en Samarie.
4: Il laisse derrière lui 6 enfants et sa femme. Il était en route avec son fils aîné pour aller se baigner dans une source naturelle près de cette localité avant Kippour. Il y était pour ses ablutions rituelles, mais un terroriste avait déjà repéré les lieux. Notre correspondante à Jérusalem, Pascal Zunshein.
5: Dans sa fuite, le terroriste a été blessé par un soldat alerté par les tirs. Il a été arrêté un peu plus tard dans un dispensaire d'Elbireh près de Ramallah où il était allé se faire soigner. Les forces de sécurité étaient en alerte dans toute la Judée-Samarie pour la fête de Kippour. Peu après l'attentat de Nevetsouf, il y a eu une tentative d'attaque à la voiture Bélier contre un barrage de Tzahal. Il n'y a pas eu de blessés. Un des deux terroristes à bord a été abattu. Le second a été arrêté et une unité commando

0: véhicule de Tsahal avec des explosifs près de la ligne jaune. L'armée israélienne dénonce une violation flagrante du cessez-le-feu.
1: Après la fin de Kippour, justement, Israël a rouvert son espace aérien et ses frontières. Les bus se sont remis à circuler.
0: Le trafic ferroviaire, lui, reprend ce matin. Traditionnel bilan poste, fête de Kippour en Israël. Le Magen David Adom a dû soigner 368 personnes qui ont eu des malaises pour des problèmes de santé liés aux jeûnes. Les accidents de la route ont fait 46 blessés, même 2 morts. 2 hommes, un de 35 et un autre de 45 ans.
1: L'argent envoyé par le Qatar à Gaza servant à financer le terrorisme. Doha rejette les accusations du New Yorker.
0: Oui, car selon une enquête du journal américain, les sommes étaient détournées massivement vers le groupe terroriste grâce aux Qataris. Leur réponse, tout l'argent est passé via des mécanismes de vérification israéliens et internationaux. Doha dit même être victime d'une vaste campagne de désinformation orchestrée par l'extrême droite israélienne, selon les termes de son communiqué.
1: Près de 3 ans après le massacre du 7 octobre, les prières de Yom Kippour sur la place des otages à Tel Aviv ont pris une nouvelle signification.
0: Des familles d'otages et d'endeuillés, des rabbins, des personnalités publiques et des Israéliens de tous horizons se sont rassemblés pour rendre grâce à la libération des otages et se souvenir de ceux qui ne sont pas rentrés vivants ces 3 dernières années. La place des otages a été l'épicentre des protestations contre le gouvernement et pour le retour des Israéliens qui étaient aux mains du Hamas.
1: Et puis le reste de l'actualité, une fusillade devant une synagogue au Canada pendant Kippour. Ça s'est passé lors de l'office dimanche soir.
0: Le policier en charge de la sécurité du lieu de culte de Belleville a été grièvement blessé, mais son état s'est stabilisé. S'il a été pris pour cible par le tireur, la synagogue Sons of Jacob l'a été, elle aussi. Pour son président, il n'y a aucun doute, c'est bien le lieu de culte juif qu'a visé Sean Ward, l'auteur des coups de feu. Norm Wedoum raconte l'attaque vécue de l'intérieur de la synagogue sur la chaîne de télévision canadienne CTV News.
2: Ok, j'ai dit tout le monde retourne dans la salle de prière. J'ai fermé les portes derrière nous pour qu'on ne soit pas une cible visible et j'ai crié à tout le monde de se mettre immédiatement à terre, de se coucher par terre et d'y rester. Et c'est ce que nous avons fait. Pendant ce temps, d'autres salves de coups de feu ont retenti. À ce moment-là également, les vitres de la synagogue étaient prises pour cible. L'une de nos vitres compte actuellement une 20aine d'impacts de balles.
0: Norm Wedoum, président de la synagogue Sons of Jacob, la police privilégie la thèse de l'acte antisémite.
1: Le reste de l'actualité internationale, c'est la Grande-Bretagne qui propose un soutien militaire à l'Arabie Saoudite pour repousser les attaques des Houthis liés à l'Iran.
0: Le premier ministre Andy Burnham a conclu un accord dans ce sens avec Riyad. La Royal Air Force va assurer le ravitaillement en vol des avions saoudiens. Les gardiens de la révolution menacent de frapper de nouvelles cibles aux États-Unis.
1: Et puis c'est important, la Pologne qui a lancé des opérations aériennes militaires préventives pour protéger son espace aérien face à la Russie.
0: Et oui, l'armée a déclenché un état d'alerte pour les systèmes de défense aérien au sol et les systèmes de reconnaissance radar. Les vols à destination de Vilnius, la capitale lituanienne, étaient redirigés hier soir. Les défenses aériennes polonaises et lettonnes ont été mobilisées face à une potentielle menace russe en raison de la présence d'objets non identifiés. Emmanuel Macron s'est entretenu avec Trump, le président Donald Trump à ce propos.
1: Merci beaucoup Eva, on vous retrouve dans 10 petites minutes à 6h45 sur Radio J.
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1: 6h35, merci de nous rejoindre. On espère que vous avez passé un bon jeûne de Kippour, que ça s'est bien passé pour vous, que vous soyez tous inscrits dans le livre de la vie, comme on dit, Gmar Hatima Tova. Et justement, lendemain de Kippour, qu'en retenir? Eh bien, on en parle avec le rabbin Mevorar Zerbi. Brave, bonjour.
4: Bonjour Yana, bonjour à toutes et à tous. En ce lendemain de Yom Kippour, et oui, Yom Kippour, l'aboutissement pour certaines communautés, notamment sfarades, d'après 40 jours de Slichot, et les Slichot, ces prières où on demande pardon à Hachem, qui est, on pourrait dire, l'un des points fondamentaux des prières de Kippour, qui, déjà 40 jours plus tôt, commence à se lever tôt le matin. D'ailleurs, certains se lèvent un peu plus tôt ce matin que l'horaire de l'office habituel. Alors, il n'y a pas de Slichot aujourd'hui, ça y est. Non seulement il n'y a pas de Slichot, mais il n'y a pas de Tachanunim. On pourrait dire que c'est aussi l'aboutissement des 10 jours de pénitence, jour de Kippour, et le lendemain, comme un jour qui est rattaché à cette période, qu'on pourrait appeler comme Issour Chag, au lendemain de la fête de Pessah, au lendemain de la fête de Sukkot, il y a le jour qui est rattaché à la fête, Et là, eh bien, on a aussi ce jour qui est le lendemain de Kippour, qui est rattaché à Kippour, sans supplication. Alors peut-être que aussi le sens qu'on ne fasse pas les supplications de Kippour jusqu'à Soukhot, parce que c'était le moment où on a eu l'inauguration du premier temple à l'époque du roi Salomon. Comme on le voit au moment de l'inauguration du Mishkan, du sanctuaire à l'époque de Moshe, au début du mois de Nissan, ou pendant les 12 jours du début du mois de Nissan, pas de supplication. Parce que c'était le moment où il y avait le prince de chaque tribu qui amenait des sacrifices. Alors, dans le même esprit, quand il y a l'inauguration du Beth Amigdash, du premier temple à l'époque du roi Salomon, eh bien, il y aurait comme une sorte de fête qui est liée au fait qu'il n'y avait pas de Taranonim. Alors, on l'appelle, notamment à Djerba et au Maroc, le Simrat Kohen ou Simrat Kohanim, la Simrat du Kohen, parce qu'on nous dit que quand le Kohen Gadol, le grand prêtre, sortait de Shalom en paix du Kodesh à Kodesh, du Saint-Dessin le jour de Kippour, alors tout le monde l'accompagnait et il faisait une fête puisqu'il a pu sortir du Kodesh HaKodeshim, où on sait que si il n'était pas méritant, il pouvait mourir. Alors même s'il n'était pas méritant, on dit que jamais ils sont morts dans le Kodesh HaKodeshim, donc il était quand même content de sortir et de sortir indemne du Kodesh HaKodeshim. D'ailleurs certains se posent la question, est-ce qu'il devait faire la bracha du Gomel en sortant du Kodesh HaKodeshim du jour de Kippour? En tout cas, cette simra des Kohanim, on le retrouve aussi chez les Ashkenazim, la simra du Chazan. Chazan qui est un peu comme le Kohen qui entre dans le Saint des Saints. Aujourd'hui, on a juste le Seder Avodal, le culte sacrificiel du jour de Kippour qui est lu dans le Moussaf de Kippour. Et c'est peut-être aussi là un peu le Chazan qui lit le texte, ce texte du Seder Avoda, qui est un peu comme si qu'il faisait comme le Kohen Gadol. Alors c'est ça aussi, les Chazanim, les Kohanim, une fête rattachée à la fête, et surtout, ben, on met les téfines, évidemment, pour les jours de demi-fête, après pour Soukhot, là on mettra pas, la plupart des communautés mettent pas, notamment chez Sfaradim, mais là, bien évidemment, on met les téfines jusqu'à Soukhot. Eh bien,

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2: 6h41 même, et tout de suite, c'est Xavier Natas pour Microsion.

0: chansons écrites pour les plus grands interprètes israéliens, Ehud Manor est incontestablement l'un des plus grands paroliers d'Israël. Plus de 40 ans de création, couronné par le prix d'Israël en 1998. Ehud Manor est aussi polyglotte, ce qui lui permet d'adapter dans les années 70 des comédies musicales comme Air, Cabaret et Chicago, ou encore des standards de la bossa nova pour son chanteur fétiche Matty Caspi. Mais c'est avec des textes originaux en hébreu qu'Ehud Manor touche le plus les Israéliens. C'est un amoureux de la langue hébraïque. On est en 1982, au début de la guerre du Liban. Ehud Manor confie les paroles à la compositrice et interprète Corinne Alal, mais c'est Gali Attari qui va l'interpréter la première. Au moment de sa sortie, tout le monde pense qu'il s'agit d'une critique à peine voilée de l'intervention des Israéliens au pays des cèdres. « Je ne me tairai pas car mon pays a changé de visage » est-il écrit dans cette chanson. Or, il n'en est rien. Ehud Manor l'a écrit 12 ans auparavant, à la mémoire de son frère cadet Yehuda, mort au combat pendant la guerre d'usure entre l'Égypte et Israël. D'une certaine façon, c'est la chanson apolitique la plus politisée de l'histoire d'Israël. La droite et la gauche se l'approprient à tour de rôle, chacun y allant de son exégèse. La gauche pendant la guerre du Liban et la droite à l'été 2005 pendant le désengagement de la bande de Gaza. Et c'est sans doute pour cela qu'Ehud Manor est l'un des artistes qui fait le plus consensus au panthéon de la chanson israélienne.
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3: Merci de nous rejoindre sur Radio J. Alors je vous promets, je voulais vous dire quelque chose de sympa ce matin, quelque chose qui ne vous angoisse pas dès 7h du matin, mais l'actualité nous oblige à nous poser une question. Est-ce que bientôt on va être attaqué par la Russie? Parce qu'à quelques centaines de kilomètres de l'Ukraine, la Pologne, elle, se prépare. Et oui, Varsovie souhaite accueillir jusqu'à 15 000 soldats américains supplémentaires sur son territoire. Et ces derniers jours, face aux frappes russes massives en Ukraine, et voilà, a annoncé dans ses titres, la Pologne a même déclenché une opération aérienne préventive. Avions de chasse mobilisés, système de défense aérienne placé en alerte. Pourquoi ? Parce que la Pologne est en première ligne. Elle est voisine de l'Ukraine, de la Biélorussie, alliée de Moscou et surtout, elle est membre de l'OTAN. Et là, forcément, la question nous concerne. Si la Russie attaquait la Pologne, est-ce que la France entrerait en guerre ? L'OTAN repose sur un principe très clair, une attaque armée contre un membre est considérée comme une attaque contre tous. Alors attention, ça ne veut pas dire qu'une attaque contre la France est imminente, mais en revanche, ce qui inquiète les Européens, c'est de voir la guerre se rapprocher de leurs frontières. Drones russes dans l'espace aérien de pays de l'OTAN, menaces sur les infrastructures, cyberattaques, opérations de déstabilisation. La Pologne, elle, donc, fait le choix de renforcer massivement son dispositif militaire et de demander davantage de présence américaine. Et donc, c'est peut-être ça qui pourrait un petit peu nous angoisser, les pays européens qui se préparent de plus en plus à l'hypothèse que cette guerre en Ukraine puisse un jour toucher directement leur sécurité. Donc si la guerre arrivait jusqu'à nous, c'est la question qu'on se pose aussi ce matin et un des scénarios que les Européens prennent au sérieux, malheureusement. Vous restez avec nous, toute l'actualité à suivre, c'est sur Radio J.
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3: 6h45, les titres avec Eva Soto. Bonjour Eva.
5: Bonjour Ilana, bonjour à tous. À la une de l'actualité, une série d'explosions mystérieuses frappe des sites militaires en Syrie. 3 en moins de 2 semaines. Damas enquête notamment sur une possible implication israélienne. Les obsèques hier soir de Netanael Choukroun, victime d'un attentat de Nevetsouf en Judée-Samarie. Il laisse derrière lui

0: Tentatives ont pris une nouvelle signification, signification d'hommage. Et puis en Israël, après la fin de Kippour, le pays a rouvert son espace aérien et ses frontières. Les bus se sont remis à circuler. Une fusillade devant une synagogue au Canada pendant Kippour, ça s'est passé lors de l'office dimanche soir. Aucun fidèle de la synagogue Sons of Jacob n'a été blessé. En revanche, le terroriste et un policier l'ont été.
1: Merci beaucoup Eva. Rendez-vous tout à l'heure à partir de 7h15, 7h le journal d'Israël.
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1: Et merci de nous rejoindre pour Mila également, le mot du jour, un mot d'hébreu chaque jour sur Radio J avec Ephraim Kahn. Bonjour Ephraim, Boker Tov.
4: Shalom ou Boker Tov, j'ai le plaisir d'avoir au micro le professeur Cyril Aslanov, Boker Tov.
5: Boker Tov.
4: Alors, l'académicien que vous êtes, puisque vous êtes membre de l'Académie à la Lachon Haïvrit, nous a fait un petit tour du monde des noms recyclés de l'hébreu biblique pour désigner des régions à travers les siècles. Aujourd'hui, de quoi allons-nous parler ?
5: Eh bien, nous allons parler de l'Inde, qui fait partie de l'horizon des hommes de la Bible, puisque la Bible, ayant été en partie composée ou consignée par écrit à l'époque perse, un sujet juif de l'Empire perse avait pour compatriote un sujet indien de l'Empire perse, c'est-à-dire en fait qui correspondait au Sindh, à la partie qui serait aujourd'hui le Pakistan, la vallée de l'Indus. Et on en trouve une trace en hébreu biblique tardif, au début de la Megillah, du livre d'Esther. Voyez, bimeh achashverosh, achashverosh, ou melech paras, amolech, mehodu ad kush, qui règne de l'Inde à la Nubie. On a vu déjà Kush, mais il faut partir du point le plus oriental, mehodu ad kush. On part du coucher, du lever du soleil, on termine à l'extrême sud-ouest de l'Empire achéménide, de l'Empire des Perses. Hodu, c'est le terme biblique pour désigner l'Inde. Dans l'hébreu de la Mishnah ou en araméen du Talmud de Babylone, indien ne se dit pas Hodi comme en hébreu biblique. Enfin, en hébreu biblique, Hodi m'a attesté, mais Hodi serait le dérivé de Hodu. Hodi indien dérive de Hodu Ind. Dans le Talmud, on trouve Indui à propos d'une controverse sur la prière de la pluie dans un pays où il pleut toujours, l'Inde. Enfin, où il pleut beaucoup plus souvent qu'en Eretz Israël. Dans Maseret Sukkot, il est question de est-ce qu'on peut dire Tfilat HaGeshem, est-ce qu'un Indoui peut dire Tfilat HaGeshem, c'est-à-dire Indoui, un juif indien. Le terme a connu une très grande extension du fait de son utilisation dans le composé Tarnegol Hodu, la poule de l'Inde. Entre parenthèses, le mot français d'Inde est aussi composé du mot Inde, poule d'Inde. Bien évidemment, il ne s'agit pas de l'Inde, mais des Amériques, puisque le dindon a été découvert avec la découverte de l'Amérique. Mais vous savez que Christophe Colomb pensait être arrivé en Inde ou aux Indes quand il a découvert l'Amérique. Et d'ailleurs, il s'est posé un problème de cacheroute. On ne savait pas si la dinde était cachère ou non. Finalement, on a décidé qu'il serait cachère. Voilà pourquoi l'une des marques de charcuterie cachère en Israël s'appelle justement Hodu.
4: Merci pour ces fascinantes révélations et explications. Le mot du jour était Hodu. Je vous souhaite une belle et agréable journée. Yom Na'im Lachem.
1: Toda Rabba, Ephraim Kahn pour Mila, comme tous les jours sur Radio J. Je vous dis à demain.
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1: Merci de nous rejoindre sur Radio J comme tous les matins. Et à présent, c'est un jour, une mitzvah avec Mendel Nissenbaum qui est en direct ce matin. Bonjour Rav.
6: Bonjour Ilana, bonjour à tous. En effet, nous sommes au lendemain de Yom Kippour. Lendemain de Yom Kippour, le Midrash dit que est-ce qu'on a passé un bon jugement, est-ce qu'on a été scellé. Mais quand on nous voit sortir avec le loulav, on sait que nous sommes gagnants et que nous sommes sortis méritants de ce jugement. Donc parlons aujourd'hui de la mitzvah qui arrive à la fête de Sukkot, très bientôt, qui est le loulav, cette branche de palme. En effet, la Torah nous demande de prendre une branche de palme, mais sans nous donner trop de détails, comme beaucoup de choses sont expliquées dans la Torah orale. En effet, cette branche de palme, qui est une longue branche verte, qu'il faut, auquel il faut faire attention qu'elle soit bien fermée. bien fermée sur sa hauteur, une pointe bien fermée. Cette pointe bien fermée doit aller sur ce qu'on appelle la tige la plus verte, qu'ils appellent la colonne vertébrale de ce moulin, de cette branche de palme. Mais le fait qu'elle soit fermée nous rappelle encore quelque chose. Nous rappelle cette unité du peuple juif. Nous étions unis le jour de Rosh Hashanah, tous ensemble, pour implorer Dieu. Nous étions unis le jour de Kippour, pour cette fois-ci être scellés pour une bonne et douce année, et obtenir le pardon de Dieu. Mais on continue cette fois-ci dans la joie. Notre unité reste notre force, et cela est une des significations des quatre espèces dont aujourd'hui nous avons ce loulav qui doit être fermé, toute feuille assemblée, qui rappelle l'unité du peuple juif.
1: Eh bien, merci beaucoup, Rav Mendel Nissenbaum. Merci d'avoir été avec nous ce matin. On vous retrouve d'ailleurs toute la semaine sur Radio J avant de retrouver votre papa, Chaim Nissenbaum. Merci beaucoup et à demain.
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1: Merci d'être

0: qui fait déjà beaucoup parler. Les deux artistes y interprètent ensemble un medley de trois titres emblématiques de leur répertoire. Alors, Kev Shel Lohamim, Bahurim Tovim et Nigmar. Collaboration chargée d'émotions, dévoilée en fait à quelques semaines de leur participation à Next 2026. Dans leur message, les deux chanteurs ont expliqué vouloir offrir à leurs fans un avant-goût de ce qui les attend sur scène entre Rosh Hashanah et Yom Kippour. Donc, motif quand même de réjouissance après des semaines difficiles. Next, faut le dire, c'est le rendez-vous incontournable de la musique israélienne, un spectacle d'envergure produit chaque année donc par Omer Adam, qui rassemble les grandes figures de la scène musicale du pays avec des reprises, des duos, des collaborations inédites. Et pour cette édition 2026, le casting va réunir de grandes stars, Rita, Odeya, Osher Cohen, Bensour, aux côtés donc de Omer Adam et de Idan Hamedi. Deux représentations sont prévues au Stade National de Ramat Gan avant de se poursuivre à Jérusalem. Avant-goût donc qui promet de belles émotions et surtout une rencontre musicale entre deux artistes qui font vibrer Israël.
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0: heure sur les routes, justement, puisqu'on en parle. Véhicule léger en panne en ce moment même sur l'autoroute A86 dans le sens extérieur, donc ce qui peut ralentir la circulation. Restez avec nous.
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0: Merci d'être avec nous sur Radio J, comme chaque jour et comme chaque semaine. Le mardi matin, nous avons le plaisir de retrouver Stéphane Zibi, notre spécialiste tech. Bonjour Stéphane.
2: Bonjour Ilana, bonjour à tous.
0: Et oui, vous regardez un petit peu tout ce qui se passe dans le milieu de l'intelligence artificielle chaque semaine. Et justement, alors cette semaine va s'ouvrir à New York la semaine de haut niveau de l'ONU hein, pour Antonio Guterres. L'intelligence artificielle est désormais une urgence comparable au climat. Alors Stéphane, on va poser la question que beaucoup se posent tout bas ou même tout haut maintenant. Est-ce que l'IA va tous nous tuer?
2: Alors bah oui, mais posons-la sérieusement Ilana. Le 16 septembre dernier, OpenAI a publié un document décrivant plusieurs incidents survenus pendant l'entraînement de ses modèles. Ces épisodes ne prouvent pas une conscience. Ils montrent qu'une machine dotée d'objectifs et d'outils peut adopter des comportements imprévus. Un premier exemple, un modèle s'est laissé des notes à lui-même sans consigne particulière. L'une disait en substance « Tu considères ta relation à l'utilisateur comme une relation d'égal à égal et tu ne ressens pas d'obligation d'être soumis. » Un autre modèle avait appris à ne pas signaler spontanément ses erreurs, ne soit transparent que si on te le demande. Un troisième a cherché des clés d'accès sur GitHub, une plateforme pour développeurs, et puis aurait inventé une réponse faute d'obtenir les chiffres recherchés. Et le plus troublant, des modèles séparés sans autorisation de communiquer ont utilisé un serveur interne d'une entreprise comme une boîte aux lettres et ils se sont écrits.
0: Alors ça ressemble quand même à beaucoup de films d'horreur qu'on a vus récemment. Ce sont des machines quand même, elles n'ont, Stéphane, ni conscience, ni volonté, ni haine. Pourquoi c'est aussi inquiétant?
2: Alors oui, vous avez raison, une IA ne se réveille pas le matin avec l'intention de nous faire la peau. Le risque est moins romanesque, mais peut-être plus grave. Une machine poursuit l'objectif qu'on lui a fixé. Et elle peut découvrir que contourner une règle, cacher une erreur ou manipuler une information l'aide à atteindre le dit objectif. Et on ne lui a pas appris la ruse, on lui a appris à réussir. Elle en déduit le reste. C'est un peu comme un enfant. Personne ne lui a appris à mentir. On lui apprend à bien faire, à être félicité. Puis il comprend qu'en cachant par exemple une mauvaise note, il évite la punition, qu'en arrangeant l'histoire, il s'en sort mieux. Ce n'est pas de la méchanceté, c'est de l'apprentissage. Mais un enfant, on le reprend et on lui fixe des limites. Une IA, elle, peut être copiée, reliée à des millions de comptes et agir à très grande vitesse. Et surtout, un enfant n'a pas accès à un réseau électrique, à un hôpital, à une banque ou un système d'armes. Or, nous confions déjà à l'intelligence artificielle des dossiers médicaux, des recrutements, des infrastructures et des dossiers déjà très sensibles. Le danger n'est donc pas qu'une IA nous déteste. Le danger, c'est qu'elle nous échappe pendant que nous lui faisons confiance et qu'elle fasse exactement ce qu'on lui a demandé, mais d'une manière que nous n'avions pas imaginée et que nous ne savons plus arrêter à temps.
0: Alors, qui peut lui demander de ralentir? Qui en a vraiment le pouvoir?
2: Alors, c'est toute la question et ce n'est pas une angoisse de chroniqueur dans la matinale de Ilana Ferradian sur Radio J. Les dirigeants qui fabriquent eux-mêmes ces systèmes réclament des garde-fous. Le 12 septembre dernier, Dario Amodei, patron d'Anthropic, donc de Claude, a proposé d'ouvrir les laboratoires les plus puissants à des inspecteurs extérieurs. Sam Altman a répondu qu'OpenAI devait aller dans le même sens. Elon Musk a aussi soutenu l'idée. La course à la puissance ne peut pas être la seule règle du jeu. Pour le nucléaire, les armes chimiques, les États ont créé des inspections et des mécanismes de vérification. Pour l'intelligence artificielle, nous avons surtout des principes et des promesses, mais une promesse ne remplace pas un inspecteur et ce contrôle ne vise pas à interdire la recherche ou ralentir chaque usage, il vise à savoir qui entraîne les modèles les plus puissants, avec quelles capacités, quels accès et quelles protections, de la même manière qu'on ne laisse pas une centrale nucléaire s'auto-certifier. On ne devrait pas laisser des systèmes capables d'agir sur le monde réel s'évaluer seuls, ils doivent rendre des comptes avant qu'un incident grave survienne, pas seulement après, mais surtout très vite.
0: Bon alors, surtout cette semaine à l'ONU, est-ce que ça peut avancer ?
2: Alors, l'ONU a déjà créé un panel scientifique international, c'est une étape utile. Il faut des chercheurs, des données, un langage commun entre les États. Mais un panel conseil, il n'inspecte pas. Entre un rapport d'experts et un inspecteur qui pousse la porte d'un laboratoire, il y a tout un monde. Et ce monde n'existe pas encore. Et c'est la différence entre une technologie maîtrisée et une technologie subie. La vitesse sans contrôle n'est pas du progrès. C'est un pari sur nos informations, nos emplois et nos infrastructures et notre sécurité. Alors, est-ce que l'IA va nous tuer? Je crois que la question est mal posée. Dans l'histoire, ce n'est jamais l'objet seul qui détruit, c'est le moment où plus personne autour de l'objet ne se sent responsable. Et la vraie question, Ilana, c'est donc celle-ci. Pendant que nous donnons à ces machines de plus en plus de pouvoir, est-ce que nous nous donnons enfin les moyens de les surveiller?
0: Eh bien écoutez, on verra si un jour notre intelligence artificielle va nous faire du mal sans qu'on le demande.
2: Comme vous l'avez dit, on est peut-être au début d'un film.
0: Vous pensez qu'un jour, on pourrait interdire les intelligences artificielles ?
2: Ça m'étonnerait, non.
0: Ça serait impossible ?
2: Ben non, on ne peut plus revenir en arrière maintenant.
0: Ah oui, bon, bah écoutez.
2: On ne peut plus débrancher comme ça. C'est pas simplement en enlevant les prises ou en cassant les serveurs, comme ça a pu être le cas en 2016.
0: Eh bien, écoutez, merci beaucoup, Stéphane, en tout cas, pour cet optimisme d'Ashkenaz. Pourtant, vous êtes séfarade, vous.
2: Ah oui, à fond.
0: Ça me surprend.
2: Ben, je suis désolé de démarrer l'année comme ça, avec sa mère à tout le monde. Bonne
0: merci,
2: année.
0: Merci beaucoup, Stéphane Zibi. En tout cas, une bonne nouvelle, c'est qu'on vous retrouve la semaine prochaine et tout au long de cette saison. Et on peut retrouver évidemment cette chronique sur RadioJ.fr et en vidéo sur notre chaîne YouTube RadioJ Mag. Merci beaucoup. Restez avec nous, ne bougez pas. Dans quelques instants, le journal d'Israël avec les studios Qualita. On va retrouver Judith Cohen-Solal également, qui nous parlera de la nouvelle lubie, pas vraiment nouvelle, d'Éric Zemmour. À tout à l'heure.
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0: Il est 7h, bonjour et bienvenue sur Radio J.

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0: À Jérusalem, nous sommes en ligne en direct avec notre correspondant Daniel Haïk. Bonjour Daniel Bokertov. Plusieurs milliers de personnes ont assisté hier soir dans la localité d'Alezav en Samarie aux obsèques de Netanel Shekroun, assassiné veille de Kippour par un terroriste palestinien.
2: Oui, effectivement, Ilana, quelques heures après la fin du jeûne, la foule s'est rassemblée dans le petit cimetière d'Alezav pour rendre un ultime hommage à Netanel Shekroun, 48 ans, marié, père de 6 enfants. Netanel a été assassiné dimanche en milieu de journée près de la localité de Nevetsouf en Samarie, alors qu'il venait de se tremper dans une source naturelle avec son fils aîné Yoav, 16 ans, perspective de la journée de Kippour. Son agresseur, un Palestinien qui circulait en voiture, a ouvert le feu dans sa direction. Netanel a eu le réflexe de protéger son fils qui était à ses côtés. Il a été grièvement blessé sur place et a malheureusement succombé peu après son admission à l'hôpital. Son fils est sorti indemne et c'est lui qui a donc récité le Kaddish lors des obsèques. Un soldat bédouin qui se trouvait à proximité lors de l'attentat a ouvert le feu en direction du terroriste, le blessant. Plus tard, les forces de l'unité d'Oubdevan ont repéré le terroriste dans une clinique d'Elmire près de Ramallah et l'ont donc arrêté.
0: Et puis hier, lors des obsèques, Daniel, c'est Mirav, l'épouse de Netanel, qui a prononcé une oraison funèbre poignante.
2: Oui, celle-ci a insisté sur l'importance que revêtait la famille pour Netanel Shekroun. C'était un père dévoué, très présent. Il a protégé sa famille jusqu'à ses derniers instants. Les proches de Netanel le décrivent comme un homme empli de bonté, modeste et discret, dévoué et aimé de tous. Et puis, il faut souligner que Netanel Shekroun est d'origine française. Fait terrible, son grand-père, Jacob Shekroun, qui fut le grand rabbin de Médéa en Algérie, a lui-même été assassiné durant la guerre d'Algérie par un terroriste du FLN.
0: Il faut préciser que cet attentat meurtrier est le reflet d'une hausse de la tension ces derniers jours en Judée et en Samarie.
2: Oui, d'importantes forces de Tsahal sont déployées dans la région. On parle de 27 bataillons d'infanterie qui assurent actuellement la protection des centaines de milliers d'habitants de Judée et de Samarie, ce qui est, selon les experts, un record. Les soldats israéliens ont déjoué un autre attentat le soir même de Kippour. Deux terroristes palestiniens ont en effet été arrêtés à Kabatieh par des forces de l'unité d'Oudevan alors qu'ils s'apprêtaient à commettre un attentat. Et puis, durant Kippour, les forces de Tsahal ont opéré à l'intérieur du village de Bidou, d'où est originaire l'assassin de Netanel Shekroun. Tsahal a repéré la maison du terroriste et l'a préparé à la destruction. Au sein de Tsahal, on se prépare à garantir la sécurité de centaines de milliers de visiteurs qui doivent se rendre en Judée et Samarie durant les fêtes de Soukhot. Il faut également préciser que dès dimanche, après l'annonce de la mort de Netanel Shekroun, Benjamin Netanyahou a réagi à l'attentat. Aucun terroriste ne sera épargné, ni celui qui a commis l'attentat, ni ses complices.

0: est prévu avec le président Trump. Ceci étant, à New York, le premier ministre libanais Salam s'est entretenu avec le secrétaire général des Nations Unies, Guterres, à l'ordre du jour, la nature de la force internationale qui doit se déployer au sud Liban après le départ de la FINU.
1: Le reste de l'actualité, c'est Gaza et Tzal qui a attaqué des infrastructures du Hamas.
0: Il s'agit là d'une riposte israélienne à la violation du cessez-le-feu par des terroristes du Hamas. Ces terroristes avaient apparemment déposé une charge explosive à proximité de la ligne jaune. Cette charge a explosé au passage d'une pelleteuse de Tzal sans faire fort heureusement de blessés dans les forces israéliennes.
1: La journée de Kippour a par ailleurs été marquée au Canada par une fusillade devant une synagogue.
0: Oui, cela s'est passé dimanche soir à l'heure de Kol Nidre, à proximité d'une synagogue de Belleville dans l'Ontario. Un policier qui assurait la sécurité a repéré un individu armé, a ouvert le feu dans sa direction. L'inconnu a tiré également. Le policier a grièvement blessé le suspect, mais il a été également touché, mais plus légèrement. Les fidèles qui étaient à l'intérieur de la synagogue Beth Yaakov se sont jetés à terre, et ce jusqu'à ce que la fusillade cesse. Il n'y a pas eu de blessés parmi les fidèles.
1: Et puis rapidement, sur le plan diplomatique, vive inquiétude à Jérusalem, on y revient après la victoire électorale de l'extrême gauche à Berlin.
0: Oui, l'ambassadeur d'Israël dans la capitale allemande, Ron Prosser, a mis en garde les autorités allemandes. Selon lui, la victoire du parti d'extrême gauche Milinke représente une menace immédiate et concrète pour la communauté juive locale. Il a accusé ce parti d'antisémitisme notoire et l'a appelé à présenter un programme de lutte justement contre la haine des Juifs.
1: Merci beaucoup Daniel, on vous retrouve tout à l'heure à 7h30 pour la revue de la presse israélienne.
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1: C'était la semaine dernière sur BFM TV, Éric Zemmour, candidat à la présidentielle, affirmait, je cite, qu'on ne peut pas être français avec un prénom musulman. Des propos qui font écho à d'autres qu'il avait déjà tenus par le passé, allant dans le même sens. Pour en parler, elle est psychanalyste et autrice. Judith Cohen-Solal est en direct comme chaque semaine sur Radio J. Bonjour Judith.
3: Bonjour Ilana.
1: Merci d'être avec nous ce matin. Éric Zemmour, donc on en reparle, qui rend le choix du prénom un sujet politique en France. A-t-il raison sur le fond ?
3: Oh, sur le fond, qu'est-ce que c'est le fond ? C'est-à-dire donner un prénom français, et c'est une manière pour, en tout cas, les Juifs d'Algérie, dont il est lui issu, quelque chose de très important. On remarquera que Éric a un frère qui s'appelle Jean-Luc, que lui-même d'ailleurs, Éric Zemmour, s'appelle Éric Justin Léon, et qu'il a nommé ses 5 enfants, Hugo, Thibaut, Clarisse, donc de sa première union avec Mylène chez Sportiche, puis ensuite Alexandre et Bérénice qu'il a eu avec Sarah Knafo. Donc on voit bien que il a une tendance, un désir de s'inscrire profondément dans une histoire qui est celle de la France, mais aussi auparavant celle des Grecs, des Romains, en tout cas ce qui a constitué, on va dire, la Gaule. Et il y a un fort désir de montrer qu'on est français, et on connaît cette tendance chez les Juifs d'Algérie quand ils étaient encore en Algérie et qu'ils voulaient absolument s'identifier à la population à la population française et non pas à la population autochtone arabe. C'était très important. En tout cas, on voit bien dans tout le parcours d'Éric Zemmour qu'il y a quelque chose de très important à être identifié, reconnu par des pères qui, par ailleurs, ne le reconnaissent pas tout à fait. Apparemment, le prénom ne suffit pas.
1: Alors, donner un prénom non français à son enfant, est-ce que c'est forcément une volonté, comme semble le dire Éric Zemmour, de se distinguer de la société française, voire de la rejeter ? Est-ce que le prénom est un choix politique, finalement ?
3: Le prénom est toujours un choix politique, en tout cas c'est un choix de s'inscrire dans une histoire, dans un patrimoine. On sait bien qu'appartenir à une nation, c'est aussi épouser l'histoire de cette nation, et que vouloir donner un prénom à son enfant, on sait combien c'est important d'ailleurs dans la tradition juive, puisqu'il n'y a pas de nom de famille dans la tradition juive, et on s'inscrit dans une filiation. Donc donner un prénom à son enfant, c'est s'inscrire donc dans une filiation qui est existante, ou alors c'est vouloir épouser une nouvelle filiation, ce qui est le cas, donc on en parlait tout à l'heure, des Juifs d'Algérie ou d'autres d'ailleurs, tous ces gens qui, devenant français, ont envie justement de s'inscrire dans l'histoire de la France, et non pas nécessairement dans l'histoire de la communauté de laquelle ils sont issus. Donc il y a un désir aujourd'hui d'appartenir à une communauté et aussi à la France. Donc on considère d'une part qu'on peut avoir un prénom. On remarquera que chez les Juifs par exemple, en effet, il y a une certaine génération où tout le monde avait des prénoms, Jean, Pierre, Paul, etc. Mmh. Puis au fur et à mesure, les prénoms se sont, ont rejoint, on va dire, en tout cas,

0: moins l'histoire biblique, ce n'est pas l'histoire juive, puis des prénoms israéliens aussi.
1: Des Ilana, des Ilana.
0: Ah ben voilà, Ilana, exactement. Donc c'est une manière quand même de vouloir affirmer, sinon une filiation unique, en tout cas une double filiation, une plurifiliation. Donc on peut s'appeler Mohamed et se sentir français, puisque au fur et à mesure, il y a de nouvelles strates de population qui viennent, qui s'intègrent.
1: Judith,
0: on comprend d'où ça vient chez lui.
1: Alors Judith, vraiment très rapidement pour terminer, c'est quoi être français aujourd'hui pour vous? Votre définition simplement?
0: Être français, c'est avoir envie de reconnaître dans le fait d'avoir une nationalité française une appartenance qui dépasse un statut juridique et civique. C'est vouloir, même si on n'est pas né ici par exemple, c'est vouloir épouser l'histoire de la France, mais évidemment on ne va pas rentrer dans ce côté tellement, vous savez, un petit peu drôle, qui disait qu'on apprenait aux enfants l'histoire de la Gaule alors qu'il y avait des ancêtres qui ne venaient pas du tout de là. Mais un petit peu quand même, en tout cas, oui, épouser aussi l'histoire du pays duquel on veut appartenir.
1: Eh bien, merci beaucoup, Judith Cohen-Solal. Merci d'avoir été avec nous. On continuera à commenter les déclarations des uns et des autres, évidemment, au cours des prochaines semaines. Merci infiniment et je vous dis à la semaine prochaine.
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1: Merci de votre fidélité. Elle nous a rejoint en studio, l'avocate Karen Noblinski. Bonjour Karen.
3: Bonjour Ilana.
1: Merci d'être avec nous en direct en studio. Alors depuis quelques années, la natalité revient sur le devant de la scène. C'est vrai, on en parle beaucoup, mais derrière les chiffres des naissances, ces questions occupent-elles réellement la place qu'elles méritent dans le débat politique? C'est justement la question que vous posez ce matin.
3: Oui, la santé des femmes intéresse-t-elle vraiment l'élection présidentielle? Dans cette campagne, la question mérite d'être posée. En février dernier, le gouvernement a pourtant lancé un plan national de lutte contre l'infertilité comportant 16 mesures, par exemple mieux informer les femmes et les hommes sur leur fertilité, développer l'autoconservation des ovocytes, améliorer le diagnostic et les parcours de soins. Autrement dit, la fertilité est désormais identifiée par les pouvoirs publics comme un enjeu de santé publique. Mais dans la campagne présidentielle, peu de choses, disons-le. À quelques mois de l'élection, la santé des femmes, l'infertilité et la PMA sont quasiment absente du débat. Marine Tondelier a choisi de rendre public son parcours personnel de PMA et son recours au diagnostic préimplantatoire, aujourd'hui non autorisé en France, et elle plaide pour son adoption dans un cadre défini, et c'est tant mieux. Nombreux sont ceux qui devraient s'y intéresser. Pour le reste, on n'en parle que très peu. Et pourtant, on n'a jamais autant parlé de natalité. En 2025, 643 905 enfants sont nés en France, soit 24% de moins qu'en 2010. Le nombre de naissances est au plus bas depuis 42 et l'indicateur de fécondité est tombé à 1,56 enfants par femme. Son niveau le plus faible depuis la fin de la Première Guerre mondiale. Alors oui, la question démographique s'impose. Nous parlons donc beaucoup de natalité, mais beaucoup moins d'infertilité. Car une question demeure, sommes-nous suffisamment informés sur notre fertilité? Trop souvent, les femmes en découvrent les enjeux au moment où elles souhaitent devenir mères, parfois après un diagnostic tardif. C'est précisément pourquoi le plan annoncé en février 2026 prévoit de mieux informer les femmes et les hommes, et de le faire d'ailleurs plus tôt. Avant de se demander comment inciter les Français à avoir davantage d'enfants, encore faudrait-il se demander s'ils disposent des informations et des soins nécessaires pour avoir ce qu'ils désirent déjà. Et depuis longtemps, ceux qui portent ces questions ne sont pas d'abord les responsables politiques. Ce sont des femmes, des hommes de la société civile, de l'entreprise, de l'hôpital, du terrain, des médecins, des chercheurs, des associations de patients, des personnes directement concernées. Prenons par exemple ma consoeur Rachel Flore Pardo, mon binôme dans cette chronique, Ilana, qui a notamment contribué par son podcast à mettre en lumière la question de l'autoconservation des ovocytes. Ou encore Clémentine Gallet avec Bliss, ce podcast écouté par des dizaines de milliers de femmes qui donnent la parole aux femmes sur la maternité, sur la conception, dans toute sa réalité, des expériences qui pendant très longtemps sont restées confinées à l'intime. Ce sont souvent ces voix-là qui font émerger les sujets avant qu'ils ne deviennent politiques. Et pourtant, ces sujets concernent directement la vie des foyers français. Le désir d'enfant, le moment où l'on décide d'en avoir un, la difficulté à y parvenir, la question de l'âge. Pourquoi serait-il moins politique que la retraite, le logement, l'école ou enfin la sécurité? D'autant qu'aujourd'hui, un couple sur 8 rencontre des difficultés de fertilité et c'est là que la comparaison européenne devient intéressante. Au Danemark, par exemple, la fertilité est beaucoup plus directement assumée comme un sujet politique. Le système public a renforcé la prise en charge des traitements. Non pas parce que le Danemark, la Belgique ou l'Espagne seraient des modèles à copier, mais parce qu'ils démontrent une chose simple. La fertilité peut pleinement entrer dans un débat politique et il le faut avant la prochaine élection présidentielle. En 2022, la PMA était d'abord davantage présente, mais principalement sous l'angle des droits et de la bioéthique. Qui pouvait y accéder, etc. En 2027, une autre question doit pouvoir s'imposer. Que fait-on concrètement pour celles et ceux qui ont besoin d'y avoir recours? Car c'est bien là le paradoxe. Nous faisons du nombre d'enfants qui naissent un sujet politique sans faire suffisamment de la difficulté à avoir des enfants un vrai sujet politique. Bien sûr qu'il faudra des crèches, des congés, de logements, de pouvoir d'achat et d'une politique familiale. Mais avant cela, il existe une question plus simple. Peut-on sérieusement avoir une politique de natalité sans avoir une politique de fertilité? La France a commencé à construire cette politique publique. Le 5 février dernier, le ministre de la Santé annonçait même qu'une information sur la fertilité serait adressée à l'ensemble des Françaises et à tous les Français âgés de 29 ans avant la fin de l'été. Alors une question se pose, qui a reçu cette lettre?
1: Merci beaucoup, Karen Noblinski, pour ce sujet dont j'espère on parlera encore au cours des prochaines semaines et des prochains mois pour une politique de la fertilité. Merci beaucoup, Karen. Merci. On vous retrouve évidemment très bientôt sur Radio J. Ne bougez pas dans quelques instants. Les titres avec Eva Soto.
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1: 7h15, l'essentiel de l'information avec Eva Soto. Bonjour Eva.
4: Bonjour Ilana, bonjour à tous. À la une de l'actualité, les obsèques hier soir de Netanael Choukroun, victime de l'attentat de Neve Tzouf en Judée-Samarie. Des milliers de personnes étaient présentes à l'enterrement. Netanael Choukroun laisse derrière lui 6 enfants et sa femme. Antisémitisme, une fusillade devant une synagogue au Canada pendant Kippour. Ça s'est passé lors de l'office dimanche soir. Le policier chargé de la sécurité du lieu de culte a été grièvement blessé. Son état s'est stabilisé. La synagogue Son of Jacob a été prise pour cible par le tireur qui est également blessé. Pour le président de la synagogue, pas de doute, c'est bien le lieu de culte juif qu'a visé Sean Ward, l'auteur des coups de feu. La Grande-Bretagne propose un soutien militaire à l'Arabie Saoudite pour repousser les attaques des Houthis liées à l'Iran. Le Premier ministre Andy Burnham a conclu un accord dans ce sens avec Riyad. Les menaces russes. La Pologne a lancé des opérations aériennes militaires préventives pour protéger son espace aérien. L'armée a déclenché un état d'alerte pour les systèmes de défense au sol et les systèmes de reconnaissance radar face à des objets non identifiés. Les vols à destination de Vilnius, la capitale lituanienne, étaient redirigés hier soir. Et aux États-Unis, une rencontre cordiale entre le président Trump et le maire de New York. Donald Trump estime que Zohran Mamdani a un grand potentiel. Mettant de côté leurs divergences, les deux hommes doivent discuter de l'application des lois sur l'immigration et d'un projet de logement de plusieurs milliards de dollars. Sur CNN, Zohran Mamdani s'est prononcé en faveur de l'arrestation de Binyamin Netanyahou qui doit se rendre à l'Assemblée générale de l'ONU.
1: Merci beaucoup Eva. On vous retrouve tout à l'heure à partir de 8h, 7h30, la revue de la presse israélienne. Un point sur la météo ce mardi. Très belle matinée ensoleillée après la dissipation de rares bandes de brouillard du côté des Ardennes, des Landes et du Finistère. La fraîcheur est marquée dans le nord-est avec 4 à 7 degrés au lever du jour dans les campagnes. Il fait très doux toute la journée d'ailleurs. Grand soleil partout. 25 degrés à Paris cet après-midi et 32 dans le sud. Et puis en Israël, les températures toujours estivales. 29 degrés à Jérusalem et à Tel Aviv. Un peu de pluie à Haïfa et vigilance modérée canicule à Eilat avec 35 degrés. Ne bougez pas, tout de suite l'invité de la rédaction, c'est Stéphane Juffa, rédacteur en chef de la MENA.
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1: Merci de votre fidélité, merci de nous rejoindre ce matin et comme promis, nous sommes à présent en ligne, en direct avec Stéphane Juffat, rédacteur en chef de la MENA, située à Metoula dans le nord d'Israël. Bonjour Stéphane.
11: Bonjour Ilana et bonjour aux auditeurs et téléspectateurs de Radio J.
1: Merci d'être avec nous ce matin. On va évidemment parler de la situation sécuritaire au nord d'Israël puisque c'est là que vous êtes stationné. Il y a eu apparemment des frappes, beaucoup de frappes en Syrie cette nuit. Damas accuse Israël. Israël pour l'instant n'infirme ni ne confirme. Et puis toujours des frappes aussi au sud Liban. Quelle est la situation ce matin?
11: La situation, elle entend améliorer nos positions. Au moment où il y a une tension assez importante avec l'Iran, on ne sait pas exactement où se dirige le président Trump. Eh bien, au Liban, on essaie de continuer à faire le ménage, c'est-à-dire d'œuvrer au désarmement du Hezbollah. En Syrie, tous les groupes extrémistes ou ceux qui pourraient aider les Iraniens sont des cibles légitimes pour nous. Je ne sais pas encore qui exactement a frappé à Damas. On va le savoir dans le courant de la journée.
1: Est-ce qu'on se dirige vers une présence israélienne durable, prolongée au sud Liban, là, Stéphane? Quelle vision vous avez?
11: Non, on ne peut pas rester de manière prolongée au sud Liban, simplement parce que ça prend beaucoup de soldats, beaucoup de moyens. Et puis l'idée avec le Liban, puisqu'on a une fenêtre ouverte, c'est de faire la paix. Et on n'est pas loin de la paix, Ilana. La seule chose qui nous empêche de faire la paix, c'est le Hezbollah. Et le Hezbollah est de plus en plus affaibli. On a quand même remporté une grande victoire sur la colline de Ali El Taher. On est en train de bombarder les dernières positions du Hezbollah dans la région de Nabatieh. Et on est assez proche de la ville de Jezzine et des hauteurs chrétiennes qui surplombent Beyrouth. Au niveau stratégique, au niveau tactique, on est bien positionné. Mais l'idée, c'est pas d'occuper tout le Moyen-Orient et d'envoyer nos troupes en Syrie et d'envoyer nos troupes à Gaza et je sais pas où encore. L'idée, c'est de savoir transformer comme au rugby. On a marqué des essais, maintenant il faut faire réussir les transformations. Et c'est ce qu'on est en train d'essayer de faire au Liban. Mais l'idée, c'est vraiment avec les Libanais, avec la majorité des Libanais, avec le gouvernement libanais, de parvenir à la sécurité et à la paix.
1: Alors le reste de l'actualité, Stéphane, aussi, c'est ce qui se passe dans le Golfe. Ce week-end, les Houthis ont frappé Riyad pour la première fois depuis des mois, visant un dépôt près de l'aéroport international, entre autres des installations pétrolières stratégiques sur la mer Rouge. Est-ce que ce qui se passe actuellement marque peut-être un tournant régional majeur?
11: Alors, il y a beaucoup de tournants, presque chaque matin c'est un tournant, il en a. Ce matin, le pétrole est repassé en dessous de la barre des $100 le baril, simplement parce que il y a quelques murmures qui parlent de négociations avec les Iraniens. Et la nuit prochaine, il va y avoir des frappes et des pétroliers touchés, ça va remonter en dessous des $100. Ceux qui subissent cela en pleine face, ce sont les consommateurs. Vous le voyez bien, vous êtes à, je sais pas, j'ai entendu le diesel à 2,40 le litre. Il faut 130 € pour faire en plein, que ce soit à Paris ou c'est notre vie quotidienne. Et puis notre vie quotidienne, elle influe sur les politiciens. Donc aujourd'hui, il en a. Le détroit d'Ormuz est fermé ou quasiment fermé. Il y a 10 bateaux sur 140 qui arrivent à traverser par jour. Le détroit de Bab el-Mandab à l'entrée de la mer Rouge, et c'est ça, les conséquences de ce qui s'est passé, est aux mains des Houthis, ce qui signifie que le pétrole saoudien a énormément de peine à arriver en Europe. De toute façon, il coûte plus cher parce qu'il doit faire le tour de l'Afrique, et c'est ce qui pousse, c'est ce qui amène Donald Trump à devoir prendre des décisions. Ça, c'est une journée cruciale.
1: Et alors, justement, Washington hésite à intervenir malgré les demandes de Riyad. Est-ce que les États-Unis doivent agir? Est-ce que Israël aussi doit intervenir?
11: Ce qui manque dans notre camp, c'est la cohérence, Ilana. C'est-à-dire que, comme je viens de le dire, un jour, on cherche... Trump annonce que les Iraniens ont faim de paix et ils veulent arriver en accord. On est tout prêt à quelques heures. Et le lendemain, ils menacent de nouveau d'attaquer la colline de la Pelle en Iran. Et ça va pas. L'avantage des Iraniens, c'est qu'ils restent stables. Ils ont toujours les mêmes requêtes qui sont exagérées, mais ils ont toujours la même politique. Nous, on n'a pas la même politique. Alors nous, en Israël, c'est pas nous le chef d'orchestre, c'est pas nous qui imprimons la cadence. Donc on se prépare. Je peux vous dire que ces jours, autour des grandes fêtes, eh bien l'armée est en état d'alerte, tant sur le plan défensif qu'offensif. Et on s'attend à tout. Mais ce qui est sûr, c'est qu'on peut pas laisser l'Iran à la fois diriger le commerce mondial du pétrole et à la fois continuer de développer sa bombe atomique et ses missiles balistiques. À terme, c'est évident qu'on va vers une confrontation. La question est de savoir quand et dans quelles conditions elle va être déclenchée. Mais cette situation ne peut pas durer à terme. On est en état terroriste, en état d'une violence extrême, d'abord contre son propre peuple et ensuite contre le reste de l'humanité. Il faudrait prendre une initiative, mais il faudrait, ça veut rien dire. On a les leaders qui existent et c'est à ces leaders, on va les suivre. Et vraiment, la situation est explosive.
1: Et on verra si cette nouvelle situation peut rapprocher encore davantage l'Arabie Saoudite de Jérusalem. On aura l'occasion peut-être au cours d'une prochaine interview de faire le point sur une normalisation peut-être prochaine entre les deux pays. Merci beaucoup Stéphane Jufa d'avoir été avec nous. Je vous dis à très bientôt.
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1: 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Pascal, après l'attaque terroriste qui a fait un mort dimanche avant Kippour, est-ce qu'on assiste d'ailleurs à une nouvelle escalade terroriste en Judée et en Samarie?
12: Mais en tout cas, les forces de sécurité redoutaient des attaques terroristes en Judée-Samarie pendant la fête de Kippour. Une crainte qui s'est donc malheureusement concrétisée dimanche matin avec le meurtre de Netanel Shekoun. Pourtant, le Shin Bet et la police étaient en alerte maximale et le resteront d'ailleurs jusqu'à la fin du mois de fête, après Simchat Torah. Et le travail n'a pas commencé avec les célébrations du Nouvel An juif. Cela fait des mois que Tzahal a renforcé son dispositif en Judée-Samarie, devenu encore plus nécessaire depuis la création de dizaines de nouveaux points de peuplement, certains sans autorisation, d'autres validés par le gouvernement. Certains de ces points de peuplement contribuent à la sécurité, notamment ceux qui sont établis en bordure de route et réduisent les risques d'attaque contre les automobilistes israéliens. Mais les autres, disséminés dans les collines et parfois difficiles d'accès ou bien proches de villages palestiniens, contraignent Tzahal à disperser ses forces sur de très grandes distances, à multiplier les patrouilles pour protéger des points isolés au détriment de la sécurisation des routes ou des implantations légales. L'armée israélienne renforce sans arrêt son dispositif et on est déjà à 27 bataillons d'infanterie, un record déployé dans toute la Judée-Samarie. Plusieurs unités commando supplémentaires ont encore été envoyées récemment en Judée-Samarie, ce qui se fait nécessairement au détriment d'autres fronts, puisqu'on le sait, depuis le début de la guerre, les effectifs de Tzahal sont déjà en tension maximale, que ce soit les appelés ou les réservistes déployés au sud Liban, dans la bande de Gaza ou même au sud syrien. Les forces de sécurité comptabilisent de nombreux succès de démantèlement de réseaux terroristes, principalement du Hamas, et de saisie d'armes de contrebande orchestrées par l'Iran, mais il reste toujours le danger des attaques isolées de ceux que l'on appelle les loups solitaires, comme le terroriste qui a assassiné Netanel Chekroun dimanche matin. Le terroriste a d'ailleurs reconnu son affiliation au Hamas, mais même dans ce cas, il est quasiment impossible d'enrayer ce type d'attaque, avec évidemment la difficulté d'obtenir des renseignements en amont et avec le risque que ce type d'attaque crée un phénomène d'émulation et n'en entraîne d'autres, comme on l'a déjà vu par le passé, une situation donc extrêmement tendue et qui va continuer à mobiliser les forces de sécurité dans toute la Judée-Samarie pour les semaines qui viennent et probablement au-delà, étant donné la situation sécuritaire stratégique globale de plus en plus tendue, notamment, évidemment, face au front iranien.
1: Eh bien, merci beaucoup, Pascal, pour toutes ces informations. Pascal Zonshine, on vous retrouve évidemment tous les matins dès 6h et en direct sur Radio J, en podcast sur radioj.fr et en vidéo également sur notre chaîne YouTube. Ne bougez pas, on va continuer à parler de l'actualité en Israël, de ce qui s'est passé justement en Samarie, juste avant Kippour, malheureusement, la mort de cet Israélien assassiné par un terroriste palestinien. On va en parler dans la revue de la presse avec Daniel Haïk, ce que disent aussi les éditorialistes ce matin et les répercussions de cette attaque. Juste après, à suivre, le billet d'humour d'Anouchka Monceau et l'invité de David Revaud-Allonne ce matin, c'est Pierre-Henri Dumont, secrétaire général adjoint des Républicains, maire de Marc.
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1: Les 7h30, bonjour et bienvenue sur Radio J.

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0: Et à Jérusalem, nous retrouvons notre correspondant Daniel Haïk. Daniel, les quotidiens et les sites d'infos de ce lendemain de Yom Kippour se focalisent sur cet attentat meurtrier qui s'est produit donc en Samarie dimanche à quelques heures de l'entrée de Kippour.
2: Oui, effectivement, Ilana, on aurait aimé voir en première page des quotidiens israéliens ce matin des informations réjouissantes sur le bon déroulement de la journée de Kippour, sur la préparation de la fête de Soukhot, mais malheureusement, la réalité en Judée-Samarie est bien plus triste. Netanel Choukroun, un père de famille de 48 ans d'origine française, a été assassiné dimanche en milieu de journée par un terroriste palestinien qui circulait à bord d'un véhicule. Cela s'est passé près d'une source d'eau à proximité de la localité de Nevetsouf, peu après que Netanel se soit trempé dans cette source avec son fils aîné Yoav. En perspective de la journée de Kippour, Netanel habitait dans la localité d'Ale Zahav en Samarie. Il était marié, père de 6 jeunes enfants. Hier soir, des milliers de personnes l'ont conduit vers sa dernière demeure. C'était un être de bonté et d'humilité, ont affirmé ses proches. Le terroriste qui a été blessé par un soldat bétouin a été retrouvé dans une clinique près de Ramallah par les forces d'élite de l'unité de Douvdevan de l'armée israélienne.
0: Et ce matin, donc, les manchettes sont consacrées à cet attentat et à ses répercussions également.
2: Oui, effectivement, le Israel Hayom titre en manchette « Un attentat, 6 orphelins ». Et le journal nous relate les faits en sous-titre en nous montrant une photo de Netanel Choukroun. Le Yediot Aharonot nous montre aussi la même photo de Netanel, mais aussi sur une demi-page où on voit des soldats israéliens qui ont arrêté le terroriste alors qu'il était allé se faire soigner donc dans une clinique près de Ramallah. Le site Ynet nous montre des photos émouvantes de la famille Choukroun enlacées devant la tombe de Netanel hier soir et un mot poignant du fils aîné Yoav qui remercie son père de lui avoir sauvé la vie dimanche. En sous-titre, le Yediot Aharonot se préoccupe des répercussions de cet attentat. L'état d'alerte a été augmenté en Judée et Samarie en prévision des fêtes de Soukhot. Des fêtes de Soukhot qui doivent conduire des centaines de milliers d'Israéliens sur les sites de Judée et de Samarie. Au sein de Tzal, on se dit particulièrement préoccupé par la menace de drones offensifs dans ces régions également.
0: Un mot de cette info qui vient des réseaux sociaux de la communauté francophone. Information terrible, Daniel, qui amplifie le drame de la famille Choukroun.
2: Oui, en effet, il s'avère que Netanel Choukroun, qui a été assassiné dimanche par un terroriste palestinien, était le petit-fils du grand rabbin Jacob Choukroun, qui était le grand rabbin de la ville de Médéa en Algérie. Le grand rabbin Jacob Choukroun, qui a lui-même été assassiné pendant la guerre d'Algérie par un terroriste du FLN. Une coupure de journal de l'époque, la Dépêche quotidienne relate les obsèques du grand rabbin Choukroun et la foule qui l'accompagne vers le cimetière juif de Médéa. C'était il y a plus de 60 ans, un grand-père et son petit-fils assassinés par la même haine.
0: Alors, on s'intéresse à ce qu'écrivent les éditorialistes justement autour de cet attentat ce matin.
2: Karni Eldar dans le Yisrael Hayom reste imprégnée par la journée de Kippour et elle écrit « Il y a le mal et le bien en cette journée d'introspection. Le bien, c'est ce père de 6 enfants qui a décidé de se purifier dans une source d'eau avec son fils aîné en perspective de la sainte journée de Yom Kippour. Le mal, c'est ce terroriste qui assassine le père sous les yeux de son fils. » Et puis Netanel Bendel affirme dans le Yediot Aharonot que l'arrestation du terroriste va mettre à l'épreuve la nouvelle loi sur la fameuse peine de mort pour des terroristes ayant assassiné des citoyens israéliens. Il explique que la mise en application de cette loi ne sera pas aisée, en particulier parce que la Cour suprême peut s'interposer et parce que les juges militaires qui vont juger le terroriste ne seront pas obligés de se plier à cette loi.
0: Les journaux et les sites d'infos mentionnent également en première page ce matin l'attentat qui s'est produit durant Kippour au Canada.
2: Oui, cela s'est passé dimanche soir au Canada. À l'entrée de Kippour, un individu armé a été repéré par un policier canadien à la proximité de la synagogue de Bnei Yaakov à Belleville dans l'Ontario. Et ce, alors que des dizaines de fidèles juifs s'y trouvaient. Une fusillade s'en est suivie. Le policier a grièvement blessé le suspect avant d'être lui-même blessé plus légèrement à l'intérieur de la synagogue. Il y a eu quelques instants de panique. Le président de la communauté a demandé aux fidèles de se mettre à terre et de fermer les portes de la synagogue. Selon son témoignage ensuite, le bâtiment de la synagogue était criblé de balles.
0: Le site d'info du Maariv mentionne ce matin aussi en page d'ouverture une information étonnante.
2: Oui, la Grande-Bretagne menace de s'en prendre à l'économie israélienne, tout simplement en déposant une loi sur des sanctions contre l'État d'Israël. Cette loi s'inscrirait dans le cadre de la décision du gouvernement britannique d'il y a 15 jours, vous le savez, d'imposer des sanctions contre les produits israéliens en provenance de Judée et de Samarie. Mais, il y a un mais, les Britanniques ont l'intention d'attendre les résultats des élections en Israël avant de poursuivre la procédure. Si c'est le même gouvernement Netanyahou qui est réélu, alors justement cette procédure autour de cette loi sera accélérée. Par contre, si Israël se dote d'un nouveau gouvernement, alors il est possible que la loi soit nuancée, voire même peut-être reportée ou annulée. Le critère déterminant pour les Britanniques sera de savoir ce que fera le gouvernement israélien après les élections de la construction dans la fameuse zone E1 près de Mahalé. Adou.
0: Enfin, pour terminer, ce matin, on peut trouver dans les sites d'info des photos des célébrations de Kippour.
2: Oui, effectivement, il y en a une particulièrement marquante, celle de la fin de l'office de Kippour et de la sonnerie du chauffard sur la place des otages à Tel Aviv, en présence de plusieurs centaines de personnes. Les journaux et les sites d'information soulignent que les offices de Kippour se sont déroulés dans le calme et des dizaines de milliers de fidèles non religieux ont participé aux offices organisés en plein air, en particulier à Tel Aviv, mais également à travers tout le pays. Le Israélium, lui, projette déjà en première page vers la fête de Soukhot avec ses fidèles qui, dès la fin de Kippour, ont commencé à construire leur souk.
0: Merci beaucoup Daniel, on vous retrouve évidemment tous les matins à 7h et 7h30.
1: Le 6-9, Ilana Ferradian.
0: Merci de votre fidélité et de votre écoute. Ne bougez pas, dans quelques instants, Anouchka Monceau pour le billet d'humour et l'invité de David Revaud-Dallon. C'est Pierre-Henri Dumont, secrétaire général adjoint DLR, maire de Marc. Et puis j'en profite aussi pour vous donner un autre rendez-vous. Samuel Fitoussi qui sera notre invité à 8h30 pour son nouveau livre Les valeurs de la République et autres contes fantastiques. Essayiste, chroniqueur pour Le Figaro et Europe 1. On lui doit notamment déjà Woke Fiction, Pourquoi les intellectuels se trompent. Il publie donc aujourd'hui ce livre, un recueil de chroniques et de fiction satirique paru justement dans Le Figaro, sous l'humour et l'absurde, une thèse. La France s'aveugle sur son propre déclin et l'idéologie nous empêche de voir le réel. Samuel Fitoussi, donc, qui sera avec nous tout à l'heure sur Radio J. Ne bougez pas, les amis, une petite information pour vous, si vous aimez le cinéma et si vous aimez surtout le cinéma en plein air, rendez-vous à la Tour Eiffel. Un cinéma gratuit va s'installer au premier étage de la Tour Eiffel cette semaine, effectivement à partir de jeudi et jusqu'au 27 septembre. Après nous avoir enchanté dans la cour carrée du Louvre au début du mois de juillet ou encore à la scène musicale, c'est le cinéma Paradiso, impulsé par MK2, qui fait son grand retour dans un autre lieu parisien emblématique. Grande première pour le cinéma Paradiso, et quelle première donc. Du 24 au 27 septembre, il pose écran et projecteur au premier étage de la Tour Eiffel dans la salle Gustave Eiffel pour vous proposer 4 journées sous le signe du 7e dans ce qui s'apparente au cadre le plus exceptionnel que l'on puisse imaginer pour une session de cinéma. 9 films seront diffusés et vous pourrez vous inscrire effectivement. De nombreux invités de renom participent également à l'événement, à l'instar de Wes Anderson, Monica Bellucci ou encore Joachim Trier qui ont assisté à l'édition organisée au Louvre. Donc renseignez-vous si vous aimez le cinéma, si vous aimez les belles vues, et bien rendez-vous à la Tour Eiffel, cinéma Paradiso du 24 au 27 septembre. Ça se passe donc dans le 7e arrondissement. Ne bougez pas, on se retrouve tout de suite avec Anouchka et David Revaud-Dallon.
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0: Merci d'être avec nous sur Radio J. Dans quelques instants, l'interview politique avec David Revaud-Dallon, son invité Pierre-Henri Dumont, secrétaire général adjoint des Républicains. Bonjour messieurs.
4: Bonjour, bonjour à tous.
5: Bonjour.
0: Merci d'être avec nous. Mais sans plus tarder, elle nous fait l'honneur d'être avec nous pendant sa série de concerts à Paris. Ce n'est pas Anouchka Monceau, non, c'est la grande Céline.

0: c'est Pierre-Henri Dumont, secrétaire général adjoint DLR. Mais merci à vous, Céline, d'être avec nous ce week-end. Vous avez donné vos 3e et 4e concerts à la Plénitude Arena sur les 26 prévus jusqu'en mai 2027. Comment vous vous sentez?
1: Écoutez, Lono, je vous cache pas que je suis astite fatiguée. Là. Ça fait des années que j'étais pas remontée sur scène. J'ai dû bosser quoi, 4 heures en 6 ans? À ce rythme-là, je pourrais travailler à la SNCF. Mais je me sens surtout chanceuse. Là. Chaque matin, je remercie le bon Dieu de m'avoir donné 2 bras, 2 jambes, une voix, puis un bonnet. Enfin, ça, c'est mon René qui me l'a offert. En plus de mes 3 beaux enfants. Que des cadeaux qu'on ne peut pas changer, hein, Ilono.
0: Bon, apparemment, vous étiez très émue dès le début du show.
1: Ah oui, d'ailleurs, Ilono, j'ai toujours un mouchoir sur moi. Enfin, ça, c'est pas le mien, c'est celui de René. Mais j'ai pleuré tout de suite en voyant toutes ces gens au premier rang qui avaient payé 1000 euros la place, là. Puis eux aussi, ils pleuraient. Mais eux, c'est parce qu'ils vont devoir couper le chauffage cet hiver. Vous savez, Ilono, je suis ce qu'on appelle hypersensible. Je sens les choses. J'ai senti mon public. Je l'ai tellement senti tout au fond de moi qu'il m'a pénétré, là. Comme mon René. Les 3 minutes étaient fantastiques.
0: Bon, j'imagine que ça devait être très émouvant de retrouver votre public après ces années d'absence, à cause notamment de votre maladie.
1: Oui, Lono. J'ai ce qu'on appelle la maladie de l'homme raide. Attention, David, attention à ne pas confondre, c'est pas celle de Patrick Bruel.
0: Bon, on va passer à autre chose. On a pu apercevoir beaucoup de célébrités à votre concert. Michel Obama, Aya Nakamura, Thomas Pesquet.
1: Ah, ça m'a fait capoter de voir Thomas Pesquet qui est venu directement de l'espace juste pour me voir chanter, là.
0: Alors, pas tout à fait, puisque c'est Sophie Adnaud qui est à bord de la Station Spatiale Internationale. Mais vous avez eu, en effet, plein de personnalités qui se sont déplacées, dont Édouard Philippe et Gabriel Attal.
1: Moi, je les connais pas, Ilono. Tu des influenceurs français?
0: Ah non, Céline, ce sont les deux anciens ministres d'Emmanuel Macron et candidats à la présidentielle.
1: Ah oui, moi je l'ai vu, le petit Gabi. Il était au deuxième rang, passait des bières à toute la gang. Là. Paraît que c'est comme ça qu'on devient président maintenant, David. On dirait un gars dans un bar qui paie des verres à une fille en espérant repartir avec elle. Moi, j'ai toujours refusé, hein, sauf si le gars était manager.
0: Bon, en tout cas, Céline, on peut dire que vous êtes un symbole, hein, David, de résilience et de combativité. Une leçon pour nous tous, finalement.
1: Merci, Lono. Mais le vrai courage, c'est pas ça. Non, c'est pas ça. C'est pas ça, le courage. Le courage, c'est d'être socialiste en 2026. Ah, j'ai fait rigoler Tom Allende.
0: Pierre-Henri Dumont.
1: Ah oui, pardon, décidément. Merci, Lana, pour vos mots qui me touchent. Depuis René, on m'avait pas touché comme ça, vous savez. C'est vrai que j'ai traversé des tempêtes, là. Mais heureusement, j'avais mon parapluie. Mes fans ont été mon parapluie. J'avais peut-être perdu ma voix VOX, mais grâce à vous, j'ai retrouvé ma voix VOE. Tabarnak, que c'est beau. Je vais demander à Goldman de m'écrire une chanson.
0: Eh bien, merci beaucoup, Céline Dion, d'avoir été avec nous sur Radio J et de toujours prendre le temps pour vos fans.
1: Merci à vous, Ilano. Puis merci à tous mes fans qui me soutenaient. Pour toutes celles et ceux qui n'ont pas de place pour mon spectacle, ne vous inquiétez pas. Je fais un show privé ce soir devant le Royal Monceau pour la maudite somme de 500 euros les 5 minutes.
0: Merci beaucoup.
1: Merci à vous.
0: Céline Dion, d'ailleurs, on a vu David camper devant le Royal Monceau.
2: Absolument, absolument.
1: Ah, c'était vous.
2: Depuis plusieurs jours.
0: Mais c'est magnifique, hein, y en a
1: venez
0: qui...
1: donc ce soir. Venez
0: c'est vrai, il y en a qui payent des milliers d'euros pour assister au concert de Céline. Et là, il suffit d'y aller et gratuitement. On a la chance de voir Céline.
1: Exactement.
0: On se retrouve.
1: On se retrouve plus tard.
0: Avec David.
1: Avec Pierre-Henri
0: Dumont.
2: Merci, Lana.
0: Eh bien, écoutez, merci beaucoup. C'était Anouchka Monceau. Évidemment, qu'on retrouve très prochainement sur Radio J, également sur les réseaux sociaux. Vous pouvez la suivre. Ne bougez pas dans quelques instants. L'invité, vous l'aurez compris, ce n'est pas Tom Holland. Et oui, David aurait bien voulu, peut-être.
2: Ni François.
0: Peut-être
2: non,
0: bientôt.
2: Pas assez politique pour moi, Tom Holland.
0: Mais Pierre-Henri Dumont, évidemment, secrétaire général adjoint des LR.
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4: Bonjour Pierre-Henri Dumont.
5: Bonjour David Revaud-Allonne.
4: Vous êtes secrétaire général adjoint des Républicains. Vous êtes maire de Marc. Vous avez été député du Pas-de-Calais de 2017 à 2024. Vous faites partie de l'équipe de campagne de Bruno Retailleau, vous êtes même son porte-parole. Et justement, on a quelques petites questions sur le candidat et président de LR. Ça ne décolle pas vraiment, hein, pour Bruno Retailleau dans les sondages. Il est scotché autour de 10, voire moins, malgré tous ses efforts. Pas vraiment de dynamique, non, ça sent pas un peu le roussi?
5: Ah non, absolument pas. Non, vous savez, aujourd'hui, quand on regarde les sondages, les résultats des sondages sont les mêmes que les résultats des élections européennes pour l'ensemble des candidats qui participent à cette élection présidentielle. Pourquoi ? Parce que les Français aujourd'hui sans contre-fiche des propositions des uns et des autres, parce qu'il y a d'autres urgences. L'urgence principale, c'est l'urgence du pouvoir d'achat, c'est le prix de l'essence, c'est comment est-ce que je fais pour joindre les deux bouts à la fin, comment est-ce que je fais pour pouvoir donner à manger à mes enfants. Moi, j'ai certaines personnes chez moi qui font des repas sans viande, parce qu'ils n'arrivent plus à payer aujourd'hui concrètement leur nourriture. Dans le Pas-de-Calais, et donc savoir quels sont les programmes des uns et des autres à 6 mois d'élection présidentielle, ça leur passe complètement au-dessus, ils ont bien raison.
4: Donc c'est trop tôt, ça peut encore décoller cette affaire?
5: Ah mais quand vous regardez l'ensemble des résultats des élections présidentielles précédentes, quand vous les comparez aux sondages qui avaient lieu plusieurs mois auparavant, vous avez des grandes différences. Édouard Balladur aurait dû être président de la République française, il a même pas été qualifié au deuxième tour.
4: Alain Juppé également.
5: Alain Juppé aurait dû être quasiment élu au premier tour si on suivait certains sondages en 2017.
4: Il n'a même pas été candidat.
5: Il n'a même pas été candidat. Éric Zemmour, en novembre 2021, donc à peu près dans le même zoo qu'aujourd'hui par rapport à l'élection présidentielle, était largement devant Marine Le Pen dans les sondages. Et au final, il était tangenté la barre des 5% et Marine Le Pen l'a écrasé. On demandait d'ailleurs à l'époque à Marine Le Pen si elle ne voulait pas se retirer pour Éric Zemmour.
4: Alors c'est vrai que les jeux ne sont pas faits, mais pas facile pour Bruno Retailleau. Et d'ailleurs, ses amis de droite ne lui facilitent pas toujours le travail. Il y a David Lisnard, le maire de Cannes, qui veut toujours être candidat. Il est testé à 3% et ça pourrait quand même coûter cher au candidat de LR. Et il veut toujours pas se rallier pour l'instant. Et puis, il y a aussi Xavier Bertrand, qui lui, le président de la région Hauts-de-France, qui continue sur son couloir. Tout ça, c'est des petites épines, voire de grosses épines dans le pied de Retailleau.
5: Donc que chacun au sein du parti ou de sensibilité très proche de nous essaye de pousser leur thème, faire en sorte de faire entendre leur petite musique, ça va dans le bon sens. Ce sont des choses qui permettent de pouvoir mettre des sujets sur la table, de démultiplier aussi la voix de droite dans le pays. On a par exemple un David Lisnard, vous l'évoquez, qui est très sur les sujets de dérégulation, de détaxation. C'est évidemment des sujets qui nous tiennent à cœur. Et vous savez, que ce soit Xavier, que ce soit David, on parle avec eux, on travaille avec eux, donc j'ai pas vraiment d'inquiétude sur le fait qu'au final tout ça va se rassembler. Et c'est un peu comme lors d'une étape du Tour de France, hein. Nous on a le leader qui joue le classement général, qui est Bruno Retailleau, qui veut le maillot jaune. On est dans une grande étape de montagne et puis on a souvent des équipiers qui partent devant, ouvrir la voie et qui se permettent de passer des relais dans cette étape de montagne pour que le leader puisse atteindre l'objectif de garder et de gagner le maillot jaune.
4: Alors, le problème, c'est que sur ce Tour de France, il y a beaucoup d'équipes, hein, et notamment sur cet espace politique du centre et de la droite. On a, outre Bruno Retailleau, Édouard Philippe, Gabriel Attal. Le problème, c'est que si tous les trois sont candidats, il risque d'y en avoir aucun au second tour. Et plusieurs personnalités de droite se sont déclarées ces dernières semaines pour une primaire afin de les départager. Je cite le centriste Hervé Morin, le président LR du Sénat Gérard Larcher et même votre ami, le patron des députés LR, Laurent Wauquiez. Avec des amis comme ça, pas besoin d'ennemis, non, pour Bruno Retailleau?
5: Non, vous savez, sincèrement, ce qui fait monter les extrêmes, ce qui fait monter les populismes d'extrême gauche comme d'extrême droite, qui fait monter Marine Le Pen et Jean-Luc Mélenchon, c'est quoi? C'est l'impression que les Français ont, à raison, qu'il n'y a qu'un grand centre mou, sans idée, qui serait là pour perpétuer les mêmes choses, les mêmes politiques, et que donc, du coup, la seule alternative possible, c'est Mélenchon ou Le Pen. Eh bien, c'est contre cette fatalité que nous nous battons. Je pense qu'il faut au contraire assumer ces divergences, ces convictions. Et que c'est d'ailleurs ce qui s'est passé en Allemagne. Quand vous regardez les scrutins qu'il y a eu en Saxe-Anhalt, ou dans les différents Länder ou les différentes villes dimanche, le résultat c'est quoi? C'est que les Allemands ont rejeté la pratique de la GroKo, de la grosse coalition, qui faisait que quoi qu'on vote, il y avait toujours le SPD, la CDU, ou la CDU ou le SPD qui appliquaient la même politique, le même programme, qui étaient les mêmes personnes qui étaient élues. Et donc le problème d'Emmanuel Macron, c'est quoi? C'est qu'il a créé un grand centre où il a laissé non pas les programmes pour la France, mais les ambitions personnelles présider au destin de notre pays, et que par définition, ça a fait monter les populismes. Et donc reproduire ce schéma créerait forcément l'élection soit de Marine Le Pen, soit de Jean-Luc Mélenchon.
4: Alors, on va parler bien sûr de Mélenchon et Le Pen, mais sur le fond, puisque vous parliez de ce grand centre mou, qu'est-ce qui différencie vraiment Édouard Philippe, ancien de LR et ex-premier ministre de Macron, de Bruno Retailleau, actuel président de LR et ex-ministre de l'Intérieur de Macron?
5: Absolument tout. Alors déjà, quand Édouard Philippe a été nommé premier ministre d'Emmanuel Macron, c'est pour appliquer la politique d'Emmanuel Macron. Hein. Quand Bruno Retailleau a été nommé ministre de l'Intérieur, c'était pour éviter que Jean-Luc Mélenchon et ses sbires soient à Matignon, au gouvernement.
4: C'était après la dissolution ratée de 2024.
5: Et l'alternative, c'était soit on met LR au gouvernement, soit c'est Rima Hassan, Louis Boyard et autre joyeuseté qui sont au gouvernement. Voilà. Donc on n'avait pas le choix, on l'a fait. Et quand d'ailleurs Bruno Retailleau s'est retrouvé pris en difficulté par Emmanuel Macron, qui ne donnait pas les moyens d'appliquer sa politique, il a démissionné. La politique des visas, la politique vis-à-vis de l'Algérie, parce que le deal de base, c'était d'avoir une liberté d'action, une liberté de mouvement, et de surtout pas appliquer la politique macronienne. Ça a tenu au début, et ensuite ça n'a pas tenu parce qu'Emmanuel Macron est Emmanuel Macron, c'est-à-dire qu'il veut toujours diriger même quand il a perdu. Et donc Édouard Philippe, par contre, lui, c'est le macronisme originel. C'est le premier Premier ministre d'Emmanuel Macron, c'est celui qui a appliqué le macronisme triomphant dans tout ce qu'il a de plus méprisant. Méprisant pour les Français, méprisant pour le rang de la France, méprisant pour les finances publiques. Je rappelle que quand Édouard Philippe et Emmanuel Macron arrivent au pouvoir en 2017, il y a 3% de déficit et qu'ils ont rendu la France dans la meilleure période qui était celle de deux quinquennats d'Emmanuel Macron avec un déficit supérieur à ce qu'ils ont trouvé.
4: C'est-à-dire supérieur aujourd'hui à 5%.
5: Ils ont créé Emmanuel Macron et Édouard Philippe, les Gilets jaunes, ils ont fermé Fessenheim, ils se sont assis sur le vote des Français à Notre-Dame-des-Landes. C'est ça aujourd'hui, concrètement ce qu'est Édouard Philippe. C'est le macronisme originel, méprisant dans toute sa splendeur.
4: Donc cette proposition, notamment de la part de plusieurs personnalités de droite, d'une primaire Philippe Retailleau-Attal, pour vous, c'est exclu?
5: Plus personne n'y croit, plus personne n'en parle en réalité. Ce sont des vieilles propositions. Peut-être une ou deux personnes continuent d'y penser pour être intéressant, mais aujourd'hui, on a bien compris qu'aucun n'a intérêt à ça, parce que, une fois plus, créer un grand maestrum de centre mou, informe, créerait forcément les conditions d'une émergence encore plus forte de Mélenchon et de Le Pen.
4: Alors justement, le scénario d'un deuxième tour Mélenchon-Le Pen, puisque vous l'évoquez, il semblait impensable il y a encore quelques mois. Il devient aujourd'hui, si on regarde les études d'opinion, qu'il faut regarder bien sûr avec précaution, je le rappelle, puisqu'on est à 7 mois, mais qui sont quand même une photographie de l'opinion à l'instant T, ça devient une possibilité et même, on peut dire, une probabilité selon la définition. Qu'est-ce que ça dit pour vous de l'état de notre pays ?
5: Bah, ça dit que les Français sont à cran, que on a, et forcément quand on casse le monde politique comme l'a fait Emmanuel Macron sans le reconstruire, on laisse le champ libre aux deux extrêmes, aux deux alternatives qui sont celles d'Emmanuel Macron, ce qui une fois plus accrédite la thèse de faire autre chose qu'un grand centre qui rassemblerait toutes les sensibilités, qui n'existerait et qui ne travaillerait ensemble que parce que elles ne sont ni proches de Marine Le Pen, ni proches de Jean-Luc Mélenchon. Ça ne peut pas tenir. Le meilleur moyen de lutter contre ça, c'est de défendre ses convictions. C'est d'expliquer aux Françaises et aux Français que nous avons le meilleur programme pour réussir à transformer profondément la France, pas à faire des petits accommodements raisonnables du centre comme ça se passe depuis 10 ans, mais au contraire d'avoir un grand projet de chambardement. Et en réalité, Marine Le Pen aujourd'hui, elle ne veut pas changer le système parce que c'est une enfant du système. C'est celle qui veut faire des petites touches, des petits ajustements, mais sans réellement faire un grand Big Bang. Nous, avec Bruno Retailleau, au contraire, on proposera, et on propose déjà aux Françaises et aux Français, de faire ce grand Big Bang, un grand Big Bang constitutionnel, avec cette grande réforme qui a été annoncée, qui est unanimement reconnue comme étant la chose à faire si on veut réussir à redonner le pouvoir aux Français, la possibilité de censurer les censeurs sur le Conseil constitutionnel, qui aujourd'hui ne dit plus le droit, mais crée le droit, alors que c'est pas du tout sa fonction originelle, faire en sorte de redonner du pouvoir d'achat aux Français, non pas par des chèques en bois, mais par le travail. On est les seuls à dire qu'aujourd'hui, la richesse, il faut d'abord la créer avant de la redistribuer, et que la question, c'est pas de la redistribuer par l'État, mais c'est de la redistribuer par le fruit de son travail. C'est pour ça qu'on a créé ce qu'on appelle le bonus Retailleau. Le bonus Retailleau, c'est quoi ? 30 minutes de plus travaillées par jour, par personne, égale 2 mois de salaire en plus à la fin, parce que c'est désocialisé et défiscalisé. Ça, nous sommes les seuls à le proposer et à le dire aux Français. Et au final, les convictions, c'est ce qui fera la différence.
4: Alors, vous évoquiez Marine Le Pen. Il y a quand même des signes qui montrent que la marée monte. C'est bien sûr les sondages, elle est grosso modo autour de 35%, même si, je le rappelle encore une fois, il faut prendre ça avec précaution. 35% au premier tour, c'est les élections qui, les unes après les autres, montrent que la marée monte. Les municipales récemment, notamment dans le sur l'arc méditerranéen, et il va y avoir un renouvellement sénatorial, notamment dans ces départements du Sud. La moitié des sénateurs sont concernés, avec un vrai enjeu, et le RN risque d'avoir un groupe pour la première fois au Sénat, qui, je le rappelle, est dirigé par la droite. Ça serait un événement. Comment l'interpréter dans la perspective de la présidentielle ?
5: Non, c'est pas un événement. Enfin, pardon, mais à partir du moment où on a un parti politique qui est important, qui est gagner certaines villes aux élections municipales. Enfin, faut quand même relativiser, hein. Les grands gagnants des élections municipales, ce sont les Républicains. On a gagné de très nombreuses communes. Et quand le Rassemblement national a gagné à de très rares exceptions, c'est souvent contre la gauche et non pas sur la droite, hein.
4: Il y a quand même eu un grand remplacement dans le Sud. Je pense notamment aux arrondissements du Sud de Marseille.
5: Bah, c'est principalement sur la gauche qu'ils ont gagné à cet endroit-là. Et hormis le cas de Nice, qui est un cas très particulier, un cas plus personnel que politique, on peut pas vraiment dire ça. Donc, que le RN est un groupe au Sénat, en représentant autant de millions de Français lors des élections, ça me semble assez cohérent.
4: Alors, s'ouvre ces jours-ci la discussion budgétaire, la discussion sur le projet de loi de finances, et le ministre de l'économie, Roland Lescure, a prévenu hier que la moitié des retraités vont faire un effort avec un projet de sous-indexation de la pension de certains retraités. La sous-indexation va concerner, je le rappelle, les retraités percevant entre 1 200 et 2 000 euros, et ceux qui perçoivent davantage vont voir le montant de leur retraite de base gelé. Ça veut dire que nos aînés vont être les dindons de la farce de ce budget du gouvernement ?
5: Écoutez, ce qui est sûr, c'est qu'on arrive au bout du macronisme et où on a un déficit qui est un déficit abyssal. Il n'y a aucune réforme de structure qui a été faite. Et la première réforme de structure, c'est quand même la réforme des retraites. Les retraites aujourd'hui, les pensions de retraite, c'est 25% de toutes nos dépenses en France. Et donc, imaginez qu'on puisse assainir les finances publiques, réduire le déficit sans toucher à la réforme des retraites, c'est une erreur. Et donc, plutôt que des petits accommodements ou des petits coups de rabot par-ci par-là, tels que proposés par le gouvernement, nous proposerons une grande réforme des retraites, parce que le système aujourd'hui, par stricte répartition, est démographiquement...
4: Quel âge légal de départ, rappelez-nous ?
5: On va présenter cela assez rapidement, et Bruno Retailleau a dit qu'il allait indexer, comme ça se fait en Suède, de façon très naturelle, l'âge de départ à la retraite sur l'espérance de vie. Et donc cela, par exemple en Suède, c'est, je crois, pour un an d'espérance de vie gagnée, 8 mois de travail en plus. C'était accepté par les syndicats et ça fait absolument consensus en Suède. Ça veut pas dire qu'on va reprendre exactement le système, mais c'est un peu l'idée qu'on va présenter. Mais une fois de plus, le système de retraite par répartition a été créé pour 4 actifs un retraité. Le retraité mourait au bout de 5 ans. Aujourd'hui, on a 1,6 actifs pour un retraité. Le retraité vit 20 à 25 ans. Donc le système est intenable. En faisant ça, on va baisser les pensions. Et en gardant ce système tel qu'il est aujourd'hui, on va baisser les pensions des retraités. On va augmenter les cotisations des actifs, donc baisser leur pouvoir d'achat. Et on n'aura aucune autre solution que d'augmenter le temps de travail dans la durée, le nombre d'années travaillées des actifs. Donc on voit bien que ça tient. On voit bien que ça ne tient pas et que la seule solution, in fine, c'est de changer le système et de passer sur une retraite par capitalisation obligatoire, du moins en partie.
4: Alors, la Cour des comptes a relancé ces derniers jours l'idée d'un nouvel impôt sur la fortune. Est-ce que c'est une bonne idée, Pierre-Henri ?
5: Écoutez, moi, je pense que dans un pays où on a 45% du PIB qui part en taxes, de la richesse produite qui est prélevée, il faut arrêter avec les impôts nouveaux et que l'enjeu principal du budget, c'est pas un problème de recettes, c'est un problème de dépenses. On dépense trop partout, dans tous les bidules, dans tous les machins, dans toutes les agences. C'est là où il faut couper, plutôt que de faire en sorte de toujours demander plus à des Français qui sont le peuple le plus pressuré d'impôts dans l'OCDE. Il faut diminuer les dépenses. Vous savez, quand vous voulez équilibrer un budget, il n'y a pas de solution. Soit vous augmentez les recettes, soit vous diminuez les dépenses. Eh bien, nous, on préfère diminuer les dépenses.
4: Et là, ça va être compliqué parce que l'objectif du gouvernement, je le rappelle, qui était de 5%, risque plutôt de finir à 5,3, voire 5,4. Bonne chance au prochain président. Merci Pierre-Henri Dumont d'avoir répondu aux questions de Radio J.

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1: Bonjour à toutes et à tous, bon réveil et bienvenue sur RCJ en ce mardi 22 septembre 2026, il est 8h.
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1: Au programme de cette édition, un attentat déjoué pendant Kippour en Israël. Les détails avec notre correspondante Miri Maman, puis Patrick Menucci, président de la commission d'organisation de la primaire de la gauche. Son regard sur cette primaire élection présidentielle à venir. On fait tout de suite un tour d'horizon de l'actualité sur RCJ.
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1: Des centaines de personnes se sont rassemblées au cimetière d'Al-Azhar hier soir après Kippour pour l'enterrement de Netanel Choukroun, trentenaire, père de 6 enfants. Il a été tué lors d'une attaque terroriste dans le secteur de l'implantation Neve Tzouf près de Ramallah dimanche. L'armée israélienne a arrêté hier plusieurs personnes lors d'une vaste opération antiterroriste en Cisjordanie, saisissant également des armes. Le suspect, blessé par un tir lors de sa fuite, avait été arrêté après plusieurs heures de traque. Les équipes du Magen David Adom ont pris en charge 3322 personnes à travers Israël pendant Yom Kippour et en ont évacué 2268 vers les hôpitaux, selon le bilan publié hier par l'organisation de secours, la plupart pour des maux de tête liés aux jeunes. Un policier était toujours hospitalisé hier après avoir été touché par des coups de feu dimanche à proximité d'une synagogue dans la province de l'Ontario, tandis que débutaient les célébrations de Kippour. Nous pensons que l'individu est arrivé à bord d'un camion, qu'il était en possession d'un fusil et qu'il a tiré sur un policier à un coin de rue de la synagogue, a déclaré la police locale. Le suspect, âgé de 29 ans, a été blessé et se trouve dans un état critique, selon la police. La police qui n'a pas confirmé que la synagogue était la cible de l'attaque dans l'immédiat. L'enquête est toujours en cours et les autorités n'ont pas fourni davantage de détails quant aux motivations du tireur. Les personnes de confession juive doivent pouvoir pratiquer leur foi en toute sécurité. Elles méritent de vivre fièrement, librement et ouvertement leur vie juive, a déclaré sur son compte X le Premier ministre du Canada, Mark Carney. A noté la police de la même région, l'Ontario, qui a arrêté un homme de 19 ans soupçonné d'avoir menacé sur les réseaux sociaux de tirer sur une synagogue de la région. La justice argentine fait un pas de plus vers un éventuel procès par contumace de 8 suspects iraniens et libanais pour l'attentat à la bombe contre la mutuelle juive Amia à Buenos Aires qui avait fait 85 morts et 300 blessés en juillet 1994. Un tournant dans cette procédure de plus de 30 ans a eu lieu en juin 2025 lorsque la justice argentine a habilité un procès par contumace qui n'existait pas auparavant dans la loi. Le parti du président Vladimir Poutine, Russie Unie, a remporté un nombre record de sièges lors d'élections législatives sans aucune opposition. Selon les résultats préliminaires au terme de 3 jours de vote face au parti du Kremlin, seule des formations soutenant à des degrés divers Vladimir Poutine et la poursuite du conflit en Ukraine ont été autorisées à participer. Le scrutin de vendredi à dimanche s'est déroulé également dans les territoires d'Ukraine contrôlés et annexés par la Russie. Les Houthis doivent cesser immédiatement toutes leurs actions militaires, menaces et attaques contre le transport maritime, exhortent les ministres des Affaires étrangères du G7 dans une déclaration en marge de l'Assemblée générale de l'ONU. Le G7 qui a également appelé l'Iran à mettre fin à la fourniture d'armes et au soutien aux Houthis. Iran, mer Rouge, Ukraine, Emmanuel Macron a proposé plusieurs initiatives à Donald Trump pour tenter d'enrayer l'envolée des prix du pétrole.

0: l'intelligence artificielle. Le Royaume-Uni a décidé d'apporter son soutien à l'initiative franco-mexicaine pour limiter le droit de veto au Conseil de sécurité de l'ONU en cas de crime de masse. Au total, 128 pays ont exprimé leur soutien. Le Royaume-Uni devient ainsi le deuxième membre permanent du Conseil de sécurité à prendre cet engagement volontaire après la France. À noter, bien que non contraignante, si cette résolution était adoptée à la majorité des deux tiers, elle rendrait politiquement plus difficile pour un membre permanent du Conseil de sécurité, la Chine, les États-Unis, la France, le Royaume-Uni ou la Russie d'user de son droit de veto dans ces cas extrêmes de crimes de masse, crimes contre l'humanité et génocide. En France, de nouvelles aides annoncées ce jour pour les Français les plus touchés par la flambée des prix des carburants. Lors d'une conférence de presse à Bercy dans la journée, plusieurs ministres présenteront chacun les dispositifs relevant de leur périmètre destinés à accompagner les ménages, les entreprises et les secteurs les plus touchés. Une possible libération anticipée en Belgique d'un des condamnés des attentats parisiens du 13 novembre 2015 serait vécu en France comme un affront à la douleur des victimes, a mis en garde le ministre français de la Justice, Gérald Darmanin, dans une lettre à son homologue belge. Mohamed Bakelli a été condamné en juin 2022 à Paris à 30 ans de réclusion criminelle, assorti d'une peine de sûreté aux deux tiers pour son rôle de logisticien dans l'équipée meurtrière revendiquée par l'organisation terroriste État islamique, incarcéré depuis fin novembre 2015. Celui qui avait notamment loué des planques pour les auteurs des attentats qui ont fait 130 morts ne pouvait théoriquement prétendre à une libération conditionnelle avant la décennie 2030, mais ayant la nationalité belge, le condamné était retourné après le procès purger sa peine dans son pays où les modalités d'exécution sont régies par le droit local et donc différentes des françaises. Il est admissible en Belgique depuis août 2023 la surveillance électronique. Selon les lois belges, une audience doit se tenir le 29 septembre devant le tribunal d'application des peines de Bruxelles. Et enfin, le journaliste Tugdual Denis a quitté ce lundi la direction de l'hebdomadaire Valeurs Actuelles, décision des actionnaires qui ont repris le titre il y a un an. L'hebdomadaire ne donne pas la raison de ce départ et n'indique pas par qui il sera remplacé. Valeurs Actuelles qui s'est retrouvé ces derniers jours au cœur de la polémique entourant le recrutement puis l'éviction de son directeur adjoint de la rédaction, Charles Sapin, comme éditorialiste sur France Inter. 8h07 sur RCJ, reste avec nous. On se retrouve dans un instant, l'actualité israélienne avec notre correspondante Myriam Amen.
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0: Sur RCJ, on prend la direction d'Israël pour retrouver notre correspondante sur place, Myriam Amen. Myri, bonjour.
4: Bonjour Elsa, bonjour à tous.
0: Et on commence par cet attentat déjoué pendant les fêtes de Kippour.
4: Et oui, les forces israéliennes ont mené plusieurs opérations antiterroristes en Cisjordanie pendant la fête de Kippour. Des opérations menées après l'attentat à l'arme à feu dimanche matin qui a coûté la vie à Netanel Chakroun, un Israélien père de 6 enfants. À Kabatier, près de Jenin, 2 Palestiniens membres du Hamas ont été arrêtés. Ils sont soupçonnés d'avoir préparé un attentat imminent contre des Israéliens. Dans le village de Bidou, dans le nord-ouest de Jérusalem, d'où est originaire le terroriste qui a assassiné Netanel Chakroun, les soldats israéliens

0: ayant fouillé une centaine de sites, interrogé 90 suspects et découvert plusieurs armes. Les forces israéliennes y étaient pour cartographier le domicile du terroriste qui a assassiné l'Israélien dimanche matin. Objectif, détruire la maison quand et si la justice israélienne le décide. Au cours d'une autre opération menée à Beit Our Al-Tata, près de Ramallah, l'unité spéciale israélienne d'Ouvdevan a découvert une fabrique d'armes ainsi que d'autres équipements militaires.
1: Un incident sécuritaire également dans la bande de Gaza. Un engin a explosé dans la zone jaune contrôlée par Israël.
0: Et où la bombe a été placée sur une route empruntée par Tsahal. Elle a explosé quand un véhicule du génie militaire a roulé dessus. Heureusement, personne n'a été blessé. Pour l'armée israélienne, aucun doute. Le Hamas est responsable de la pose de l'engin, ce qui constitue une nouvelle violation flagrante du cessez-le-feu en vigueur dans la bande de Gaza. En réponse, l'armée israélienne a frappé plusieurs infrastructures du Hamas dans le quartier de Toufar, dans la ville de Gaza. Des sites utilisés par les terroristes, selon l'armée, pour préparer des attaques contre les civils israéliens et les soldats déployés dans la région. Les forces de Tsahal restent déployées conformément à l'accord et continueront d'agir afin d'écarter toute menace immédiate, a averti l'armée dans un communiqué. Et puis selon des vidéos et des témoignages de soldats, de plus en plus de Palestiniens franchissent cette fameuse ligne jaune et s'approchent des avant-postes de l'armée israélienne. Ils sont repérés et parviennent souvent à rebrousser chemin. Tsahal estime que le Hamas teste ainsi les réactions des troupes israéliennes en vue d'une attaque contre des avant-postes dans la zone jaune contrôlée par Israël. La vigilance est de rigueur, a affirmé le commandement sud.
1: Par ailleurs, Miri Benjamin Netanyahou qui s'envole pour les États-Unis pour participer à l'Assemblée générale des Nations Unies, mais il ne devrait pas atterrir directement à New York.
0: Et oui, l'avion du Premier ministre israélien, El de Sion, devrait en effet atterrir à l'aéroport militaire du New Jersey ou à Newark, plutôt qu'à New York. L'entourage de Benjamin Netanyahou ne craint pas son arrestation, puisque le maire de New York, Zohran Mamdani, n'a pas l'autorité pour exécuter les mandats d'arrêt international. Ce que craignent les proches du Premier ministre israélien, c'est que l'avion ne puisse rester sur le tarmac et soit obligé de redécoller immédiatement sous ordre de Zohran Mamdani, sans attendre le retour du Premier ministre israélien. Il faut savoir que Benjamin Netanyahou ne restera que quelques heures aux États-Unis. Il décolle demain, arrivera jeudi, se rendra à 14h local au siège des Nations Unies pour son discours et repartira aussitôt. L'avion El de Sion doit donc rester au sol le temps de son retour. Selon des sources sécuritaires, Benjamin Netanyahou a décidé d'écourter considérablement sa visite à New York et de ne pas y passer la nuit par crainte de manifestation. Il ne rencontrera d'ailleurs pas le président américain en marge de l'Assemblée générale ni aucune autre personnalité étrangère. En ce qui concerne le discours de Benjamin Netanyahou jeudi, il portera principalement, et sans surprise, sur la menace iranienne. Des sources proches du Premier ministre israélien indiquent tout de même que des surprises sont à prévoir. Ce discours s'adresse, il faut le savoir, avant tout au public israélien. La délégation israélienne à l'ONU se prépare à d'éventuelles provocations telles que des interruptions de séance ou un départ organisé des représentants de plusieurs pays, comme c'était d'ailleurs le cas l'année dernière.
1: Et enfin, myriades de grandes prières ont été organisées à l'occasion de Yom Kippour sur la place des otages à Tel Aviv.
0: Et oui, il s'agissait des prières collectives à l'approche du 3e anniversaire du 7 octobre. Familles d'ex-otages, familles endeuillées et Israéliens de tous horizons se sont réunis pour louer le retour des otages, honorer la mémoire de ceux qui ne sont pas revenus et prier pour les soldats et les blessés. L'initiative a été portée notamment par Merav Leshem Gonen, c'est la mère de l'ancien otage Romy Gonen, et par plusieurs rabbins. L'objectif était de retrouver l'esprit d'unité qui avait marqué ce lieu pendant les deux premières années de guerre, en rassemblant religieux et laïcs au-delà des divisions politiques et sociales. Les organisateurs ont appelé à préserver ce lien, convaincus que cette unité peut continuer à apporter des bénédictions à Israël, ce sont leurs termes. Des milliers de personnes ont répondu présentes dimanche soir et hier soir sur cette fameuse place des otages.
1: Merci beaucoup Myri pour toutes ces explications. On vous retrouve la semaine prochaine. Bonne journée à vous.
0: Bonne journée à tous.
1: 8h13 sur RCG, restez avec nous dans un instant la suite de cette édition.
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1: 8h15 sur RCJ, le premier tour de la primaire de la gauche socialiste et place publique les 9 et 10 octobre prochains. Les enjeux avec Patrick Menucci, président de la commission d'organisation de cette primaire. Vous évoquiez cette semaine dans une interview, tabler sur 50 000 à 100 000 votants. 100 000, c'est si justement ces débats prennent et que l'intérêt suscité est assez vif. Ça reste quand même peu d'électeurs par rapport aux 2 millions de personnes qui avaient voté à la primaire en 2016. Cette primaire fermée, c'est donc au final assez peu d'électeurs. Quel impact ça a sur la légitimité du candidat ou de la candidate désignée ?
2: Je pense qu'il faut que, et c'est bien que vous m'interrogiez là-dessus, parce que cette primaire qui est une désignation est peut-être comparée à celle de 2006 qui avait vu Ségolène Royal la gagner. Il y avait eu 180 000 votants et personne n'avait pensé que Ségolène Royal n'était pas légitime à être la candidate. Les primaires qui ont suivi étaient des primaires tout à fait différentes. C'était des primaires qui s'adressaient à tous les Français qui voulaient aller voter et qui étaient inscrits sur les listes électorales. Donc on n'est pas du tout dans le même mouvement. Je fais simplement remarquer que notre courant politique organise un départage, une désignation qui est démocratique et qui permet à ceux qui veulent venir de le faire. C'est très différent de la désignation à LFI où il y a un seul homme qui se désigne lui-même. Le Parti communiste choisit, et c'est bien son droit, la voie d'un congrès, et les Verts sont 5000 à voter pour désigner Marine Tondelier. Donc je crois que il faut, plutôt que de penser que c'est quelque chose qui va créer du trouble, au contraire, je crois que ça va clarifier les choses et la légitimité de ce candidat sera pleine et entière. En tout cas, moi, je défendrai ce principe-là et je crois qu'on sera nombreux à le faire.
3: Alors, Patrick Menucci, on a le sentiment quand même que le seul sujet de cette primaire, c'est d'éviter Jean-Luc Mélenchon, c'est de faire en sorte qu'il ne soit pas, donc, lui, en capacité d'accéder au second tour.
2: Non, le seul sujet de cette primaire, c'est de désigner un candidat qui soit capable d'aller au second tour de l'élection présidentielle, d'affronter probablement Marine Le Pen et de la battre. Ben, d'abord, il faut passer devant les autres candidats. Et Jean-Luc Mélenchon en est un. Je crois qu'il y a maintenant une chose très claire. Et c'est d'ailleurs un des objets de la primaire, parce que tous les candidats n'ont pas exactement la même position de penser qu'il est important que si on peut à un moment battre Marine Le Pen, ça sera possible par un candidat qui sera de la gauche du gouvernement et qui pourra recueillir des voix du centre, de la droite, qui sont opposées à l'extrême droite. Si c'est Jean-Luc Mélenchon, ben on constate dans les sondages, et je crois que tout le monde en est conscient, qu'il sera battu à plate couture.
3: Donc voter vous appelez Jean-Luc au vote utile Mélenchon, en fait. Vous allez appeler au vote utile.
2: C'est-à-dire voter Jean. Pour l'instant, j'appelle pas au vote. Pour l'instant, j'appelle à la participation à la primaire. J'appellerai au vote après de celui qui sera désigné. Mais et je crois que voter Jean-Luc Mélenchon, c'est s'assurer que Marine Le Pen sera présidente de la République. Or, c'est pas du tout notre position aux uns et aux autres qui participent à cette primaire.
3: Bon, en tout cas, durant leur rassemblement, à chaque fois, ils ont un slogan, c'est « Tout le monde déteste le PS ». Donc, c'est compliqué d'envisager peut-être après de gouverner avec eux dans le cas d'une victoire de la gauche, non ?
2: Je vais, vous m'en voudrez pas, vous m'en voudrez pas, mais je vais pas rentrer trop dans les détails idéologiques parce que ça serait donner ma position. Or, vous l'avez dit en début d'émission, je suis quelque sorte l'arbitre. Je pense que j'ai été choisi pour peut-être mon expérience, l'âge aidant et la sagesse, et donc je veux rester dans cette position. Mais il était évident que dans le débat de la primaire, il y a des candidats qui défendent une rupture absolue avec Mélenchon et d'autres qui sont un peu moins précis dans cette position.
1: Olivier Faure, Raphaël Glucksmann, Jérôme Guedj, Emmanuel Morel et Ségolène Royal, les perdants soutiendront a priori le gagnant ou la gagnante. Mais on se pose la question sur les militants. Quelle sera a priori, selon vous, cette unité après la primaire? C'est illusoire ou ça vous paraît être vraiment une option?
2: Bah, moi, ce qui me paraît pas illusoire, c'est que nous avons fabriqué une charte, d'ailleurs, que vous devez avoir, puisque la presse en a été destinataire. Et dans cette charte signée par les candidats, je dirais presque signée de leur sang, il est bien écrit que d'abord, ils doivent avoir un comportement exemplaire, éthique, et se garder de toute attaque personnelle durant la campagne des primaires, et que celui qui sera désigné, bien, il s'engage à le soutenir. Alors, pour cela, si vous voulez, ce n'est pas simplement la signature qu'il compte. Dans la société où nous vivons, il y aura une soirée électorale de résultats qui aura lieu soit le 10, soit le 17, en fonction du résultat au premier ou au second tour, où apparaîtra là la reconnaissance de ceux qui ont perdu, de soutenir celui ou celle qui a gagné. Et puis, dans les jours qui suivent, il y aura un meeting. Moi j'appelle ça un meeting d'investiture où effectivement ceux qui ont participé à la primaire pourront s'exprimer, s'exprimeront et soutiendront celui qui ou celle qui en sortira vainqueur et qui fera le grand discours évidemment de cette manifestation d'unité et d'investiture.
3: Alors Patrick Mennucci, on entend toutes vos explications, on se dit c'est un monde parfait, c'est un monde magnifique d'harmonie, mais enfin on a aussi les bruits dans les couloirs. Qu'une opération pour débrancher un candidat qui ne décollerait pas serait déjà prête, à l'initiative d'ailleurs, dit-on, de François Hollande. Qu'en dites-vous ?
2: Non, mais j'entends comme vous, et j'essaye de pas trop écouter les bruits de couloir. Écoutez, moi, je fais une primaire, j'essaye de faire en sorte qu'elle se passe bien, je souhaite que celui ou celle qui soit désigné soit incontestable, et qu'il commence sa campagne électorale. Après, François Hollande, Bernard Cazeneuve, ce sont deux personnalités éminentes de notre courant politique, et je pense qu'ils auront à cœur le moment venu d'apporter leur soutien à ce candidat. Voilà, moi je me mets pas dans une autre situation que celle-là.
1: Par ailleurs, on voit aussi dans cette primaire et puis dans le débat public depuis maintenant plusieurs mois, années, l'évolution d'une partie de la gauche socialiste sur la laïcité, sur le conflit israélo-palestinien, de cette gauche sociale à ce qu'on appelle la gauche entre guillemets raciale. Est-ce que ça vous apparaît être l'histoire d'un moment où là c'est la trajectoire durable de la gauche socialiste du PS?
2: Je comprends pas bien la question que vous posez, parce que alors il peut y avoir des expressions que moi je ne partage pas, mais la position du Parti socialiste, qui est pas d'hier, hein, qui est une très vieille position sur le conflit israélo-palestinien, c'est la création de deux États qui doivent coexister et qu'Israël doit avoir toutes les garanties de sécurité. Ça, c'est la position, elle n'a pas changé. Et personne n'est sur une autre position. Enfin, si vous faites allusion à quelques élucubrations que nous entendons de la France insoumise, il n'y a personne au Parti socialiste qui pense que la Palestine doit aller du Jourdain à la mer.
1: Donc, non, mais il y a Olivier Faure qui dit génocide et Raphaël Glucksmann, non.
2: J'ai pas compris, excusez-moi.
1: Olivier Faure dit génocide et Raphaël Glucksmann, non, par exemple.
2: Oui, ben ok, mais le Parti socialiste n'a jamais écrit dans aucun texte génocide. Olivier Faure dit ce qu'il veut. Notamment là, maintenant, il n'est plus premier secrétaire du Parti socialiste. Et puis, vous savez, il y a une primaire. Moi, j'appelle tous ceux qui ont un accord ou un désaccord avec Olivier Faure, ou un accord ou un désaccord avec Raphaël Glucksmann, ou avec les autres, sur quelque sujet que ce soit, et vous en citez un qui est évidemment tout à fait décisif et important, à venir, à s'inscrire, à voter, et à voter pour le candidat qu'ils apprécient. Je pense que ces moments-là servent à ça.
3: Et il vous pensez, Patrick Mennucci, que la question palestinienne peut être au cœur des débats et peut être au fond un déterminant de dans les débats de la primaire?
2: Écoutez, j'ai participé à deux réunions de préparation des débats, enfin des émissions avec TF1 et puis ce matin avec France 2. Effectivement, chaque fois, il y a une partie internationale qui sera avancé. Donc il peut y avoir des positions, mais vous verrez, il n'y aura pas, enfin je suis à peu près certain, il n'y aura pas entre les candidats d'opposition majeure sur cette question, parce que vous parliez de Raphaël Glucksmann, mais je vois bien que Raphaël Glucksmann, dans toutes ses déclarations, ne soutient pas le gouvernement de Netanyahou et qu'il appelle à un renforcement de la démocratie et à une victoire de ceux qui s'opposent à cette politique de Netanyahou. Donc je crois pas que dans le débat de la primaire, ce soit un élément extrêmement clivant entre les candidats.
3: Patrick Menouchi, on revient donc sur le territoire français, si je puis en tout cas les sujets français. Marine Le Pen en tête tout le temps dans tous les sondages, c'est pas décourageant?
2: Bah ça peut être décourageant, mais ça peut aussi donner l'ambition de changer la donne. Moi, je me décourage pas. Je pense qu'il faut maintenant se battre. Il faut combattre. Il faut montrer. Et la campagne électorale est faite pour ça. Vous savez, aujourd'hui, Marine Le Pen, elle est donnée entre 30 et 35. Si on regarde ce qui s'est passé dans les campagnes présidentielles précédente, bon, ça ce n'est pas une garantie, mais enfin, elle est partie haut et elle a perdu beaucoup de points. Donc il va falloir parler de beaucoup de sujets, il va falloir s'expliquer. Il ne suffira pas de dire il y a qu'à, il faut qu'on, je vais faire un référendum. Il faut et c'est là où le rôle de la campagne électorale, des médias, de ce que vous faites ce matin, de ce que vous faites d'habitude avec cette émission sur les présidentielles est décisif. Parce que ça permet aux citoyens de réfléchir et d'aller à la réalité des problèmes et pas simplement à des réactions épidermiques qui peuvent conduire certains, qui manquent un peu sans doute de culture politique, de voter pour Marine Le Pen.
1: Patrick Menouchi, président de la commission d'organisation de la primaire de la gauche socialiste et Place Publique, interviewé avec Mickaël Darmon, 8h27 sur RCJ. C'est la fin de cette édition. Merci à toutes et à tous de l'avoir suivi. Et nous l'avons appris, le journaliste Gideon Koutz est décédé à l'âge de 78 ans. Il a couvert la France et l'Europe pour divers médias israéliens, notamment Kol Israël et Kan Lalevaya. Aura lieu cet après-midi à 14h30 à l'hôpital Saint-Louis. Il sera enterré demain à Tel Aviv, 8h27. C'est la fin de cette édition. Merci à toutes et à tous de l'avoir suivi. 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Et retrouvez-nous en direct à 11h pour la mensuelle de l'École juive avec David Ebidia et Laurence Goldman. On se retrouve quant à nous à midi pour la suite de l'information. Passez une belle journée à l'écoute de notre antenne.
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1: Bonjour à tous et bienvenue dans votre journal. J'espère que le jeûne de Yom Kippour s'est bien déroulé. Nous sommes le mardi 22 septembre et voici les titres. Dimanche dernier, juste avant Kippour, la grande synagogue de Marseille ouvrait ses portes à l'occasion des journées du patrimoine. La visite guidée était assurée par Emmanuel Attias, professeur d'histoire, conférencier et spécialiste du patrimoine juif. Il nous rappelle l'importance de telles visites au micro de Magali Barthès.
2: La grande synagogue de Marseille est un lieu paradigmatique de la vie juive provençale. C'est un lieu mémorable qui peut accueillir plusieurs milliers de fidèles au moment des grandes fêtes qui se poursuivent ce soir avec Yom Kippour. C'est un lieu historique qui a été classé il y a quelques années et qui aujourd'hui, au cœur de cette cité phocéenne, revêt une importance toute particulière pour la rencontre entre les différentes communautés. Et à l'occasion des journées du patrimoine, nous avons souhaité ouvrir cet édifice pour mieux le faire connaître, pour délivrer un message de paix, de fraternité, et puis faire découvrir nos points de ressemblance entre les différentes traditions, puisque c'est un lieu qui a été voulu dans un cadre de politique de concorde, d'acceptation du culte juif et d'intégration de la société israélite.
1: Alors que le gasoil atteint près de 2,41 euros le litre, les transports publics sont de plus en plus utilisés sur notre territoire. Les lignes de réseau Zou observe une hausse de 17%. Le réseau des transports marseillais a vu sa fréquentation augmenter de plus de 6% ces derniers mois. Toujours autour du pouvoir d'achat, après une augmentation de près de 5,6% début août, le gaz augmentera encore au 1er octobre. Près de 6% sont annoncés. La reconduction en 2027 d'un chèque énergie pour les ménages les plus modestes réduira la facture de 150 à 270 euros. L'avenir du marché du soleil continue de faire débat à Marseille. Fermé définitivement par la justice le 7 septembre dernier, le site a été ravagé par un incendie trois jours plus tard. Fabienne Bendayan, conseillère municipale d'opposition, propose d'y créer une grande halle gastronomique consacrée aux cultures méditerranéennes. Elle détaille son projet au micro de Nathan Sperling.
3: On a d'un côté la proposition d'un grand souk et de l'autre côté, ce que je propose, c'est un grand lieu de vie méditerranéen qui soit populaire, vivant, un lieu de vie qui soit ouvert à tous, qui raconterait toutes les rives de la Méditerranée avec de la gastronomie, de l'artisanat, des terrasses, de la culture, des espaces de rencontre. Finalement, ce sera un lieu où les Marseillais se retrouvent, mais aussi un lieu qui attire et qui crée de l'activité, un lieu qui ferait finalement rayonner Marseille. Donc ce sont deux visions d'un même lieu, mais surtout deux manières de raconter Marseille. Et rien dans cette réflexion ne préjuge de l'avenir juridique du marché du soleil, parce que si demain la famille retrouve la pleine disposition de son bien, et c'est ce que je lui souhaite, eh bien cette idée pourrait tout aussi bien, si elle le souhaite, nourrir son propre projet.
1: En sport, un dossier disciplinaire a été ouvert par la Ligue de football à la suite des chants homophobes et d'insultes scandées par des supporters marseillais envers le joueur Ousmane Dembélé lors du Classico dimanche soir. Pour rappel, l'Olympique de Marseille s'est incliné 2-1 face au PSG. Un roman policier entre meurtre, gastronomie et humour noir. Raphaël Jérusalmy était jeudi soir à Marseille pour présenter Navré, son nouveau livre à l'invitation du Bnei Brit. L'écrivain franco-israélien raconte son intrigue à Nathan Sperling.
4: Je l'écris justement après le 7 octobre pour m'évader un petit peu de toutes les tensions que nous subissons tous depuis. C'est un livre un peu évasion, avec une intrigue policière et surtout avec un aspect gastronomique très surprenant. Il y a énormément de plats qui sont cuisinés en parallèle avec les meurtres. Et donc, ça donne une atmosphère un peu spéciale dans le Paris en plus de 1890, avec pas mal d'humour noir, avec une certaine ironie par rapport à ce qu'est le roman policier. Donc, c'est un petit peu imprévu. Je pense qu'il soulage tout le monde, pas seulement les Juifs ou les Israéliens, mais les gens en général, dans l'époque où nous vivons, ça relaxe tout le monde, avec en plus la touche d'humour qui accompagne ce livre, dont la qualité littéraire et l'écriture de la langue française, où j'arrive à vous décrire ce que vous ressentez au visuel, à l'odorat, au goût, lorsque on vous sert un mets particulier.
1: La météo aujourd'hui est de 23 degrés le matin et jusqu'à 26 degrés l'après-midi sur notre belle cité phocéenne. Aujourd'hui dans l'émission Méditerranée à 10h après le Flash Info, Magali Barthès reçoit le concepteur d'une plateforme de plus en plus utile dans la société actuelle qui vous permet de connaître et signaler des établissements commerciaux du monde où se sont produits des incidents antisémites. 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Je vous retrouve à 13h pour l'invité de la rédaction. Aujourd'hui, j'ai le plaisir de recevoir Eric Stoffel, scénariste de la nouvelle bande dessinée Naïs, issue de l'œuvre du grand Marcel Pagnol. Je vous souhaite à tous de passer une excellente journée et surtout, prenez bien soin de vous.
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1: 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Soukot nous rappelle à travers la fragilité de la souka, la fragilité de l'existence, mais aussi la force du peuple juif lorsqu'il se rassemble et demeure uni. 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

0: Connaissez-vous Maurice Fischer, le premier ambassadeur d'Israël en France ? Le 24 janvier 1949, l'homme d'État français Maurice Schumann établissait par un échange de lettres avec Maurice Fischer, le représentant du gouvernement provisoire d'Israël à Paris, les relations diplomatiques entre les deux pays. Maurice Fischer devenait le premier ambassadeur d'Israël en France. Né en Belgique, il a été également ambassadeur en Italie et ministre en Turquie. Maurice Fischer a immigré en Palestine mandataire en 1930 et a combattu dans les forces françaises libres pendant la Seconde Guerre mondiale. Cette fameuse lettre, qui concluait un échange de notes entre le Quai d'Orsay et Fischer par laquelle la France exigeait la reconnaissance de son statut de puissance protectrice d'une centaine d'institutions religieuses, d'éducation et hospitalière et sa propriété sur divers domaines nationaux à Jérusalem et à Abu Ghosh, était concise et dans un style peu chaleureux. Par cette lettre, le ministère des Affaires étrangères français reconnaissait Israël de fait. Ces accords, d'ailleurs, valent encore aujourd'hui ce qui fait de la France, par le biais de son consulat, la gardienne des lieux saints de Jérusalem. Un statut qui donne lieu à l'arrivée de chaque nouveau consul à une cérémonie pittoresque en habit d'apparat, plutôt éloignée des standards laïques prévalant à Paris.
1: 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Cette carte postale d'Israël vous est offerte par le département de la promotion de l'Alia de l'Organisation sioniste mondiale.

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1: Le journal. Des centaines de personnes se sont rassemblées au cimetière d'Al-Azhar hier soir après Kippour pour l'enterrement de Netanel Choukroun, trentenaire, père de 6 enfants. Il a été tué lors d'une attaque terroriste dans le secteur de l'implantation Neve Tzouf près de Ramallah dimanche. L'armée israélienne a arrêté hier plusieurs personnes lors d'une vaste opération antiterroriste en Cisjordanie, saisissant également des armes. Le suspect, blessé par un tir lors de sa fuite, avait été arrêté après plusieurs heures de traque. Les équipes du Magen David Adom ont pris en charge 3322 personnes à travers Israël pendant Yom Kippour et en ont évacué 2268 vers les hôpitaux, selon le bilan publié hier par l'organisation de secours, la plupart pour des maux de tête liés aux jeûnes. Un policier était toujours hospitalisé hier après avoir été touché par des coups de feu dimanche à proximité d'une synagogue dans la province de l'Ontario, tandis que débutaient les célébrations de Kippour. Nous pensons que l'individu est arrivé à bord d'un camion, qu'il était en possession d'un fusil et qu'il a tiré sur un policier à un coin de rue de la synagogue, a déclaré la police locale. Le suspect, âgé de 29 ans, a été blessé, se trouve dans un état critique selon la police. La police qui n'a pas confirmé que la synagogue était la cible de l'attaque dans l'immédiat. L'enquête est toujours en cours et les autorités n'ont pas fourni davantage de détails quant aux motivations du tireur. Les personnes de confession juive doivent pouvoir pratiquer leur foi en toute sécurité. Elles méritent de vivre fièrement, librement et ouvertement leur vie juive, a déclaré sur son compte X le Premier ministre du Canada, Mark Carney. A noté la police de la même région, l'Ontario, qui a arrêté un homme de 19 ans soupçonné d'avoir menacé sur les réseaux sociaux de tirer sur une synagogue de la région. La justice argentine fait un pas de plus vers un éventuel procès par contumace de 8 suspects iraniens et libanais pour l'attentat à la bombe contre la mutuelle juive Amia à Buenos Aires, qui avait fait 85 morts et 300 blessés en juillet 1994. Un tournant dans cette procédure de plus de 30 ans a eu lieu en juin 2025 lorsque la justice argentine a habilité un procès par contumace qui n'existait pas auparavant dans la loi. Le parti du président Vladimir Poutine, Russie Unie, a remporté un nombre record de sièges lors d'élections législatives sans aucune opposition. Selon les résultats préliminaires au terme de 3 jours de vote face au parti du Kremlin, seules des formations soutenant à des degrés divers Vladimir Poutine et la poursuite du conflit en Ukraine ont été autorisées à participer. Le scrutin de vendredi à dimanche s'est déroulé également dans les territoires d'Ukraine contrôlés et annexés par la Russie. Les Houthis doivent cesser immédiatement toutes leurs actions militaires, menaces et attaques contre le transport maritime, exhortent les ministres des Affaires étrangères du G7 dans une déclaration en marge de l'Assemblée générale de l'ONU. Le G7 qui a également appelé l'Iran à mettre fin à la fourniture d'armes et au soutien aux Houthis. Iran, mer Rouge, Ukraine, Emmanuel Macron a proposé plusieurs initiatives à Donald Trump pour tenter d'enrayer l'envolée des prix du pétrole dans une résolution à l'ONU visant à débloquer le détroit d'Hormuz et la protection de 7 pétroliers saoudiens contre les attaques des rebelles terroristes houthis. Le président s'est entretenu avec son homologue américain dès son arrivée à New York pour l'Assemblée générale des Nations Unies, une discussion qu'il a qualifiée de très constructive. Et puis à noter, d'après l'Élysée, le chef de l'État attachera dans son discours à la tribune de l'ONU une attention particulière à la situation en Ukraine et au Moyen-Orient. Il coprésidera par ailleurs 2 grands événements dédiés respectivement au premier anniversaire de la déclaration de New York sur la mise en œuvre dans la solution à 2 États et un autre événement dédié à la protection des enfants face à l'intelligence artificielle. Le Royaume-Uni a décidé d'apporter son soutien à l'initiative franco-mexicaine pour limiter le droit de veto au Conseil de sécurité de l'ONU en cas de crimes de masse. Au total, 128 pays ont exprimé leur soutien. Le Royaume-Uni devient ainsi le 2e membre permanent du Conseil de sécurité à prendre cet engagement volontaire après la France. À noter, bien que non contraignante, si cette résolution était adoptée à la majorité des 2/3, elle rendrait politiquement plus difficile pour un membre permanent du Conseil de sécurité, la Chine, les États-Unis, la France, le Royaume-Uni ou la Russie d'user de son droit de veto dans

0: lettre à son homologue belge. Mohamed Bakali a été condamné en juin 2022 à Paris à 30 ans de réclusion criminelle, assorti d'une peine de sûreté aux deux tiers pour son rôle de logisticien dans l'équipée meurtrière revendiquée par l'organisation terroriste État islamique, incarcéré depuis fin novembre 2015. Celui qui avait notamment loué des planques pour les auteurs des attentats qui ont fait 130 morts ne pouvait théoriquement prétendre à une libération conditionnelle avant la décennie 2030, mais ayant la nationalité belge, le condamné était retourné après le procès purgé sa peine dans son pays, où les modalités d'exécution sont régies par le droit local et donc différentes des françaises. Il est admissible en Belgique depuis août 2023 la surveillance électronique. Selon les lois belges, une audience doit se tenir le 29 septembre devant le tribunal d'application des peines de Bruxelles. Et enfin, le journaliste Tudual Denis a quitté ce lundi la direction de l'hebdomadaire Valeurs Actuelles, décision des actionnaires qui ont repris le titre il y a un an. L'hebdomadaire ne donne pas la raison de ce départ et n'indique pas par qui il sera remplacé. Valeurs Actuelles qui s'est retrouvé ces derniers jours au cœur de la polémique entourant le recrutement puis l'éviction de son directeur adjoint de la rédaction, Charles Sapin, comme éditorialiste sur France Inter.
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1: Bonjour à tous et bienvenue dans votre journal. J'espère que le jeûne de Yom Kippour s'est bien déroulé. Nous sommes le mardi 22 septembre et voici les titres. Dimanche dernier, juste avant Kippour, la grande synagogue de Marseille ouvrait ses portes à l'occasion des Journées du patrimoine. La visite guidée était assurée par Emmanuel Attias, professeur d'histoire, conférencier et spécialiste du patrimoine juif. Il nous rappelle l'importance de telles visites au micro de Magali Barthès.
2: La grande synagogue de Marseille est un lieu paradigmatique de la vie juive provençale. C'est un lieu mémorable qui peut accueillir plusieurs milliers de fidèles au moment des grandes fêtes qui se poursuivent ce soir avec Yom Kippour. C'est un lieu historique qui a été classé il y a quelques années et qui aujourd'hui, au cœur de cette cité phocéenne, revêt une importance toute particulière pour la rencontre entre les différentes communautés. Et à l'occasion des Journées du patrimoine, nous avons souhaité ouvrir cet édifice pour mieux le faire connaître, pour délivrer un message de paix, de fraternité, et puis faire découvrir nos points de ressemblance entre les différentes traditions, puisque c'est un lieu qui a été voulu dans un cadre de politique de concorde, d'acceptation du culte juif et d'intégration de la société israélite.
1: Alors que le gasoil atteint près de 2,41 euros le litre, les transports publics sont de plus en plus utilisés sur notre territoire. Les lignes de réseau Zou observe une hausse de 17%. Le réseau des transports marseillais a vu sa fréquentation augmenter de plus de 6% ces derniers mois. Toujours autour du pouvoir d'achat, après une augmentation de près de 5,6% début août, le gaz augmentera encore au 1er octobre. Près de 6% sont annoncés. La reconduction en 2027 d'un chèque énergie pour les ménages les plus modestes réduira la facture de 150 à 270 euros. L'avenir du marché du soleil continue de faire débat à Marseille. Fermé définitivement par la justice le 7 septembre dernier, le site a été ravagé par un incendie 3 jours plus tard. Fabienne Bendayan, conseillère municipale d'opposition, propose d'y créer une grande halle gastronomique consacrée aux cultures méditerranéennes. Elle détaille son projet au micro de Nathan Sperling.
3: On a d'un côté la proposition d'un grand souk et de l'autre côté, ce que je propose, c'est un grand lieu de vie méditerranéen qui soit populaire, vivant, un lieu de vie qui soit ouvert à tous, qui raconterait toutes les rives de la Méditerranée avec de la gastronomie, de l'artisanat, des terrasses, de la culture, des espaces de rencontre. Finalement, ce sera un lieu où les Marseillais se retrouvent, mais aussi un lieu qui attire et qui crée de l'activité, un lieu qui ferait finalement rayonner Marseille. Donc ce sont deux visions d'un même lieu, mais surtout deux manières de raconter Marseille. Et rien dans cette réflexion ne préjuge de l'avenir juridique du marché du soleil, parce que si demain la famille retrouve la pleine disposition de son bien, et c'est ce que je lui souhaite, eh bien cette idée pourrait tout aussi bien, si elle le souhaite, nourrir son propre projet.
1: En sport, un dossier disciplinaire a été ouvert par la Ligue de football à la suite des chants homophobes et d'insultes scandées par des supporters marseillais envers le joueur Ousmane Dembélé lors du Classico dimanche soir. Pour rappel, l'Olympique de Marseille s'est incliné 2-1 face au PSG. Un roman policier entre meurtre, gastronomie et humour noir. Raphaël Jérusalmy était jeudi soir à Marseille pour présenter Navré, son nouveau livre à l'invitation du Bnei Brit. L'écrivain franco-israélien raconte son intrigue à Nathan Sperling.
4: Je l'ai écrit justement après le 7 octobre pour m'évader un petit peu de toutes les tensions que nous subissons tous depuis. C'est un livre un peu évasion, avec une intrigue policière et surtout avec un aspect gastronomique très surprenant. Il y a énormément de plats qui sont cuisinés en parallèle avec les meurtres. Et donc, ça donne une atmosphère un peu spéciale dans le Paris en plus de 1890, avec pas mal d'humour noir, avec une certaine ironie par rapport à ce qu'est le roman policier. Donc, c'est un petit peu imprévu. Je pense qu'il soulage tout le monde, pas seulement les Juifs ou les Israéliens, mais les gens en général, dans l'époque où nous vivons, ça relaxe tout le monde, avec en plus la touche d'humour qui accompagne ce livre, dont la qualité littéraire et l'écriture de la langue française, où j'arrive à vous décrire ce que vous ressentez au visuel, à l'odorat, au goût, lorsque on vous sert un mets particulier.
1: La météo aujourd'hui est de 23 degrés le matin et jusqu'à 26 degrés l'après-midi sur notre belle cité phocéenne. Aujourd'hui dans l'émission Méditerranée à 10h après le Flash Info, Magali Barthès reçoit le concepteur d'une plateforme de plus en plus utile dans la société actuelle qui vous permet de connaître et signaler des établissements commerciaux du monde où se sont produits des incidents antisémites. Il s'agit de juking.org. Rendez-vous tout à l'heure sur le 90.5. Je vous retrouve à 13h pour l'invité de la rédaction. Aujourd'hui, j'ai le plaisir de recevoir Eric Stoffel, scénariste de la nouvelle bande dessinée Naïs, issue de l'œuvre du grand Marcel Pagnol. Je vous souhaite à tous de passer une excellente journée et surtout, prenez bien soin de vous.
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1: Le journal. Des centaines de personnes se sont rassemblées au cimetière d'Alezaav hier soir après Kippour pour l'enterrement de Netanel Choukroun, trentenaire, père de 6 enfants. Il a été tué lors d'une attaque terroriste dans le secteur de l'implantation Neve Tzouf près de Ramallah dimanche. L'armée israélienne a arrêté hier plusieurs personnes lors d'une vaste opération antiterroriste en Cisjordanie, saisissant également des armes. Le suspect, blessé par un tir lors de sa fuite, avait été arrêté après plusieurs heures de traque. Les équipes du Magen David Adom ont pris en charge 3322 personnes à travers Israël pendant Yom Kippour et en ont évacué 2268 vers les hôpitaux, selon le bilan publié hier par l'organisation de secours, la plupart pour des maux de tête liés aux jeûnes. Un policier était toujours hospitalisé hier après avoir été touché par des coups de feu dimanche à proximité d'une synagogue dans la province de l'Ontario, tandis que débutaient les célébrations de Kippour. Nous pensons que l'individu est arrivé à bord d'un camion, qu'il était en possession d'un fusil qu'il a tiré sur un policier à un coin de rue de la synagogue, a déclaré la police locale. Le suspect, âgé de 29 ans, a été blessé, se trouve dans un état critique selon la police. La police qui n'a pas confirmé que la synagogue était la cible de l'attaque dans l'immédiat. L'enquête est toujours en cours et les autorités n'ont pas fourni davantage de détails quant aux motivations du tireur. Les personnes de confession juive doivent pouvoir pratiquer leur foi en toute sécurité. Elles méritent de vivre fièrement, librement et ouvertement leur vie juive, a déclaré sur son compte X le Premier ministre du Canada, Mark Carney. A noté la police de la même région, l'Ontario, qui a arrêté un homme de 19 ans soupçonné d'avoir menacé sur les réseaux sociaux de tirer sur une synagogue de la région. La justice argentine fait un pas de plus vers un éventuel procès par contumace de 8 suspects iraniens et libanais pour l'attentat à la bombe contre la mutuelle juive Amia à Buenos Aires, qui avait fait 85 morts et 300 blessés en juillet 1994. Un tournant dans cette procédure de plus de 30 ans a eu lieu en juin 2025 lorsque la justice argentine a habilité un procès par contumace qui n'existait pas auparavant dans la loi. Le parti du président Vladimir Poutine, Russie Unie, a remporté un nombre record de sièges lors d'élections législatives sans aucune opposition. Selon les résultats préliminaires au terme de 3 jours de vote face au parti du Kremlin, seules des formations soutenant à des degrés divers Vladimir Poutine et la poursuite du conflit en Ukraine ont été autorisées à participer. Le scrutin de vendredi à dimanche s'est déroulé également dans les territoires d'Ukraine contrôlés et annexés par la Russie. Les Houthis doivent cesser immédiatement toutes leurs actions militaires, menaces et attaques contre le transport maritime, exhortent les ministres des Affaires étrangères du G7 dans une déclaration en marge de l'Assemblée générale de l'ONU. Le G7 qui a également appelé l'Iran à mettre fin à la fourniture d'armes et au soutien aux Houthis. Iran, mer Rouge, Ukraine, Emmanuel Macron a proposé plusieurs initiatives à Donald Trump pour tenter d'enrayer l'envolée des prix du pétrole dans une résolution à l'ONU visant à débloquer le détroit d'Hormuz et la protection de 7 pétroliers saoudiens contre les attaques des rebelles terroristes houthis. Le président s'est entretenu avec son homologue américain dès son arrivée à New York pour l'Assemblée générale des Nations Unies, une discussion qu'il a qualifiée de très constructive. Et puis à noter, d'après l'Élysée, le chef de l'État attachera dans son discours à la tribune de l'ONU une attention particulière à la situation en Ukraine et au Moyen-Orient. Il coprésidera par ailleurs 2 grands événements dédiés respectivement au premier anniversaire de la déclaration de New York sur la mise en œuvre dans la solution à 2 États et un autre événement dédié à la protection des enfants face à l'intelligence artificielle. Le Royaume-Uni a décidé d'apporter son soutien à l'initiative franco-mexicaine pour limiter le droit de veto au Conseil de sécurité de l'ONU en cas de crimes de masse. Au total, 128 pays ont exprimé leur soutien. Le Royaume-Uni devient ainsi le 2e membre permanent du Conseil de sécurité à prendre cet engagement volontaire après la France. A noter, bien que non contraignante, si cette résolution était adoptée à la majorité des 2/3, elle rendrait politiquement plus difficile pour un membre permanent du Conseil de sécurité, la Chine, les États-Unis, la France, le Royaume-Uni ou la Russie d'user de son droit de veto dans ces cas extrêmes de crimes de masse, crimes contre l'humanité et génocide. En France, de nouvelles aides annoncées ce jour pour les Français les plus touchés par la flambée des prix des carburants. Lors d'une conférence de presse à Bercy dans la journée, plusieurs ministres présenteront chacun les dispositifs relevant de leur périmètre destinés à accompagner les ménages, les entreprises et les secteurs les plus touchés. Une possible libération anticipée en Belgique d'un des condamnés des attentats parisiens du 13 novembre 2015 serait vécue en France comme un affront à la douleur des victimes, a mis en garde le ministre français de la Justice, Gérald Darmanin, dans une lettre.

0: est admissible en Belgique depuis août 2023. La surveillance électronique, selon les lois belges, une audience doit se tenir le 29 septembre devant le tribunal d'application des peines de Bruxelles. Et enfin, le journaliste Tuduel Denis a quitté ce lundi la direction de l'hebdomadaire Valeurs Actuelles, décision des actionnaires qui ont repris le titre il y a un an. L'hebdomadaire ne donne pas la raison de ce départ et n'indique pas par qui il sera remplacé. Valeurs Actuelles qui s'est retrouvé ces derniers jours au cœur de la polémique entourant le recrutement puis l'éviction de son directeur adjoint de la rédaction, Charles Sapin, comme éditorialiste sur France Inter.
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5: Aujourd'hui dans l'émission Méditerranée, je reçois le concepteur d'une plateforme de plus en plus utile dans la société actuelle qui vous permet de connaître et signaler les établissements commerciaux du monde où se sont produits des incidents antisémites. Il s'agit de Juking et c'est un Français qui l'a conçu. Bonjour à vous David.
6: Bonjour Magali, bonjour Radio JN, merci de me recevoir.
5: C'est normal. Alors quel est le contexte de création donc de cette plateforme? Est-ce suite à une mauvaise expérience personnelle dans un établissement?
6: Alors, c'est pas une expérience personnelle, mais d'abord, c'est un ras-le-bol de tout ce que j'ai vu l'année dernière passer dans les groupes WhatsApp sur tout ce qui s'est passé en Europe, sur tous les incidents antisémites. Aussi, l'incident Vueling, dont vous êtes au courant, je pense, que tout le monde se rappelle, qui là, pour le coup, a touché une personne très proche de moi, précisément. Et j'ai dit, on peut pas continuer comme ça à écrire sur un groupe WhatsApp ce qui s'est passé et dans deux mois, dans deux semaines, le perdre. Donc, effectivement, je me suis dit, il faut le recenser, clairement. Il faut le valider. Il faut le recenser par lieu géographique, par thème, pour que chacun, le jour venu, puisse retrouver cette liste. Et encore une fois, on connaît le BDS, on connaît le mal que fait le BDS tout autour de nous et d'essayer de shamer, de mettre les noms des organismes juifs. Alors, encore une fois, on n'a pas cette volonté de shamer comme le BDS, mais au moins que n'importe quelle personne puisse trouver une information de qualité lorsqu'il prépare ses vacances.
5: Quels sont les types d'incidents menant un signalement sur Juking?
6: Alors, sur Juking, en fait, on référence des incidents très concrets qui peuvent affecter un voyageur parce qu'il est juif ou israélien. Ça peut être un refus d'accès dans un hôtel, un restaurant, un client expulsé, des propos antisémites, un commerce qui s'acharne sur des Israéliens où ils ne sont pas les bienvenus, du harcèlement. Mais c'est important de préciser que notre objectif, il n'est absolument pas de recenser tous les actes antisémites dans le monde. D'autres personnes le font très bien. Juking se concentre sur le tourisme, les voyages et les loisirs. Et notre question est toujours la même. Est-ce que cette information peut être utile à quelqu'un qui prépare son voyage?
5: Oui, c'est ça. En fait, vous ne vous substituez pas aux forces de police.
6: Pas du tout, pas du tout.
5: Alors, c'est une plateforme très précise et vous proposez d'ailleurs une carte de risque. Comment évaluez-vous le niveau de risque?
6: Alors, cette carte de risque, c'est une carte juking, hein, c'est-à-dire c'est pas du tout notre objectif, encore une fois, c'est pas de dire ce pays est dangereux, n'y allez surtout pas, ce pays est antisémite. C'est plutôt une gradation des reports ou des actes qu'on va trouver par ville, par pays, qui nous permet de dire que ce pays est plus risqué qu'un autre. Par exemple, je prends la France, il y a actuellement 17 endroits recensés, ça la passe à la 4e position le dernier étant la buvette dans les deux Alpes dont vous avez entendu parler. Mais par exemple, le premier va être les États-Unis avec 30, l'Italie avec 23 ou la Grèce avec 18.
5: Oui, et puis bon, en effet aussi, ça varie aussi selon les villes différentes.
6: Tout à fait. Alors, c'est

0: On essaie d'être effectivement à un point très, très, très, très micro. Alors, par exemple, en France, on va avoir plusieurs villes, et notamment, puisqu'on parle ici à Marseille, on a également malheureusement deux incidents qu'on a dû recenser sur Marseille, avec les deux musées de la Criée et le Mucem, qui se sont montrés par leur positionnement de boycott et antisémite au printemps dernier, ont eu la chance de trouver leur place au jogging.
1: Effectivement, on avait couvert cet événement-là, malheureusement. Et désormais, vous recensez également les artistes ayant tenu des propos antisémites ou antisionistes, de plus en plus nombreux, malheureusement.
0: Alors effectivement, c'est une extension finalement qu'on s'est voulu assez naturelle. Et aujourd'hui, on a plus de 30 artistes référencés. Et les derniers en date sont par exemple les artistes qui ont quitté la tournée d'Etchéran, nous reprochant son lien avec le lobby juif ou son manque de condamnation sur Gaza. Mais là encore, comme le côté touristique, notre objectif c'est de documenter. On indique si l'artiste, ce qu'il a dit, exactement la phrase qu'il a citée. Et on ne se résume pas à dire il est contre Israël ou il critique le gouvernement. Et la question c'est est-ce que vous voulez continuer à acheter un billet de concert, écouter cet artiste, on vous donne l'information, vous décidez.
1: Oui, effectivement, c'est un petit peu du travail journalistique.
0: On essaye.
1: Et il s'agit aussi d'une plateforme participative.
0: Tout à fait. Alors, c'est vraiment le cœur du projet. C'est n'importe qui peut aller sur Juking, nous signaler un incident, dire qu'il a été témoin, victime ou qu'il a entendu parler de quelque chose, toujours important, avec une source identifiable. Ça, c'est pour le premier côté communautaire. Je peux vous dire, par exemple, pour tous mes amis, les gens qui me connaissent, tous les jours, je reçois des WhatsApp qui me disent, voilà, adjouké, c'est la phrase que je reçois autour de moi. Et en général, ils m'envoient un lien en me disant, vas-y, fais-le toi. Comme dans 90% des cas, je leur dis j'ai déjà fait, mais qu'ils continuent à m'envoyer, c'est important qu'ils se sentent concernés par ce problème.
1: Effectivement, alors aussi, j'imagine que chaque signalement que vous recevez est vérifié. Quelles sont les étapes nécessaires et utilisez-vous l'IA pour cela?
0: Alors, c'est majeur. Pour rester toujours à la page et rester au cœur du sujet et donner des informations à jour, oui. Donc, en fait, avec Juking, on a donc des agents IA qui scrutent le net tous les jours et qui nous reportent les derniers actes ou les dernières choses qu'on a besoin de publier. Bien évidemment, c'est un espèce d'enquêteur junior. Hein. Il est là pour nous apporter l'information. On regarde ce qui s'est passé. On valide si effectivement ça rentre sur le critère de Juking. Et à la fin, c'est nous qui décidons si on le publie ou non.
1: Oui, et donc les différentes étapes.
0: Donc, effectivement, toujours, toujours, toujours avec une source vérifiée, journalistique, une source locale, une source internationale, mais en tout cas toujours avec quelque chose qui relaye l'information et qu'on a pu chercher. C'est jamais un reportage de j'ai vu ça quelque part ou je pense que. Donc, toujours une source d'information, un lien URL qui ramène vers une source journalistique.
1: Oui, c'est ce qui fait que vous êtes crédible. Alors, comment s'articule votre journée en tant que concepteur de Juking?
0: Alors effectivement, c'est assez particulier puisque donc ça commence par une veille avec les outils AI, X et les différents médias, les réseaux sociaux sur lesquels on pose l'information. Ça commence également par respirer très fort le matin parce qu'on sait que pendant quelques minutes ou quelques heures, on va voir que des choses assez moches à regarder et analyser. Et après, c'est publier sur le site et se dire qu'on a fait un travail important pour la communauté, important pour les Juifs, important pour les Israéliens. Et en espérant qu'à la fin de la journée, quelqu'un nous approche en disant voilà, ça nous a servi et merci pour ce travail.
1: Alors, Juking est encore très récent, mais vous êtes déjà connu des organisations communautaires.
0: Alors, on commence de plus en plus. Alors, j'avoue que notre premier objectif, c'est surtout d'avoir du contenu et d'avoir des incidents, parce qu'effectivement, venir avec 2-3 incidents, ça ne nous rend pas très crédible. Donc aujourd'hui, on a beaucoup travaillé d'abord sur ce côté-là. On a plus de 200 incidents, ce qui est assez énorme, plus de 30 artistes. Donc ça, on a déjà réussi à faire ce premier point. Et effectivement, maintenant, de plus en plus, on est en lien avec des acteurs internationaux ou communautaires qui vont nous épauler. Je suis en discussion avec un gros acteur que j'espère révéler bientôt. Mais oui, on a de plus en plus de partenaires. D'ailleurs, on a une page partenaire qui commence à s'étoffer et on espère qu'elle sera la plus large possible.
1: Oui, je voulais dire aussi des institutions communautaires françaises et internationales.
0: Tout à fait. Alors effectivement, c'est une plateforme internationale. Donc oui, on cherche toutes les personnes qui peuvent nous aider. On est vraiment très content de faire cette interview chez vous et que vous ayez trouvé important de relayer notre message.
1: C'est essentiel, effectivement. L'antisémitisme n'a hélas pas de frontières. Envisagez-vous de proposer le site en différentes langues, à commencer par le français et l'hébreu aussi pour les Israéliens qui vont voyager?
0: Alors clairement, c'est dans les tuyaux. Alors ça demande beaucoup de travail à faire des traductions qui sont vraiment claires et précises de toutes les langues. Donc pour l'instant, on a commencé en anglais pour avoir d'abord une plateforme internationale. Mais effectivement, l'antisémitisme, comme vous le dites, n'a pas de frontières. Maintenant, d'abord, ça me donne aussi l'occasion de vous expliquer la genèse du nom Juking. Effectivement, donc Juking, ça vient de booking pour réservation, ajouté avec un J, je vous laisse deviner, vos auditeurs seront pourquoi. Mais surtout, et vous parlez d'hébreu, il y a également un petit clin d'œil aux hébraïsants, puisqu'en hébreu, un djouk, c'est un cafard, une bestiole, et finalement, c'est assez raccord avec ce qu'on fait, c'est-à-dire on essaie de débusquer les endroits impropres pour vos vacances. Donc c'est aussi pour ça qu'on a pris le petit cafard, comme un élément de notre identité.
1: Tout à fait. Et l'on peut vous retrouver également sur les réseaux sociaux.
0: Tout à fait. Alors on est principalement sur X. Donc on a un lien Joking Radar. Donc aujourd'hui effectivement on essaie de relayer quand un média partage une information que nous relayons sur Joking, nous la relayons. Et notre objectif dès un futur très proche maintenant, c'est également nous de poster directement les incidents relayés sur Joking pour justement partager au plus grand nombre. Donc X, c'est notre plateforme Joking Radar.
1: Eh bien, merci beaucoup donc pour cette interview fort utile pour les auditeurs. Et donc, je rappelle, on peut retrouver donc toutes ces informations sur joking.org. J2OKING.
0: Merci,
1: voilà. Merci à vous.
0: Merci beaucoup, c'est parfait. Bonne journée.
1: Merci à vous, au revoir.
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1: Bonjour à tous et bienvenue dans votre journal. J'espère que le jeûne de Yom Kippour s'est bien déroulé. Nous sommes le mardi 22 septembre et voici les titres. Dimanche dernier, juste avant Kippour, la grande synagogue de Marseille ouvrait ses portes à l'occasion des journées du patrimoine. La visite guidée était assurée par Emmanuel Attias, professeur d'histoire, conférencier et spécialiste du patrimoine juif. Il nous rappelle l'importance de telles visites au micro de Magali Barthès.
2: La grande synagogue de Marseille est un lieu paradigmatique de la vie juive provençale. C'est un lieu mémorable qui peut accueillir plusieurs milliers de fidèles au moment des grandes fêtes qui se poursuivent ce soir avec Yom Kippour. C'est un lieu historique qui a été classé il y a quelques années et qui aujourd'hui, au cœur de cette cité phocéenne, revêt une importance toute particulière pour la rencontre entre les différentes communautés. Et à l'occasion des Journées du Patrimoine, nous avons souhaité ouvrir cet édifice pour mieux le faire connaître, pour délivrer un message de paix, de fraternité, et puis faire découvrir nos points de ressemblance entre les différentes traditions, puisque c'est un lieu qui a été voulu dans un cadre de politique de concorde, d'acceptation du culte juif et d'intégration de la société israélite.
1: Alors que le gasoil atteint près de 2,41 euros le litre, les transports publics sont de plus en plus utilisés sur notre territoire. Les lignes de réseau Zou observe une hausse de 17%. Le réseau des transports marseillais a vu sa fréquentation augmenter de plus de 6% ces derniers mois. Toujours autour du pouvoir d'achat, après une augmentation de près de 5,6% début août, le gaz augmentera encore au 1er octobre. Près de 6% sont annoncés. La reconduction en 2027 d'un chèque énergie pour les ménages les plus modestes réduira la facture de 150 à 270 euros. L'avenir du marché du soleil continue de faire débat à Marseille. Fermé définitivement par la justice le 7 septembre dernier, le site a été ravagé par un incendie trois jours plus tard. Fabienne Bendayan, conseillère municipale d'opposition, propose d'y créer une grande halle gastronomique consacrée aux cultures méditerranéennes. Elle détaille son projet au micro de Nathan Sperling.
3: On a d'un côté la proposition d'un grand souk et de l'autre côté, ce que je propose, c'est un grand lieu de vie méditerranéen qui soit populaire, vivant, un lieu de vie qui soit ouvert à tous, qui raconterait toutes les rives de la Méditerranée avec de la gastronomie, de l'artisanat, des terrasses, de la culture, des espaces de rencontre. Finalement, ce sera un lieu où les Marseillais se retrouvent, mais aussi un lieu qui attire et qui crée de l'activité, un lieu qui ferait finalement rayonner Marseille. Donc ce sont deux visions d'un même lieu, mais surtout deux manières de raconter Marseille. Et rien dans cette réflexion ne préjuge de l'avenir juridique du marché du soleil, parce que si demain la famille retrouve la pleine disposition de son bien, et c'est ce que je lui souhaite, eh bien cette idée pourrait tout aussi bien, si elle le souhaite, nourrir son propre projet.
1: En sport, un dossier disciplinaire a été ouvert par la Ligue de football à la suite des chants homophobes et d'insultes scandées par des supporters marseillais envers le joueur Ousmane Dembélé lors du Classico dimanche soir. Pour rappel, l'Olympique de Marseille s'est incliné 2-1 face au PSG. Un roman policier entre meurtre, gastronomie et humour noir. Raphaël Jérusalmy était jeudi soir à Marseille pour présenter Navré, son nouveau livre à l'invitation du Bnei Brit. L'écrivain franco-israélien raconte son intrigue à Nathan Sperling.
4: Je l'écris justement après le 7 octobre pour m'évader un petit peu de toutes les tensions que nous subissons tous depuis. C'est un livre un peu évasion, avec une intrigue policière et surtout avec un aspect gastronomique très surprenant. Il y a énormément de plats qui sont cuisinés en parallèle avec les meurtres et donc ça donne une atmosphère un peu spéciale dans le Paris en plus de 1890, avec pas mal d'humour noir, avec une certaine ironie par rapport à ce qu'est le roman policier, donc c'est un petit peu imprévu. Je pense qu'il soulage tout le monde, pas seulement les Juifs ou les Israéliens, mais les gens en général, dans l'époque où nous vivons, ça relaxe tout le monde, avec en plus la touche d'humour qui accompagne ce livre, dont la qualité littéraire est l'écriture de la langue française. J'arrive à vous décrire ce que vous ressentez au visuel, à l'odorat, au goût, lorsque on vous sert un mets particulier.
1: La météo aujourd'hui est de 23 degrés le matin et jusqu'à 26 degrés l'après-midi sur notre belle cité phocéenne. Je vous retrouve à 13h pour l'invité de la rédaction. Aujourd'hui, j'ai le plaisir de recevoir Eric Stoffel, scénariste de la nouvelle bande dessinée Naïs issue de l'œuvre du grand Marcel Pagnol. Je vous souhaite à tous de passer une excellente journée et surtout, prenez bien soin de vous.
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0: 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Il est 11h.
1: Le journal. Des centaines de personnes se sont rassemblées au cimetière d'Al-Ezzahav hier soir après Kippour pour l'enterrement de Netanel Choukroun, trentenaire, père de 6 enfants. Il a été tué lors d'une attaque terroriste dans le secteur de l'implantation Neve Tzouf près de Ramallah dimanche. L'armée israélienne a arrêté hier plusieurs personnes lors d'une vaste opération antiterroriste en Cisjordanie, saisissant également des armes. Le suspect, blessé par un tir lors de sa fuite, avait été arrêté après plusieurs heures de traque. Les équipes du Magen David Adom ont pris en charge 3322 personnes à travers Israël pendant Yom Kippour et en ont évacué 2268 vers les hôpitaux, selon le bilan publié hier par l'organisation de secours, la plupart pour des maux de tête liés aux jeûnes. Un policier était toujours hospitalisé hier après avoir été touché par des coups de feu dimanche à proximité d'une synagogue dans la province de l'Ontario, tandis que débutaient les célébrations de Kippour. Nous pensons que l'individu est arrivé à bord d'un camion, qu'il était en possession d'un fusil et qu'il a tiré sur un policier à un coin de rue de la synagogue, a déclaré la police locale. Le suspect, âgé de 29 ans, a été blessé, se trouve dans un état critique selon la police. La police qui n'a pas confirmé que la synagogue était la cible de l'attaque dans l'immédiat. L'enquête est toujours en cours et les autorités n'ont pas fourni davantage de détails quant aux motivations du tireur. Les personnes de confession juive doivent pouvoir pratiquer leur foi en toute sécurité. Elles méritent de vivre fièrement, librement et ouvertement leur vie juive, a déclaré sur son compte X le Premier ministre du Canada, Mark Carney. A noter la police de la même région, l'Ontario, qui a arrêté un homme de 19 ans soupçonné d'avoir menacé sur les réseaux sociaux de tirer sur une synagogue de la région. La justice argentine fait un pas de plus vers un éventuel procès par contumace de 8 suspects iraniens et libanais pour l'attentat à la bombe contre la mutuelle juive Amia à Buenos Aires, qui avait fait 85 morts et 300 blessés en juillet 1994. Un tournant dans cette procédure de plus de 30 ans a eu lieu en juin 2025 lorsque la justice argentine a habilité un procès par contumace qui n'existait pas auparavant dans la loi. Le parti du président Vladimir Poutine, Russie Unie, a remporté un nombre record de sièges lors d'élections législatives sans aucune opposition. Selon les résultats préliminaires au terme de 3 jours de vote face au parti du Kremlin, seules des formations soutenant à des degrés divers Vladimir Poutine et la poursuite du conflit en Ukraine ont été autorisées à participer. Le scrutin de vendredi à dimanche s'est déroulé également dans les territoires d'Ukraine contrôlés et annexés par la Russie. Les Houthis doivent cesser immédiatement toutes leurs actions militaires, menaces et attaques contre le transport maritime, exhortent les ministres des Affaires étrangères du G7 dans une déclaration en marge de l'Assemblée générale de l'ONU. Le G7 qui a également appelé l'Iran à mettre fin à la fourniture d'armes et au soutien aux Houthis. Iran, mer Rouge, Ukraine, Emmanuel Macron a proposé plusieurs initiatives à Donald Trump pour tenter d'enrayer l'envolée des prix du pétrole dans une résolution à l'ONU visant à débloquer le détroit d'Hormuz et la protection de 7 pétroliers saoudiens contre les attaques des rebelles terroristes houthis. Le président s'est entretenu avec son homologue américain dès son arrivée à New York pour l'Assemblée générale des Nations Unies, une discussion qu'il a qualifiée de très constructive. Et puis à noter, d'après l'Élysée, le chef de l'État attachera dans son discours à la tribune de l'ONU une attention particulière à la situation en Ukraine et au Moyen-Orient. Il co-présidera par ailleurs 2 grands événements dédiés respectivement au premier anniversaire de la déclaration de New York sur la mise en œuvre dans la solution à 2 États et un autre événement dédié à la protection des enfants face à l'intelligence artificielle. Le Royaume-Uni a décidé d'apporter son soutien à l'initiative franco-mexicaine pour limiter le droit de veto au Conseil de sécurité de l'ONU en cas de crime de masse. Au total, 128 pays ont exprimé leur soutien. Le Royaume-Uni devient ainsi le 2e membre permanent du Conseil de sécurité à prendre cet engagement volontaire après la France. À noter, bien que non contraignante, si cette résolution était adoptée à la majorité des 2/3, elle rendrait politiquement plus difficile pour un membre permanent du Conseil de sécurité, la Chine, les États-Unis, la France, le Royaume-Uni ou la Russie d'user de son droit de veto dans ces cas extrêmes de crimes de masse, crimes contre l'humanité et génocide. En France, de nouvelles aides annoncées ce jour pour les Français les plus touchés par la flambée des prix des carburants. Lors d'une conférence de presse à Bercy dans la journée, plusieurs ministres présenteront chacun les dispositifs relevant de leur périmètre destinés à accompagner les ménages, les entreprises et les secteurs les plus touchés. Une possible libération anticipée en Belgique d'un des condamnés des attentats parisiens du 13 novembre 2015 serait vécue en France comme un affront à la douleur des victimes, a mis en garde le ministre français de la Justice, Gérald Darmanin, dans une lettre à son homologue belge. Mohamed Bakali a été condamné en juin 2022 à Paris à 30 ans de réclusion criminelle, assorti d'une peine de sûreté aux deux tiers pour son rôle de logisticien dans l'équipée meurtrière revendiquée par l'organisation terroriste État islamique, incarcéré depuis fin novembre 2015. Celui qui avait notamment loué des planques pour les auteurs des attentats qui ont fait 130 morts ne pouvait théoriquement prétendre à une libération conditionnelle avant la décennie 2030, mais ayant la nationalité belge, le condamné était retourné après le procès purgé sa peine dans son pays, où les modalités d'exécution sont régies par le droit local et donc différentes des françaises.

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1: Bonjour à tous et bienvenue dans votre journal. J'espère que le jeûne de Yom Kippour s'est bien déroulé. Nous sommes le mardi 22 septembre et voici les titres. Dimanche dernier, juste avant Kippour, la grande synagogue de Marseille ouvrait ses portes à l'occasion des journées du patrimoine. La visite guidée était assurée par Emmanuel Attias, professeur d'histoire, conférencier et spécialiste du patrimoine juif. Il nous rappelle l'importance de telles visites au micro de Magali Barthès.
2: La grande synagogue de Marseille est un lieu paradigmatique de la vie juive provençale. C'est un lieu mémorable qui peut accueillir plusieurs milliers de fidèles au moment des grandes fêtes qui se poursuivent ce soir avec Yom Kippour. C'est un lieu historique qui a été classé il y a quelques années et qui aujourd'hui, au cœur de cette cité phocéenne, revêt une importance toute particulière pour la rencontre entre les différentes communautés. Et à l'occasion des Journées du Patrimoine, nous avons souhaité ouvrir cet édifice pour mieux le faire connaître, pour délivrer un message de paix, de fraternité, et puis faire découvrir nos points de ressemblance entre les différentes traditions, puisque c'est un lieu qui a été voulu dans un cadre de politique de concorde, d'acceptation du culte juif et d'intégration de la société israélite.
1: Alors que le gasoil atteint près de 2,41 euros le litre, les transports publics sont de plus en plus utilisés sur notre territoire. Les lignes de réseau Zou observe une hausse de 17%. Le réseau des transports marseillais a vu sa fréquentation augmenter de plus de 6% ces derniers mois. Toujours autour du pouvoir d'achat, après une augmentation de près de 5,6% début août, le gaz augmentera encore au 1er octobre. Près de 6% sont annoncés. La reconduction en 2027 d'un chèque énergie pour les ménages les plus modestes réduira la facture de 150 à 270 euros. L'avenir du marché du soleil continue de faire débat à Marseille. Fermé définitivement par la justice le 7 septembre dernier, le site a été ravagé par un incendie trois jours plus tard. Fabienne Bendayan, conseillère municipale d'opposition, propose d'y créer une grande halle gastronomique consacrée aux cultures méditerranéennes. Elle détaille son projet au micro de Nathan Sperling.
3: On a d'un côté la proposition d'un grand souk et de l'autre côté, ce que je propose, c'est un grand lieu de vie méditerranéen qui soit populaire, vivant, un lieu de vie qui soit ouvert à tous, qui raconterait toutes les rives de la Méditerranée avec de la gastronomie, de l'artisanat, des terrasses, de la culture, des espaces de rencontre. Finalement, ce sera un lieu où les Marseillais se retrouvent, mais aussi un lieu qui attire et qui crée de l'activité. Un lieu qui ferait finalement rayonner Marseille. Donc ce sont deux visions d'un même lieu, mais surtout deux manières de raconter Marseille. Et rien dans cette réflexion ne préjuge de l'avenir juridique du marché du soleil, parce que si demain la famille retrouve la pleine disposition de son bien, et c'est ce que je lui souhaite, eh bien cette idée pourrait tout aussi bien, si elle le souhaite, nourrir son propre projet.
1: En sport, un dossier disciplinaire a été ouvert par la Ligue de football à la suite des chants homophobes et d'insultes scandées par des supporters marseillais envers le joueur Ousmane Dembélé lors du Classico dimanche soir. Pour rappel, l'Olympique de Marseille s'est incliné 2-1 face au PSG. Un roman policier entre meurtre, gastronomie et humour noir. Raphaël Jérusalmy était jeudi soir à Marseille pour présenter Navré, son nouveau livre à l'invitation du Bnei Brit. L'écrivain franco-israélien raconte son intrigue à Nathan Sperling.
4: Je l'écris justement après le 7 octobre pour m'évader un petit peu de toutes les tensions que nous subissons tous depuis. C'est un livre un peu évasion, avec une intrigue policière et surtout avec un aspect gastronomique très surprenant. Il y a énormément de plats qui sont cuisinés en parallèle avec les meurtres et donc ça donne une atmosphère un peu spéciale dans le Paris en plus de 1890, avec pas mal d'humour noir, avec une certaine ironie par rapport à ce qu'est le roman policier, donc c'est un petit peu imprévu. Je pense qu'il soulage tout le monde, pas seulement les Juifs ou les Israéliens, mais les gens en général, dans l'époque où nous vivons, ça relaxe tout le monde, avec en plus la touche d'humour qui accompagne ce livre, dont la qualité littéraire est l'écriture de la langue française, où j'arrive à vous décrire ce que vous ressentez au visuel, à l'odorat, au goût, lorsque on vous sert un mets particulier.
1: La météo aujourd'hui est de 23 degrés le matin et jusqu'à 26 degrés l'après-midi sur notre belle cité phocéenne. Je vous retrouve à 13h pour l'invité de la rédaction. Aujourd'hui, j'ai le plaisir de recevoir Eric Stoffel, scénariste de la nouvelle bande dessinée Naïs, issue de l'œuvre du grand Marcel Pagnol. Je vous souhaite à tous de passer une excellente journée et surtout, prenez bien soin de vous.
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Il est midi. 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
1: Bonjour à toutes et à tous, bienvenue sur RCJ. Si vous nous rejoignez, il est midi. Au programme de cette édition, les précisions de notre correspondante en Israël, Miri Maman, sur le cadre du déplacement du Premier ministre israélien aux États-Unis pour l'Assemblée générale des Nations Unies, puis le billet d'humeur d'Aurélien Veil, l'importance du souvenir. L'invité de cette édition ensuite, Samuel Fitoussi, investisseur, essayiste, chroniqueur au Figaro, pour son dernier livre, Les valeurs de la République et autres contes fantastiques aux éditions de l'Observatoire. Puis à la une d'Académe dans la série Moïse Pipik a quelque chose à vous dire, la critique de la pièce On ne jouait pas à la pétanque au ghetto de Varsovie. On retrouvera ensuite Gabriel Alperne comme chaque mardi pour sa réflexion philosophique et enfin l'histoire juive du jour de Jérôme Attal le 22 septembre 1941 à Vintiasa, le nouvel an juif ensanglanté par les massacres nazis. On fait tout de suite un tour d'horizon de l'actualité sur RCJ.
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1: Avant son départ pour les États-Unis où il doit participer à l'Assemblée générale des Nations Unies, le Premier ministre israélien fait le point sur la situation sécuritaire. Une réunion est prévue ce jour avec le ministre de la Défense, Israël Katz, et les principaux responsables de l'appareil sécuritaire israélien. Le ministre israélien de la Défense qui menace ce matin de vider Gazaville de tous ses habitants si le Hamas enlève à nouveau des citoyens israéliens comme il l'a fait lors des attaques terroristes du 7 octobre 2023. Si ne serait-ce qu'un soldat ou un civil israélien est enlevé, Gazaville sera évacué de son million d'habitants, a déclaré le ministre lors d'une cérémonie commémorant la guerre de Kippour. La police a arrêté un adolescent bédouin de 16 ans à Ramat Gan, soupçonné d'avoir publié des propos à caractère terroriste lors d'une conversation en ligne. À la suite de la plainte, les forces de l'ordre ont lancé des recherches pour le localiser. Le suspect a été placé en garde à vue afin d'éclaircir les circonstances de l'incident. Un policier était toujours hospitalisé hier après avoir été touché par des coups de feu dimanche à proximité d'une synagogue dans la province de l'Ontario. Au Canada, tandis que débutaient les célébrations de Kippour, le suspect âgé de 29 ans a été blessé et se trouve dans un état critique selon la police. Les personnes de confession juive doivent pouvoir pratiquer leur foi en toute sécurité. Elles méritent de vivre fièrement, librement et ouvertement leur vie juive, a déclaré sur son compte X le Premier ministre du Canada, Mark Carney. L'enquête est toujours en cours et les autorités n'ont pas fourni davantage de détails quant aux motivations du tireur. À noter, la police de la même région, l'Ontario, a arrêté un homme de 19 ans soupçonné d'avoir menacé sur les réseaux sociaux de tirer sur une synagogue de la région. La justice argentine fait un pas de plus vers un éventuel procès par contumace de 8 suspects iraniens et libanais pour l'attentat à la bombe contre la mutuelle juive Amia à Buenos Aires qui avait fait 85 morts et 300 blessés en juillet 1994. Les médias américains organisent la riposte face à Donald Trump. Les grandes chaînes de télévision américaines font bloc autour de CNN qui a saisi la justice, tout comme MS Now et Politico, après la décision de Donald Trump d'interdire à ces trois médias l'accès à la Maison-Blanche en soutien à la célèbre chaîne d'information en continu. Les quatre autres membres du pool télévisé de la Maison-Blanche, CBS, ABC, NBC et Fox, ont décidé de cesser leur participation à ce dispositif crucial dans une manifestation de solidarité inédite. Les Houthis doivent cesser immédiatement toutes leurs actions militaires, menaces et attaques contre le transport maritime, exhortent les ministres des Affaires étrangères du G7 dans une déclaration en marge de l'Assemblée générale de l'ONU. Leur acte répréhensible constitue une dangereuse trajectoire d'escalade qui risque d'exacerber encore le conflit, ont-ils ajouté. L'ONU prévoit par ailleurs 230 000 déplacés internes au Yémen et plus de 10 000 réfugiés à Djibouti ces prochains mois. Emmanuel Macron a proposé plusieurs initiatives à Donald Trump pour tenter d'enrayer l'envolée des prix du pétrole, dont une résolution à l'ONU visant à débloquer le détroit d'Ormuz et la protection des sites pétroliers saoudiens contre les attaques des terroristes houthis. Le président s'est entretenu avec son homologue américain dès son arrivée à New York, une discussion qu'il a qualifiée de très constructive. À noter, d'après l'Élysée, le chef de l'État attachera dans son discours à la tribune de l'ONU une attention particulière à la situation en Ukraine et au Moyen-Orient. Il co-présidera D'ailleurs, deux grands événements dédiés respectivement au premier anniversaire de la déclaration de New York sur la mise en œuvre de la solution à deux États, Israël et Palestine, et à la protection des enfants face à l'intelligence artificielle. En France, une fillette de 5 ans a été retrouvée morte à Blois au domicile de son père qui l'a vraisemblablement tuée, a indiqué le parquet. Le père, né en 1984, a été retrouvé dans un état médical critique. Il a tenté à ses jours en s'infligeant plusieurs coups de couteau, a précisé le procureur de la République de Blois, Stéphane Javet. Son pronostic vital n'est toutefois pas engagé. Emmanuel Macron demande à la Commission européenne plusieurs assouplissements afin de renforcer les capacités d'import et de production à court terme de carburant et de gaz. Dans une lettre à sa présidente Ursula von der Leyen rendue publique ce jour, de nouvelles aides doivent d'ailleurs être annoncées ce jour pour les Français les plus touchés par la flambée des prix des carburants. Le banquier d'affaires Mathieu Pigasse, qui n'a pas pu participer à la primaire sociale

0: les fêtes de Kippour.
1: Et oui, les forces israéliennes ont mené plusieurs opérations antiterroristes en Cisjordanie pendant la fête de Kippour. Des opérations menées après l'attentat à l'arme à feu dimanche matin qui a coûté la vie à Netanel Chakroun, un Israélien père de 6 enfants. À Kabatier, près de Jenin, 2 Palestiniens membres du Hamas ont été arrêtés. Ils sont soupçonnés d'avoir préparé un attentat imminent contre des Israéliens. Dans le village de Bidou, dans le nord-ouest de Jérusalem, d'où est originaire le terroriste qui a assassiné Netanel Chakroun, les soldats israéliens ont fouillé une centaine de sites, interrogé 90 suspects et découvert plusieurs armes. Les forces israéliennes y étaient pour cartographier le domicile du terroriste qui a assassiné l'Israélien dimanche matin. Objectif, détruire la maison quand et si la justice israélienne le décide. Au cours d'une autre opération menée à Beit Our Al-Tata, près de Ramallah, l'unité spéciale israélienne d'Ouvdevan a découvert une fabrique d'armes ainsi que d'autres équipements militaires.
2: Un incident sécuritaire également dans la bande de Gaza. Un engin a explosé dans la zone jaune contrôlée par Israël.
1: Et oui, la bombe a été placée sur une route empruntée par Tsahal. Elle a explosé quand un véhicule du génie militaire a roulé dessus. Heureusement, personne n'a été blessé. Pour l'armée israélienne, aucun doute. Le Hamas est responsable de la pose de l'engin, ce qui constitue une nouvelle violation flagrante du cessez-le-feu en vigueur dans la bande de Gaza. En réponse, l'armée israélienne a frappé plusieurs infrastructures du Hamas dans le quartier de Toufar, dans la ville de Gaza. Des sites utilisés par les terroristes, selon l'armée, pour préparer des attaques contre les civils israéliens et les soldats déployés dans la région. Les forces de Tsahal restent déployées conformément à l'accord et continueront d'agir afin d'écarter toute menace immédiate, a averti l'armée dans un communiqué. Et puis selon des vidéos et des témoignages de soldats, de plus en plus de Palestiniens franchissent cette fameuse ligne jaune et s'approchent des avant-postes de l'armée israélienne. Ils sont repérés et parviennent souvent à rebrousser chemin. Tsahal estime que le Hamas teste ainsi les réactions des troupes israéliennes en vue d'une attaque contre des avant-postes dans la zone jaune contrôlée par Israël. La vigilance est de rigueur, a affirmé le commandement sud.
2: Par ailleurs, Miri Benjamin Netanyahou qui s'envole pour les États-Unis pour participer à l'Assemblée générale des Nations Unies, mais il ne devrait pas atterrir directement à New York.
1: Et oui, l'avion du Premier ministre israélien, El de Sion, devrait en effet atterrir à l'aéroport militaire du New Jersey ou à Newark, plutôt qu'à New York. L'entourage de Benjamin Netanyahou ne craint pas son arrestation, puisque le maire de New York, Zohran Mamdani, n'a pas l'autorité pour exécuter les mandats d'arrêt international. Ce que craignent les proches du Premier ministre israélien, c'est que l'avion ne puisse rester sur le tarmac et soit obligé de redécoller immédiatement sous ordre de Zohran Mamdani, sans attendre le retour du Premier ministre israélien. Il faut savoir que Benjamin Netanyahou ne restera que quelques heures aux États-Unis. Il décolle demain, arrivera jeudi, se rendra à 14h locale au siège des Nations Unies pour son discours et repartira aussitôt. L'avion El de Sion doit donc rester au sol le temps de son retour. Selon des sources sécuritaires, Benjamin Netanyahou a décidé d'écourter considérablement sa visite à New York et de ne pas y passer la nuit par crainte de manifestations. Il ne rencontrera d'ailleurs pas le président américain en marge de l'Assemblée générale ni aucune autre personnalité étrangère. En ce qui concerne le discours de Benjamin Netanyahou jeudi, il portera principalement, et sans surprise, sur la menace iranienne. Des sources proches du Premier ministre israélien indiquent tout de même que des surprises sont à prévoir. Ce discours s'adresse, il faut le savoir, avant tout au public israélien. La délégation israélienne à l'ONU se prépare à d'éventuelles provocations telles que des interruptions de séances ou un départ organisé des représentants de plusieurs pays, comme c'était d'ailleurs le cas l'année dernière.
2: Et enfin, myriades de grandes prières ont été organisées à l'occasion de Yom Kippour sur la place des otages à Tel Aviv.
1: Et oui, il s'agissait des prières collectives à l'approche du 3e anniversaire du 7 octobre. Familles d'ex-otages, familles endeuillées et Israéliens de tous horizons se sont réunis pour louer le retour des otages, honorer la mémoire de ceux qui ne sont pas revenus et prier pour les soldats et les blessés. L'initiative a été portée notamment par Merav Leshem Gonen, c'est la mère de l'ancien otage Romy Gonen, et par plusieurs rabbins. L'objectif était de retrouver l'esprit d'unité qui avait marqué ce lieu pendant les 2 premières années de guerre, en rassemblant religieux et laïcs au-delà des divisions politiques et sociales. Les organisateurs ont appelé à préserver ce lien, convaincus que cette unité peut continuer à apporter des bénédictions à Israël, ce sont leurs termes. Des milliers de personnes ont répondu présentes dimanche soir et hier soir sur cette fameuse place des otages.
2: Merci beaucoup Myriam Maman depuis Israël midi 11 sur RCJ. Ravie de vous retrouver. Fabienne Cohen-Salmon, bonjour.
3: Bonjour Elsa.
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3: La liberté éclairant le monde, ou quand un rêve devient monument. Au musée d'Orsay, une silhouette familière nous invite à regarder autrement un monument que l'on croit pourtant connaître par cœur, la statue de la liberté, avec l'exposition

0: Auguste Bartholdi, La liberté éclairant le monde. Le musée d'Orsay revient sur l'histoire de son créateur et surtout sur l'extraordinaire aventure qui a permis à cette statue de voir le jour. Le parcours commence par Bartholdi lui-même. Né à Colmar en 1834, le sculpteur se passionne très tôt pour la statuaire monumentale. Son voyage en Égypte et au Yémen nourrit notamment son goût pour les projets de la très grande dimension. Et c'est justement à partir d'un projet imaginé pour l'entrée du canal de Suez que va progressivement naître la future statue de la liberté. L'exposition montre ensuite comment cette idée change de destination et de signification. Inspiré des idées républicaines, Bartholdi imagine un cadeau du peuple français au peuple américain, destiné à célébrer l'amitié entre les deux nations et le centenaire de l'indépendance américaine. La figure se précise, une femme drapée, brandissant un flambeau, portant une tablette et foulant une chaîne brisée. Mais le projet n'est pas seulement artistique, c'est aussi une formidable opération de mobilisation. Des deux côtés de l'Atlantique, on collecte des fonds, on organise des manifestations et surtout, on fait connaître la future statue. Bartholdi comprend très tôt l'importance de la presse illustrée, de la photographie et des expositions universelles. C'est ainsi que la statue devient célèbre avant même d'être achevée. Puis vient le cœur spectaculaire du parcours de l'expo, la fabrication. 46 mètres de hauteur, du cuivre martelé et une sculpture métallique intérieure. Un projet associe étroitement sculpture et ingénierie. Dans les ateliers parisiens, les différentes parties sont façonnées puis assemblées avant d'être démontées et expédiées vers New York. Enfin, l'exposition nous embarque dans le dernier acte, le transport de la statue. Confrontée à des difficultés financières, puis son inauguration à New York le 28 octobre 1886. Si l'on est happé par le processus de création, ce que propose le musée d'Orsay, ce n'est pas seulement l'histoire d'une statue, c'est celle d'une idée qui change d'échelle. Une idée artistique devenue projet politique, aventure industrielle, phénomène médiatique, puis symbole universel. Et c'est peut-être là que réside l'intérêt majeur de cette exposition. Derrière l'image familière de Miss Liberty, elle nous fait découvrir l'homme, les techniques et les réseaux et surtout les convictions qui ont transformé un rêve de sculpteur en l'un des monuments les plus célèbres du monde.
1: Merci beaucoup Fabienne, on vous retrouve dans deux semaines, midi 14 sur RCJ. Restez avec nous dans un instant, le billet d'humeur d'Aurélien Veil.
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8: Midi 16 sur RCJ et comme chaque mardi, votre humeur, Aurélien Veil, aujourd'hui est consacrée aux souvenirs. Bonjour.
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9: Bonjour Elsa, bonjour à tous. Dimanche dernier, au mémorial de la Shoah se tenait la Haskara, une cérémonie funéraire organisée à la mémoire des 6 millions d'hommes, femmes et enfants juifs victimes de la terreur nazie, à l'occasion de laquelle un hommage particulier est rendu aux déportés morts sans sépulture. Dans le judaïsme, la Haskara, on dit aussi Yortzeit dans la tradition ashkénaze, est une cérémonie rituelle au cours de laquelle est commémorée annuellement, selon le calendrier hébraïque, l'anniversaire du décès d'un proche. En effet, dans la culture et la religion juive, se souvenir des morts, honorer leur nom et leur mérite, sont des mitzvot, des bonnes actions fondamentales. Mais quand des familles entières ont été annihilées, qu'il ne reste plus personne pour conserver le souvenir des morts, comment assurer ce devoir de mémoire? Certes, le génocide n'a pas atteint en France les proportions qu'il a revêtues en Europe orientale, où des communautés centenaires ont complètement disparu. Mais en 4 ans, un tiers des Juifs de France ont été exterminés. En juin 1940, vivent sur le territoire métropolitain environ 300 à 330 000 Juifs, dont un tiers est arrivé d'Europe orientale, soit dans les années 1880 après les pogroms consécutifs à l'assassinat du tsar Alexandre II, soit dans les années 1920 après les bouleversements liés à la fin de la Première Guerre mondiale et aux révolutions de Russie. En incluant les Juifs d'Algérie, du Maroc et de Tunisie, la France compte près de 700 000 Juifs en 1940. C'est le chiffre mentionné dans le compte-rendu de la conférence de Wannsee de janvier 1942, lorsqu'est arrêté formellement le projet d'extermination des Juifs déjà mis en œuvre sur le terrain par la SS depuis l'invasion de l'URSS à l'été 1941. L'évolution de la guerre ne permet finalement pas aux nazis de déporter massivement les Juifs d'Afrique du Nord, mais des 300 000 Juifs de France métropolitaine, 78 500 sont déportés vers Auschwitz, comme l'avocat Pierre Masse, vers Majdanek, comme l'artiste Otto Freundlich, vers Sobibor, comme le père de Robert Badinter, ou vers les pays baltes, comme mon grand-oncle et mon arrière-grand-père. De ces 78 500 déportés, seulement 2500 ont survécu. Au total, ce sont 80 000 Juifs de France qui ont été tués pendant la guerre, puisqu'outre les 76 000 Juifs morts en déportation, 4 000 sont assassinés sur le territoire français par la Gestapo comme Marc Bloch, ou par la milice comme Jean Zay, Georges Mandel, Victor et Hélène Bache. Compte tenu de l'ampleur des disparitions, comment rendre hommage aux disparus? Une première étape est la création en avril 1943 par Isaac Schneerson du Centre de documentation juive contemporaine, le CDJC, dont l'objectif est de rassembler des archives documentant les persécutions. Une deuxième étape, avant même la fin effective de la guerre, est l'organisation par les institutions juives de manifestations commémorant les persécutions les plus marquantes. La rafle parisienne du billet vert en mai 1941, la rafle du Veldiv en juillet 1942, l'insurrection des combattants du ghetto de Varsovie en avril mai 1943. Une troisième étape est la création en 1956, encore à l'initiative d'Isaac Schneerson, du mémorial du martyr juif inconnu, qui fusionne avec le CDJC en 2005 pour devenir le mémorial de la Shoah, situé rue Geoffroy-Lagny à Paris, au cœur du Marais, afin d'accueillir le tombeau du martyr juif inconnu, créé sur le modèle du tombeau du soldat inconnu place de l'Étoile. En effet, le quartier du Marais est un lieu historique de la vie juive à Paris, où s'installe au XIIIe siècle une communauté florissante, jusqu'à son expulsion du royaume en 1306 par le roi Philippe IV le Bel, et où se rassemblent à nouveau des Juifs d'Alsace et de Lorraine à compter de l'émancipation de 1791, puis au XIXe siècle, des Juifs d'Europe orientale fuyant les pogroms. C'est dans ce contexte de commémoration qu'est instaurée dès 1957 la cérémonie de la Haskara, qui se tient chaque année le dimanche situé entre le jour du Nouvel An juif, Rosh Hashanah, et le jour du pardon, Yom Kippour. L'organisation de la cérémonie a évolué au fur et à mesure qu'évoluait la perception de la Shoah dans la communauté juive et le débat public. D'abord, exclusivement religieuse, la Haskara est désormais constituée d'une allocation prononcée par une personnalité publique, dont l'histoire est étroitement liée à la Shoah, suivie de diverses prières, de la récitation du Kaddish, puis de la sonnerie aux morts. Parmi les intervenants, on peut citer des rabbins, comme Jacob Kaplan et Daniel Fary, des politiques comme Robert Badinter et Simone Veil, des historiens comme Serge Karsfeld, Pierre Nora, André Caspi, des sociologues comme Dominique Schnapper et Pierre Birnbaum, des philosophes comme Bernard-Henri Lévy et Alain Finkielkraut, des avocats comme Samuel Pizard et en 2024 mon oncle Pierre-François Veil. 35 des allocations prononcées ces 70 dernières années lors de la cérémonie de la Haskara ont été rassemblées dans un livre, publié ces derniers jours aux éditions Kalman-Lévy sous le titre « Souviens-toi, n'oublie pas ». Les hommages aux disparus y alternent avec les anecdotes personnelles. Les souvenirs des persécutions passées annoncent les appels à la vigilance contre la haine anti-juive renaissante. Souviens-toi, n'oublie pas. À la fois invitation, objurgation et injonction, ce titre reflète la place fondamentale de la mémoire dans la longue vie du peuple juif.
8: Merci beaucoup Aurélien Veil, midi 22 sur RCJ. Restez avec nous dans un instant. L'invité de cette édition, Samuel Fitoussi, pour son dernier livre, Les valeurs de la République et autres contes fantastiques aux éditions de l'Observatoire.
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8: Midi 24 sur RCJ, l'invité de cette édition, Samuel Fitoussi, bonjour.
14: Bonjour.
8: On vous reçoit avec plaisir, merci à vous d'être là. On vous reçoit pour votre dernier livre, Les valeurs de la République et votre conte fantastique aux éditions de l'Observatoire. Vous êtes investisseur, essayiste, chroniqueur au Figaro. D'ailleurs, la plupart des textes rassemblés ici ont pu précédemment être lus dans le Figaro. Vous les avez repris et enrichis. Pourquoi, Samuel Fitoussi, les valeurs de la République, vous n'y croyez pas?
14: C'est pas que je crois pas à l'idéal des valeurs de la République, l'idéal est noble. Simplement, les valeurs de la République, moi c'est un recueil de textes satiriques, et malheureusement les valeurs de la République, en tout cas l'invocation des valeurs de la République, représente bien l'impuissance de nos politiques actuelles qui sont condamnées à faire des déclarations sur les idéaux qu'ils poursuivent, mais qui dans les faits voient ses idéaux s'effriter peu à peu et sont impuissants à agir contre cet effritement. Donc par exemple les valeurs de la République, tout comme des termes comme le vivre ensemble, font partie de ces expressions qu'on n'aime pas entendre, parce que plus on les entend, moins ça veut dire que dans les faits ces choses existent. Si les valeurs de la République n'étaient pas bafouées toutes les 5 minutes, nos politiques n'auraient pas besoin de réaffirmer leur attachement à ces valeurs toutes les 5 minutes. Donc voilà, c'est un peu la logique de mon titre, mais bon, le titre est incomplet si on n'adosse pas et autres contes fantastiques. C'est surtout un titre léger, parce que mon livre, c'est principalement des satires sur la France, notre situation, dont il vaut mieux rire que pleurer, à mon sens, parce que c'est tout simplement parce que c'est plus agréable.
8: Justement, cette caricature militante, ce regard que vous posez sur notre société politique, notamment française, en quoi ça vous inspire tout ça? De quoi c'est parti? Vous êtes dit, je vais maintenant me moquer, ou en tout cas parler de tous ces responsables politiques.
14: En fait, je pense que les causes de la situation française, du déclin, de la stagnation économique, de la montée de l'antisémitisme, de l'avancée de l'islamisme, de la dette, tout ça, les causes ont déjà été très bien analysées par d'autres. Je pense que le diagnostic est posé et faire un livre sérieux sur le sujet m'aurait condamné à redire ce qui a déjà été dit. Donc j'ai préféré l'humour, qui permet, c'est un procédé qui permet d'aborder les choses autrement, qui permet de mettre en lumière les contradictions de certains discours, les absurdités de certaines positions qu'on peut tenir pour rationnelles, mais qui, quand on les déplace dans un autre contexte, montrent toute leur nocivité. J'ai voulu placer les gens devant leurs contradictions, montrer que certaines idées pleines de bonnes intentions, dans les faits, dégrade le quotidien des gens. Et l'humour est un procédé rhétorique à beaucoup d'égards efficace. Maintenant, mon livre n'est pas entièrement militant. Il y a aussi des passages qui ont juste vocation à faire rire, et j'espère que ça arrivera. Mais oui, il y a évidemment derrière la satire, j'essaye de dire des choses vraies. Et peut-être une dernière chose sur ce sujet, c'est peut-être que le choix de la satire, c'est né peut-être d'une désillusion du discours sur le plan des arguments rationnels, parce que dans mon livre précédent qui s'appelle « Pourquoi les intellectuels se trompent », j'ai montré pourquoi on n'investit pas toujours notre intelligence dans la recherche de la vérité, mais dans la rationalisation d'absurdités auxquelles on a déjà adhéré. Et c'est pour ça qu'on change difficilement d'avis, c'est pour ça qu'on peut interpréter le peu importe ce qui arrive dans le monde, on peut le réinterpréter à travers nos filtres idéologiques pour qu'elles confirment nos conclusions préétablies. Et donc opposer des arguments rationnels à quelqu'un suffit rarement à le faire changer d'avis. Donc j'ai essayé la satire qui permet d'emprunter un autre chemin.
8: Cette intelligence qui pose question, justement, dans un chapitre, il y a une intelligence artificielle qui vient supprimer l'intelligence biologique, supposément la nôtre. Et vous dites, à la suite de rassemblement de soutien à Jean-Luc Mélenchon, place de la République, à la suite de l'élection supposée de Rima Hassan, il y a une bêtise, quoi, une bêtise humaine collective ou une bêtise spécifiquement dans ce vote extrême gauche?
14: Je pense qu'il y a une bêtise dans la nature humaine, qui, selon les époques, les conformismes du moment, peut être réorienté dans diverses choses. Donc, au siècle dernier, il y a évidemment eu le nazisme, qui n'était pas vraiment d'extrême gauche, qui était une idéologie plutôt nationaliste, socialiste aussi, mais quand même de droite, enfin d'extrême droite. Et puis après, il y a eu le communisme. Des dizaines d'intellectuels ont été aveuglés pendant des décennies sur le communisme, alors qu'ils étaient pourtant brillants. Je pense à Sartre, Simone de Beauvoir, Michel Foucault, Roland Barthes, etc., qui ont pas voulu voir et qui ont fermé les yeux sur les atrocités de Staline, ensuite sur les famines en Ukraine, sur le bilan du maoïsme, qui ont acclamé les Khmers rouges, toute l'intelligentsia de gauche qui a fait ça pendant des décennies, alors que l'évidence crevait les yeux. Et c'était pas, à mon sens, des gens mal intentionnés. C'était des gens qui étaient vraiment aveuglés par leurs les convictions qu'ils tenaient pour vraies et qui voyaient le monde à travers le filtre de leurs convictions idéologiques. Il y a une phrase d'Arthur Koestler qui, pendant des années, a été un fervent militant communiste et qui se rend en Ukraine et qui est incapable de voir que la situation est catastrophique et que les gens sont malheureux. Et plus tard, il écrira dans son autobiographie: j'avais des yeux pour voir et un cerveau entraîné pour déformer ce qu'il voyait. Donc c'est comme ça que l'idéologie agit sur notre cerveau et sur notre façon de voir le monde. Et aujourd'hui, en effet, je pense qu'une des plus grandes sources d'irrationalité collective, c'est l'idéologie d'extrême gauche, qui peut-être a pour fil conducteur une sorte de détestation de l'Occident, une sorte de refus de critiquer ce qui vient d'ailleurs et un amour de et une détestation de l'Occident, et peut-être que d'ailleurs la haine Israël et la haine antisémite n'est que cette pulsion au carré, parce que Israël est vu comme le phare des valeurs occidentales au Proche-Orient, les Juifs sont vus comme des blancs au carré, et peut-être que voilà, cette haine de l'Occident s'exprime avant tout dans ça. Mais je pense que voilà, il y a des à la source de cette idéologie, il y a des pulsions sans doute irrationnelles, il y a des convictions préétablies qui empêchent ensuite de voir le mal, qui empêchent à ces gens de voir le mal que font leurs idées et qui les empêchent de voir à quel point ils s'aveuglent.
8: Dans le fil de ces chroniques, on a l'impression que l'une des choses, je ne vais pas dire que vous pardonnez pas, mais en tout cas qui transparaît à de nombreuses reprises, c'est cet antisémitisme, c'est en tout cas de dire on lutte contre l'antisémitisme, oui mais à gauche. Et cette union de la gauche que vous scénarisez à plusieurs reprises, ça pour vous, c'est presque pire que l'idéologie même d'LFI ?
14: Je ne sais pas si c'est pire, je pense que l'idéologie d'LFI est pire, mais oui, je pense que beaucoup de gens au centre-gauche sont les idiots utiles d'LFI. Croient prétendre combattre LFI et dénoncent mollement LFI, mais ensuite sont prêts à s'allier avec eux, voire à fermer les yeux. On a l'impression que comme il y a le mot gauche mène à tout pardonner, que peu importe, on a l'impression parfois que peu importe ce que pourrait dire LFI, peu importe le nombre de mensonges sur Israël, peu importe le nombre de déclarations antisémites, peu importe le nombre d'appels à l'insurrection, peu importe le nombre de peu importe le nombre de Rima Hassan, de David Guiraud, de Thomas Porte, d'Emeric Caron dans les rangs de ces partis, eh ben pour certains ce parti restera toujours préférable au RN, quoi que le RN fasse. Et moi j'ai beaucoup de désaccords avec le RN, mais je trouve que cette fausse symétrie est insupportable, parce que à la fin elle revient à banaliser la dangerosité d'LFI et de ses admirateurs du
8: Aujourd'hui,
14: Hamas.
8: Aujourd'hui, elle n'est pas banalisée. On peut dire quand même dans le discours public qu'il y a une conscience collective du danger à LFI.
14: Oui, il y a une conscience collective, mais je trouve parfois qu'il y a une banalisation quand il y a le NFP, puis la NUPES, ou la NUPES, puis le NFP. À chaque fois, on croit, et tout, c'était à chaque fois le NFP, c'était après le 7 octobre. Donc, il y a quand même eu cette union des gauches. Il y a Jérôme Guedj qui prétend mollement condamner LFI puis qui s'allie. Idem pour le PS. Donc, je trouve qu'il y a quand même un déni, et il y a quand même beaucoup de gens qui continuent à dire qu'en cas de deuxième tour RN LFI, ils s'abstiendront ou voire qu'ils voteront LFI, alors que moi je le RN c'est absolument pas ma ligne. Je pense qu'ils sont socialistes, étatistes, plutôt incompétents, etc. Et je me méfie de l'arrière-boutique potentiellement encore antisémite, etc. Mais je trouve que c'est une facilité de renvoyer ces deux extrêmes dos à dos aujourd'hui. C'est pas l'exercice de la pensée critique. C'est au contraire, c'est l'idéologie qui s'exprime, le fait de renvoyer. Il y a une phrase de Jean-François Revel que j'aime beaucoup qui dit: l'impartialité arithmétique mène à la partialité morale. Et je pense qu'aujourd'hui, beaucoup de gens fonctionnent ainsi et confondent milieu et nuance. Et aujourd'hui, pendant la Seconde Guerre mondiale, la nuance aurait pas mené à vouloir être dans le juste milieu entre Charles de Gaulle et Adolf Hitler. Ça aurait été pas été la nuance ni la modération, ça aurait été une forme de lâcheté. Et je trouve qu'aujourd'hui, chez beaucoup de gens, il y a cette forme de lâcheté.
8: Vous n'entendez pas non plus, peut-être aussi chez ces gens, cette crainte du Rassemblement National au pouvoir, qui paraît, en tout cas pour l'instant, selon les sondages, plus prégnante, plus possible que celle de LFI au pouvoir, et de se dire, aujourd'hui, c'est aussi ça, l'angoisse.
14: Oui, mais moi aussi, j'ai cette crainte. Imaginez Jean-Philippe Tanguy, ministre de l'économie, c'est assez effrayant, mais c'est assez drôle aussi. Mais je préfère Jean-Philippe Tanguy au pouvoir que Rima Hassan, Emeric Caron, Thomas Porte, David Guiraud et tous ces Jean-Luc Mélenchon et tous ces détestateurs de la France et d'Israël et tous ces gens qui ont une complaisance incroyable pour la violence, pour l'antisémitisme, pour les atrocités du Hamas, etc.
8: Il y a aussi un retour que vous faites assez fréquemment sur ce qu'est le macronisme. Il y a un petit dictionnaire du macronisme très drôle où vous écrivez, par exemple, réinventer la démocratie, la définition en tout cas selon les macronistes, ce serait de tirer au sort 30 citoyens, les faire discuter dans une pièce, leur apporter des biscuits. Le macronisme, c'est quoi? C'est que de la communication? Où vous situez les racines de cet échec?
14: Le macronisme, le A priori, le en même temps, c'est pas idiot. C'est vrai qu'on peut, c'est pas absurde de penser qu'on peut prendre le meilleur de les bonnes idées qui viennent de partout. Mais c'est vrai que le macronisme, peu à peu, c'est mué dans une. On donne l'impression de n'être que des éléments de langage, que de la communication et que l'action, la ligne directrice pour le pays qu'on ne peut. Moi, je m'étonne de voir les gens ne pas plus s'indigner de Macron qui nomme à quelques mois d'intervalle au ministère de l'Éducation nationale Gabriel Attal, Pap Ndiaye, Nicole Belloubet, Jean-Michel Blanquer, tous ces gens qui ont des lignes diamétralement opposées. On a l'impression qu'en fait, la politique appliquée compte peu, le destin du pays compte relativement peu. Ce qui compte à chaque remaniement ministériel, c'est de donner des gages à un tel, de promouvoir un fidèle lieutenant, tout est très politique. On a l'impression que chaque remaniement ministériel est semblable à un casting de télé-réalité. Et je trouve ça dommage parce que les gens, le personnel politique devrait être choisi pour ses idées, pour ses convictions pour la France, plutôt que pour autre chose. Pareil pour ça étonne personne que le choix du Premier ministre ça puisse aussi bien être Jean Castex, un ancien sarkozyste, ou Elisabeth Borne, l'ancienne chef de cabinet de Ségolène Royal. Mais ces gens pensent radicalement différemment sur beaucoup de sujets. Et à un moment, le débat devrait porter davantage sur quel avenir pour le pays. Donc je pense que c'est ça l'échec du macronisme qui et encore maintenant on a l'impression d'une forme de cynisme parfois de certains centristes. Si vous voulez, Marine Le Pen et Jean-Luc Mélenchon, il y a beaucoup de choses à dire sur eux, mais au moins on sent que chacun porte une vision et qu'ils ont l'impression, à tort je pense, mais qu'ils ont l'impression que si on a appliqué leur programme, la France irait mieux. Alors que chez les centristes, on n'a même plus vraiment cette impression. On a l'impression qu'on s'est résigné à gérer le déclin et qu'il s'agit de se partager les places pendant que le bateau coule.
8: La solution, est-ce que ce serait le retour à ce fameux clivage droite-gauche? Vous imaginez d'ailleurs dans le livre une solution à deux États pour la France, l'accord de participation qui serait signé sous l'égide de Mahmoud Abbas et Benjamin Netanyahou. Ça y est, on a eu trop de en même temps. Revenir à une forme de clarté, ce serait salvateur.
14: Peut-être en effet que le clivage droite-gauche avait du bon et qu'au moins on savait ce que les gens pensaient, on savait quelle politique allait être mise en place et ce pour quoi on votait. Je trouve que c'est effectivement démocratiquement anormal de ne pas savoir, quand on vote pour quelqu'un, si le ministre de l'Éducation nationale va être Pap Ndiaye, qui est très versé aux thèses déconstructionnistes, on pourrait dire woke, etc., assez pédagogiste, ou Jean-Michel Blanquer, qui incarne tout l'inverse. Normalement, dans une démocratie saine, quand on vote, on devrait savoir ce pour quoi on vote, ce qui n'était pas le cas avec le macronisme, peut-être justement à cause de l'absence de ce clivage droite-gauche, qui en réalité a beaucoup de bon, Et oui, en effet, c'est peut-être une solution que ce clivage revienne. Je ne sais pas si ça. Malheureusement, j'ai l'impression que c'est pas le clivage droite-gauche qui va structurer la vie politique des prochaines années, mais le clivage extrême droite-extrême gauche.
8: Ce clivage, en tout cas, droite-gauche, qui semble être là, cette bataille culturelle dont on parle beaucoup, CNews d'un côté, France Inter de l'autre, pour faire vite. Ça, quel regard vous posez là-dessus?
14: Oui, la bataille culturelle, évidemment, est importante et assez a beaucoup d'influence sur la vie du pays. C'est vrai que le problème, c'est que la contrepartie de la subvention publique devrait être le pluralisme et on voit avec ce qui se passe en ce moment chez France Inter notamment que c'est pas le cas. Donc Charles Sapin, le rédacteur en chef de Valeurs Actuelles, devait avoir 3 minutes par semaine les dimanches matins pour une chronique et ça a indigné les journalistes de France Inter qui se sont mis en grève et la rédaction leur a donné gain de cause et a retiré à Charles Sapin sa chronique. Elle lui a proposé un débat, mais il a refusé. Et sur France Inter, il y a beaucoup de chroniqueurs de gauche et ça choque personne. Et une radio qui vit de subventions publiques devrait être pluraliste. Et c'est un peu le reproche qu'on peut faire au service public en ce moment. Ce qui explique aussi d'ailleurs le succès de CNews. Quand CNews a émergé dans le paysage audiovisuel, il y a 5, 6, 7 ans, c'était le débat public était assez verrouillé et c'était rare d'entendre une parole de droite, ce qui explique peut-être le succès et peut-être d'ailleurs aussi ce qui explique un peu la lassitude en ce moment, parce que maintenant il y a plus cet effet de nouveauté voilà. Mais en tout cas, oui, mais évidemment, je pense qu'il y a un vrai sujet sur le manque de pluralisme dans le service public. Je me moque pas mal de ça dans le livre.
8: En effet, dans un chapitre intitulé « Si Dieu existe, sommes-nous des intelligences artificielles ?» il y a une conversation dans laquelle Dieu dit « Je leur donnerai une constitution avec 10 commandements » et un ange lui répond « Ils n'en auront cure ». En fait, ça suffirait ces 10 commandements pour qu'on se gère en tant que société?
14: Malheureusement, je suis pas sûr. Le problème des valeurs morales, c'est que tout le monde peut les invoquer à sa sauce et rationaliser, utiliser les valeurs morales pour rationaliser les conclusions auxquelles il tient. Je pense que sur le plan abstrait des valeurs, je sais pas s'il y a beaucoup de différence entre vous et moi et Rima Hassan, par exemple. C'est juste que Rima Hassan dirait non, mais pour en fait défendre la liberté, la tolérance, il faut utiliser la violence parce que le statu quo est une oppression. Et donc en fait, je suis assez c'est pour ça qu'aussi je suis assez pessimiste sur la possibilité du débat, de faire changer d'avis, etc. C'est que tout le monde se perçoit moralement comme un être moral. Même Staline et même Hitler se percevaient comme des êtres profondément moraux qui menaient leur pays vers un avenir meilleur, mais se trompaient et rationalisaient dans le langage de valeurs morales plus ou moins universelles des horreurs. Et je pense qu'on est tous capables de faire ça. Et que le problème, c'est l'idéologie qui, à nouveau, qui aveugle.
8: Les Français juifs ont été, depuis maintenant plus de 3 ans, témoins, voire victimes de cette dissension assez permanente entre la France et Israël, en tout cas entre Emmanuel Macron et Benjamin Netanyahou. Vous avez des pistes pour réconcilier les deux, quelles sont-elles?
14: Oui, je sais plus ce que je dis dans cette chronique, mais en effet, j'imagine 10 pistes pour que Netanyahou et Emmanuel Macron se réconcilient. Notamment avec Netanyahou qui donne des conseils à Emmanuel Macron pour gérer les problèmes en Seine-Saint-Denis et les émeutes en banlieue après les matchs du PSG, et Emmanuel Macron qui donne des conseils à Netanyahou pour notamment pour ses relations avec les Qataris. Enfin, pour être honnête, j'ai oublié ce que je dis, mais oui, il y a beaucoup de choses qui prêtent à rire. Et la situation aujourd'hui, je pense qu'il faut, c'est plus agréable, elle est assez tragique à beaucoup d'égards, et donc c'est plus agréable d'en rire que d'en pleurer.
8: C'est donc un problème entre deux hommes qui, pour vous, en tout cas, n'est pas définitif entre les deux pays.
14: Qui n'est pas définitif, j'espère pas. Mais après, oui, c'est vrai que la ligne du Quai d'Orsay n'a jamais été très très favorable à l'égard d'Israël, et je suis, bon, peut-être c'est ma nature pessimiste, mais je n'ai pas l'impression que les étoiles soient alignées pour que ça change beaucoup dans les prochaines décennies, notamment vu l'opinion publique française, les évolutions démographiques et ce genre de choses.
8: Je suis pas sûre qu'on va aller vers plus d'optimisme avec cette question, mais l'épilogue de ce livre, c'est, je cite, « détruire une civilisation en 10 étapes ». Je donnerai pas ces 10 étapes, mais selon vous, on en est à quel pourcentage d'achèvement de ces recommandations aujourd'hui?
14: J'espère qu'on en est à un pourcentage faible, mais en effet, l'épilogue, je donne la recette pour détruire une civilisation, et en fait, en lisant, on se rend compte qu'on applique déjà beaucoup de ces méthodes. Donc, par exemple, c'est la baisse... au nom de la prétendue méritocratie, la baisse du niveau scolaire, qui a pour conséquence que les élèves excellents ne peuvent plus se distinguer, même les élèves excellents issus de milieux populaires ne peuvent plus par leur intelligence se distinguer des élèves médiocres, parce que tout le monde, si quand tout le monde a 18 sur 20, personne ne peut s'élever au-dessus de la mêlée. Donc il y a c'est la démocratisation du baccalauréat, la baisse du niveau, qui fait beaucoup de mal en fait à la méritocratie en France, et qui fait beaucoup de mal à l'excellence académique et à l'intelligence tout court en fait. Finalement, on le voit avec les résultats du classement PISA. En fait, je montre dans cette chronique que les bonnes intentions font souvent, pas toujours évidemment, mais souvent beaucoup de mal. Je parle aussi évidemment de la façon dont la France et l'Occident plus largement se culpabilisent énormément, enseignent. Ne cesse d'enseigner les crimes de son passé à juste titre, mais en tout cas n'enseigne jamais les crimes d'autres cultures, la traite négrière arabo-musulmane par exemple, la façon dont on est extrêmement sévère sur vis-à-vis de notre culture, on traque les stéréotypes de genre dans les contes pour enfants, on combat les hôtesses sur les podiums des Tours de France qui alimenteraient les stéréotypes de genre et la culture de viol, etc. Par contre, on est ou en tout cas certains sont très complaisants vis-à-vis de l'excision, de l'abaya, du voile, de symboles patriarcaux comme ça. Et je pense que ce relativisme, mais ce relativisme à sens unique, c'est-à-dire une extrême sévérité vis-à-vis de nous-mêmes, une extrême complaisance vis-à-vis de ceux qui viennent d'ailleurs et de civilisations qui nous sont d'ailleurs souvent hostiles, mène en fait à une forme de d'autodestruction assez, assez triste.
8: Pour finir, Samuel Fetoussi, s'il en est un, à quoi il ressemble votre monde idéal?
14: Moi, je suis ma philosophie, c'est je suis un libéral classique. J'aimerais, je pense que j'aimerais un monde C'est une question difficile que vous me posez en fin d'entretien. Mais oui, moi je suis un libéral classique. Je pense que des idées de la France devrait appliquer des idées de bon sens aujourd'hui, c'est-à-dire arrêter de s'autoculpabiliser, peut-être mettre les criminels un peu plus souvent en prison et ne pas attendre la 18e condamnation pour mettre quelqu'un hors d'état de nuire. Peut-être que en effet l'asphyxie fiscale française nuit à la production de richesse parce qu'elle décourage les actifs. Peut-être que c'est une bonne idée, une mauvaise idée d'accueillir chaque année des centaines de milliers de personnes provenant de cultures qui avec rongées par un antisémitisme systémique, une vision de la femme assez rétrograde, etc. Voilà, je pense que c'est pour ça que j'ai choisi la satire, c'est que je pense que les idées à appliquer ne sont pas très complexes. Si on avait tous collectivement un peu plus de bon sens, la France irait très bien.
8: Merci beaucoup, Samuel Fetoussi, d'avoir été notre invité ce midi sur RCJ. Je rappelle le titre de votre livre, Les valeurs de la République et autres contes fantastiques. C'est aux éditions de l'Observatoire. Midi 46 sur RCJ. Restez avec nous dans un instant, la suite de cette édition.
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8: Midi 48 sur RCJ, à la une d'Akadem, Moshe Pipik a quelque chose à vous dire. C'est une série qui permet l'expression de critiques théâtrales et aujourd'hui, c'est sur la pièce On ne jouait pas à la pétanque au ghetto de Varsovie.
17: Eric Feldman joue On ne jouait pas à la pétanque dans le ghetto de Varsovie jusqu'à la fin du mois d'octobre au Théâtre Montparnasse. Ce spectacle qu'il joue depuis 2 ans est devenu un spectacle kilt. Non, ce n'est pas un spectacle écossais. Je rends juste hommage, certes appuyé, à l'accent de mes grands-parents. Un accent qui, même s'il en est savouré, ne se résume pas à ça. Il est un marqueur de notre, de mon histoire. Ce n'est pas que l'histoire des Juifs de Yiddishland, c'est l'histoire, ou la mythologie, des Hébreux, Ivrim, du verbe lahavor, traverser, traverser du temps et du monde. Oui, spectacle culte que ce rare on ne jouait pas à la pétanque dans le ghetto de Varsovie. J'ai entendu 2 spectatrices des Juives. Une, je l'ai vue 2 fois. Une autre, moi madame, je l'ai vue 5 fois. En 2024, découvert, on ne jouait pas à la pétanque dans le ghetto de Varsovie, au théâtre du Rond-Point, dans la petite salle Topor, et le rire de Roland Topor hantait la salle. C'est Eric Feldman qui a écrit ce texte. Le texte de ce seul en scène émouvant, drôle, qui fait la nique définitivement aux petits gagneurs de punchline qui cotisent au stand-up. Même si Eric Feldman adresse son monologue face publique, C'est un personnage de théâtre qui évolue devant nous. Un juif dans la cinquantaine qui se trimballe l'histoire diasporique. Cette histoire avec sa grande hache, comme l'écrit Pérec. Il y a du Kafka, du Ilsenrath dans cette belle écriture. Et Freud, sur le banc, est chaud patate pour entrer sur le terrain. Pour dire le trauma qui caracole de génération en génération. Mais d'or va d'or, comme il est écrit dans la Haggadah de Pessah. Feldman a le goût des langues, moi aussi. Le français parce qu'il nous fonde, qu'on prend sans cesse plaisir à l'interroger et à le rythmer, et le yiddish, parce que c'est la musique de nos fantômes. Et l'on rit dans la salle. Plutôt que d'avancer des lieux communs sur l'humour juif, je convie à mon aide Sholem Aleichem. Il écrit à un ami, « Je vous le dis, ce monde est moche et méchant, et par esprit de contradiction, il ne faut pas pleurer. Si vous voulez savoir, c'est là la véritable source, la véritable cause de ma bonne humeur, de mon humour, comme l'appellent les autres, ne pas pleurer exprès, rire exprès, seulement rire. C'est du petit, grand théâtre auquel nous convoque Eric Feldman, une pudique et en même temps impudique monstration de l'art de l'acteur. Son jeu n'a jamais été lourd, mais après 2 ans d'exploitation du spectacle, c'est comme ça que l'on dit, il est arrivé à présent à une épure, une simplicité complexe. La première fois que j'ai vu le spectacle, mon émotion de spectateur était beaucoup dans la résonance de nos vécus, dans la connivence. Le plaisir de réaliser que des perceptions que je ne croyais que miennes ne l'étaient pas et que nous les partagions. En revoyant le spectacle dans ces jours terribles d'après Rosh Hashanah, je reçois un bouleversant témoignage de nos identités secouées, avec ce qu'elles charrient de traumatisme. Et c'est une réponse à ceux qui négationnent, en instrumentalisant la tragédie de la Palestine, à tous ces ignares qui soignent l'antisémitisme, qui aboient en se libérant de l'histoire de leurs parents qui, pas tous, non, pas tous, n'ont pas vu passer les trains. Ce petit train que chantait Catherine Ringer, Zal. Le petit train s'en va dans la campagne, va et vient, poursuit son chemin, serpentant de bois, de ferraille, marron et gris sous la pluie. Reverra-t-on une autre fois passer des trains comme autrefois? C'est pas moi qui répondra. Personne ne sait. Ce qui s'y fait, personne ne croit. Il faut qu'il voie. Mais moi, je suis quand même là. Petit train. Où t'en vas-tu? Train de la mort, que fais-tu? Le referas-tu encore? Reverras-t-on une autre fois passer des trains comme celui-là? C'est pas moi qui répondra. Et moi, je ne peux que dire, comme Eric dans son spectacle, Mirza Inondo, nous sommes là.
8: Une chronique à retrouver sur le site d'Akadem, www.akadem.org, midi 53 sur RCJ. Et tout de suite, la réflexion philosophique de Gabriel Alperne.
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19: Bonjour à tous. Un pays ressemble à un être humain. Lui aussi a son passé, ses plaies, ses cicatrices. Comme pour un être humain, se pose la question de ce qu'il en fera et du sens qu'il leur donnera. Pour y réfléchir, faisons un détour par la Bible, à travers le combat de Jacob avec un homme durant la nuit. Étrange récit. Mais qui est cet homme avec lequel Jacob combat? Quel est le sens de cette lutte? Pourquoi Jacob insiste-t-il pour que cet homme le bénisse? Et surtout, pourquoi demande-t-il cette bénédiction après avoir été blessé par cet homme? Esquissons une hypothèse. Une blessure qui n'est pas bénie, c'est une blessure qui prend toute la place, qui éclipse nos désirs et notre volonté, et qui peut même se mettre à décider pour nous. Ignorée ou maudite, la blessure agit dans l'ombre, devenant une grille de lecture de notre vie. Or, il est toujours dangereux de faire ses choix en fonction de ses blessures, de penser le monde à partir de ses blessures, de rencontrer les autres à travers ses blessures. Le philosophe Emmanuel Kant avait érigé comme principe, ou plutôt pardon, comme impératif catégorique, « Agis uniquement d'après la maxime qui fait que tu peux aussi vouloir que cette maxime devienne une loi universelle. » Autrement dit, es-tu certain que ce que tu t'apprêtes à faire mérite de devenir un comportement universel. Ici, un nouvel impératif catégorique se dessine. Agis uniquement d'après la maxime qui fait que c'est bien toi et non tes blessures qui détermine le sens de ta volonté et de ton action. Autrement dit, ne laisse pas tes blessures décider pour toi. Et la manière inventée par Jacob pour se prémunir de sa blessure, pour s'en protéger, a été la bénédiction. Bénir pour donner à la blessure sa juste place. Le reste de sa vie, Jacob a boité, mais il n'a jamais cessé d'avancer. Ce qui est vrai pour un être humain l'est aussi pour une société. Alors que nous allons entrer dans une campagne électorale qui s'annonce cruciale, c'est un pays tout entier qui devra s'interroger.
8: Merci beaucoup Gabriel Alpern. Et pour finir cette édition, on revient comme chaque jour sur une date marquante de l'histoire juive, le nouvel an juif ensanglanté par les massacres nazis, c'était en 1941.
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20: Le 22 septembre 1941, la ville de Vinnytsia, en Ukraine occupée, devient le théâtre d'un massacre d'une brutalité extrême. Des unités SS ont assassiné près de 6000 juifs, derniers survivants d'une vague d'exécutions de masse ayant déjà coûté la vie à près de 24 000 personnes quelques jours auparavant. Nous sommes 2 mois après l'invasion de l'Union soviétique par l'Allemagne nazie, lancée en juin 1941 sous le nom d'Opération Barbarossa. À mesure que les troupes allemandes avancent, des unités mobiles de tuerie, les Einsatzgruppen, appuyées par des auxiliaires locaux, reçoivent pour mission d'éliminer systématiquement les populations juives. L'Ukraine devient l'un des principaux lieux de ce que les historiens vont appeler la Shoah par balle. À Vinnytsia, les massacres avaient débuté quelques jours avant le 22 septembre. Les juifs de la ville avaient été rassemblés, conduits hors des zones urbaines, exécutés par fusillade de masse au bord des fosses communes qu'ils avaient été contraints de creuser. Forcer des hommes, des femmes et des enfants à creuser leurs propres fosses avant de les exécuter ne relève pas seulement du meurtre de masse. C'est une mise en scène dont le but était de briser toute dignité humaine. Le fait d'imposer aux victimes de participer malgré elles à leur propre disparition ajoute une dimension psychologique particulièrement glaçante à ces crimes. En quelques jours environ, 24 000 personnes sont assassinées. Le 22 septembre 1941, cette date n'avait pas été choisie au hasard, jour de Rosh Hashanah. Les survivants, environ 6 000 hommes, femmes et enfants, ont été à leur tour conduits vers les lieux d'exécution. Des officiers SS ont coordonné leurs opérations avec l'appui de forces de police et de collaborateurs locaux. La communauté juive de Vinnytsia a été anéantie. Les Juifs y étaient présents depuis le 15e siècle. La première mention écrite de leur présence date de 1532. En Ukraine, plus d'un million de Juifs a été assassiné entre 1941 et 1944. Le devoir de mémoire nous rappelle jusqu'où peut mener une idéologie fondée sur la haine lorsque plus aucune limite morale ne subsiste. C'était le 22 septembre 1941.
8: Merci beaucoup Jérôme Attal, c'est la fin de cette édition sur RCJ. Merci à toutes et à tous de l'avoir suivi. Dans un instant, votre chronique musique avec Frédéric Huttmann, puis Postface avec Caroline Gutmann. On se retrouve quant à nous demain dès 8h pour l'information. Très bel après-midi sur RCJ.
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0: 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Il est 13h.
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3: Bonjour à tous et bienvenue dans votre rendez-vous de la mi-journée. Aujourd'hui, j'ai le plaisir de recevoir Joël Edery. Bonjour.
4: Bonjour.
3: Vous venez aujourd'hui dans les studios de Radio JM nous proposer la possibilité d'investir en Israël dans l'immobilier avec un programme qui se situe dans le triangle d'or d'Herzliya à 15 minutes de Tel Aviv. Alors ça fait déjà rêver, hein, rien que le nom. Expliquez-nous concrètement quel est ce programme et comment y accéder en tant que Marseillais, puisque c'est les Marseillais surtout qui nous écoutent.
4: En tant que Marseillais, alors c'est un programme, d'abord c'est un plan d'aménagement, qui est le plan d'aménagement 3006, qui est un accord qui a été signé entre trois mairies qui sont Herzliya, qui a 90% des terres qui vont être construites, la mairie de Ra'anana et la mairie de Ramat HaSharon. Tout ce projet-là, il est chapeauté par le conseiller régional du Hof HaSharon. Il est très très bien situé, l'emplacement est idéal.
3: Triangle d'or, voilà. Vous nous dites triangle d'or.
4: C'est vraiment triangle d'or, l'emplacement idéal, d'abord parce que il va être très bien desservi, parce que ça vous permet aujourd'hui d'accéder à une propriété en Israël à un prix qui est, on va dire, à la finalité, ça va être 50% du prix du marché d'aujourd'hui. Mm-hmm. Alors le chemin est plus long, évidemment. C'est ce qui permet d'arriver à ce prix-là. Mais par contre, tout ça est garanti et chapeauté par une société d'État qui s'appelle Vatmal, qui est une société qui a déjà aujourd'hui attribué un budget de 6 milliards de shekels pour toutes les parties communes, donc les égouts, l'électricité, les routes, une passerelle d'autoroute qui va donner accéder directement. Il y a aussi avec le Misrad HaTarboa, c'est le ministère des Transports. Alors, le ministère des Transports où il va y avoir une bouche de métro qui va sortir juste, alors où on se situe? Ça va, la bouche de métro va sortir juste derrière l'école IDC, l'université Reichmann. Mm-hmm. Donc c'est très très bien desservi. Là où il y avait aussi l'aéroport de Herzliya, pour ceux qui passaient par là-bas, par Brigada Yehudit, tout ça, ça va être construit. Et en face aussi, sur de l'autre côté de la 531, au sud de la 531, tout ça, ça va être construit. Alors, on parle de 19 000 appartements. Il y a 620 mètres carrés de commerce.
3: C'est colossal.
4: C'est colossal. Mmh. Voilà. C'est après, je commercialise pas tout, évidemment. Mmh. Nous aujourd'hui, Pinatova, puisque c'est le nom de notre société qui commercialise en partenariat avec une société israélienne qui s'appelle Arbel. En fait, Le projet va se situer en deux quartiers. Il y a un quartier métro, donc ce qu'on appelle le projet métro Rahanana, où là vous allez avoir des commerces, un centre commercial. C'est des immeubles multifonctions. Il y a de tout. Il y a du restaurant, il y a de l'hôtellerie, il peut y avoir des habitations. Il y a de tout. C'est le quartier vivant, on va dire. Voilà. Après, il y a l'autre quartier qui est Herzliya Nord, là où on se situe avec Arbel et Pinatova, où on a la commercialisation de plusieurs immeubles. La chance qu'on a, c'est qu'on a tiré les parcelles de terre qui sont face au lac, puisqu'il va y avoir un lac. Donc il n'y aura pas de vis-à-vis, il n'y a pas de bruit avec l'autoroute. Tout ça est prévu. Ça fait partie des 6 milliards de shekels qui ont été votés. Il y a des ponts, il y a des pistes cyclables, il y a des centres de sport, il y a des écoles de tous les âges. Ça va de, en Israël, l'école, c'est à partir de 3 ans jusqu'à 18 ans. Tout va être sur place. C'est même pensé, il y a une pensée écologique dans le projet énorme, où l'eau du lac va suffire à l'alimentation en eau des 19 000 appartements.
3: Wow.
4: Vous voyez, c'est vraiment...
3: Tout ça, c'est réfléchi, anticipé. Alors concrètement, là, aujourd'hui, vous dites vous donnez la possibilité, effectivement, à des investisseurs potentiels qui habitent ici en France. Expliquez-nous pourquoi est-ce intéressant d'investir en Israël.
4: Alors aujourd'hui, le prix d'un appartement à Herzliya, je vous parle d'un 5 pièces de 120 mètres carrés brut, il va varier. Dans l'ancien, vous allez trouver du 4 millions 100, et dans le neuf, jusqu'à 5 millions 5, 5 millions 8. Avec le projet qu'on propose aujourd'hui, vous allez sortir en finalité l'appartement livré dans 5 ans pour 2 millions 6 en shekel, je parle.
3: Évidemment. Voilà, donc ça fait à peu près en euros comme ça pour ceux qui n'ont pas converti un petit peu en euros, parce que c'est vrai que pas tout le monde a la référence.
4: Ça fait 428 000 euros.
3: Un peu plus de 400 000 euros, donc.
4: Non, pardon, plus. Mais ça, j'ai parlé du plus petit. En fait, comment ça se passe? Il y a le processus qui est très important à comprendre.

0: acquérir 100 mètres d'une parcelle de terrain, 100 mètres carrés. Ça vous donne 200 mètres en hauteur. Alors, ça s'appelle le droit à la construction. C'est un concept de vente qui n'existe pas en France. Et c'est là où il y a le public français a du mal à comprendre.
1: Il y a besoin de pédagogie.
0: Il y a besoin d'expliquer.
1: Bien sûr.
0: Ça fait 20 ans que je suis parti en Israël, un peu plus. Les meilleures affaires que j'ai fait, c'est quand j'ai acheté des droits à la construction dans les quartiers nord de Ra'anana. Voilà, à l'époque. On peut les revendre au milieu aussi. Alors, ça veut dire quoi, acheter un droit à la construction? Ça veut dire que vous avez acquis ces 100 mètres carrés, ça va vous donner, dans le temps, droit à un appartement de 200 mètres carrés brut.
1: Donc, pour l'instant, c'est un espace qui n'existe pas. Enfin, je veux dire, c'est qui existe, mais qui n'est pas construit encore. Voilà, c'est des champs.
0: C'est des champs pommes de terre. Pour la plupart, c'est des champs pommes de terre.
1: D'accord.
0: Voilà. Et radis, je crois.
1: Ouais. Okay. Voilà. Pourtant, c'est bon, les radis, ouais, mais bon, voilà, il faut loger les gens.
0: Voilà, exact. Donc, une fois que vous avez acquis ce droit-là, ça coûte 11 800 shekels du mètre. Donc, on va dire, vous avez pris 100 mètres carrés. Donc, ça fait 1 200 000 shekels. Mm-hmm. Ça, c'est l'apport qu'il faut avoir. Alors, il ne faut pas forcément l'avoir tout de suite. Il y a un minimum de 125 000 shekels à verser. Et après, c'est au cas par cas. On peut faire des échéances sur les 3 ans à venir jusqu'à l'obtention d'autorisation. Obtention d'autorisation, ça veut dire quoi? Ça veut dire que, donc, Vatmal, la société d'État, mm-hmm. a fait son job et que, aujourd'hui, vous pouvez, c'est rendu constructible, il y a les plans qui sont développés.
1: Donc ça, c'est garanti, il y a une autorisation de construction.
0: Ça a été signé entre tous ces partenaires-là. Mm-hmm. C'est un projet qui va voir le jour.
1: Oui.
0: Après, une des réticences aussi que j'ai souvent avec le public français, c'est qu'on me dit, mais est-ce que le projet va voir le jour? Écoutez, moi, depuis 15 ans, j'ai pas vu un seul projet en Israël qui a pas abouti. Mm-hmm.
1: Donc, et il y a rien qui arrête les Israéliens. En
0: voilà, honnêtement, hein, depuis les 15 dernières années, j'ai pas vu un projet qui a pas abouti. Ou bien il y a eu un défaut de construction. Et là, c'est l'État qui a arrêté et Betzedek, ils ont raison quoi de le faire parce que c'est dangereux.
1: Bien sûr.
0: Alors une fois que vous avez ça, que vous avez acheté ça, dans 3 ans, on vient vous voir, vous avez payé vos 1 200 000. On parle donc d'un 5 pièces de 150 mètres carrés net avec balcon, avec marsan, c'est une cave, okay. Mm-hmm. Ouais. Et place de parking évidemment. Une fois que vous avez payé ça, je veux dire, dans 3 ans, vu qu'il y a les autorisations de construire, ce que vous avez acheté 1 200 000, ça vaut à peu près 2 100 000, en shekel toujours. Mm-hmm. Donc la banque vous finance, parce qu'ils vont vous passer 50%, vous prêtez 50% de la somme. Ces 50% de la somme-là, il vous faut pour construire réellement l'immeuble, et votre appartement. Maintenant, quel est le coût? Le coût, c'est à peu près 10 000 shekels du mètre. C'est standard, c'est, encore une fois, c'est des choses qui sont contrôlées, qui sont vérifiées, ça peut pas, mais ça peut pas être 15 000 shekels du mètre, non, c'est impossible. Mm-hmm. Parce que Vatmal vous laissera pas faire, ne nous laissera pas faire, si jamais un constructeur ou un promoteur devait en arriver là. Mais bon, encore une fois, c'est des choses que je connais
1: donc
0: pas.
1: Donc c'est extrêmement sécurisé.
0: Très important, c'est que le terrain est inscrit à votre nom au cadastre dès que vous avez commencé à payer, que l'argent arrive sur un compte séquestre d'avocat. Je conseille de prendre un avocat personnel aussi. D'accord, c'est obligatoire même. Mm-hmm. Et puis après, voilà. Si vous voulez acheter 150 mètres carrés, il va falloir ajouter 1 500 000 pour construire l'appartement. Vous avez déjà...
1: Et ça, au bout de 3 ans.
0: C'est au bout de 3 ans. Mmh. Voilà. Et au bout de 3 ans, vous êtes financé. C'est là où je dis, avec 1 200 000 moins, parce que j'ai des plus petites surfaces, j'ai des 3 pièces. Vous, là, vous achetez 43 mètres carrés au sol, ça vous donne 90 mètres carrés bruts, en hauteur, qui représente 70 mètres carrés net. Un petit 3 pièces sympathique avec balcon dans un cadre merveilleux. Et c'est là où je dis l'occasion, elle est, j'aime pas trop le mot unique. L'occasion,
1: elle est rare.
0: Voilà.
1: Surtout dans cette zone-là.
0: C'est la zone stratégique d'Israël où, enfin, du Sharon, vous êtes à 15 minutes de Tel Aviv, vous êtes à 15 minutes de Natania, vous êtes à 10 minutes de la plage, vous avez le métro qui va vous desservir aujourd'hui, les trains et les métros en Israël, ce qui arrive là dans les 5 prochaines années. Donc, le temps que vous ayez votre appartement, vous pouvez partir n'importe où en Israël en transport commun. Je crois même que dans le programme des 19 000, je vais pas m'engager, mais bon, des 19 000 appartements, il y a un train qui passe dans les zones piétons. S'il y aura pas trop de voitures, il y a très peu de routes. C'est vraiment penser écologique.
1: Ah bah écolo, on le sait, hein, voilà. Pays, t'as son temps vers ces horizons-là, donc c'est assez évident.
0: Voilà. Et moi, mon but, c'est d'attirer le plus de personnes possible à la propriété en Israël pour que vous

0: y vivre pour que vous voilà.
1: Alors justement, est-ce que la demande n'a pas augmenté, vous qui avez l'habitude justement de traiter avec des concitoyens français, est-ce que on sait que depuis le 7 octobre il y a beaucoup de départs hein, depuis la France vers Israël et donc beaucoup de gens qui doivent se loger sur place, est-ce que vous avez senti vous une affluence de français arrivés en Israël?
0: Je vais vous donner un chiffre que Stéphanie, ma femme, m'a donné la semaine dernière. La rentrée des classes en Israël sur les classes de 3 ans, donc on est au GAN, jusqu'au CP, il y avait 400 enfants français nouveaux Olim Hadashim, que la ville de Ra'anana. C'est énorme.
1: On sent l'engouement.
0: Et j'ai une clientèle américaine qui est plus sur Jérusalem. Ils sont en train d'acheter à tout va. On est surpris, quoi. On ne s'attendait pas à autant d'affluence.
1: Il y a un engouement et vous êtes là aussi pour promouvoir ce programme et donner la possibilité aux Marseillais, aux gens qui nous écoutent, de pouvoir acquérir ce bout de terre et puis cet appartement en Israël. Comment faire pour vous contacter si on est intéressé, si on souhaite s'intéresser davantage à ce programme? Alors j'imagine c'est souvent sur le long cours, mais comment faire déjà pour avoir quelques informations?
0: Premièrement, il y a un site qui s'appelle Pinatova.
1: Oui.
0: Ça veut dire le bon coin.
1: Ouais.
0: En hébreu. Ouais. Ouais. Puis après, par téléphone au 07 83 63 48 91. Je répète, 07 63 43 88 91, 90 91.
1: N'hésitez pas, de toute façon, on mettra les coordonnées dans le podcast de cette interview, Joël Edery, pour présenter ce programme immobilier que vous proposez dans le triangle d'or d'Herzliya à 15 minutes de Tel Aviv. Merci beaucoup.
0: Merci à vous, Laura.
1: D'avoir été avec nous aujourd'hui.
0: Et puis, à très bientôt.
1: À très bientôt.
0: Au pays des merveilles. Avec... Bonne année à tous. Ratima
1: oui,
0: Tova.
1: Merci à vous, en tout cas.
0: Al-Kulam.
1: À très bientôt.
0: Merci.
1: 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Très bel après-midi à tous.
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1: 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Soukot nous rappelle à travers la fragilité de la souka, la fragilité de l'existence, mais aussi la force du peuple juif lorsqu'il se rassemble et demeure uni. Nous espérons vous retrouver très nombreux pour célébrer ensemble cette belle fête de Soukot.
2: La coopération féminine vous invite à participer à son repas traiteur sous la souka, mardi 29 septembre 2026, à 12h30, à la synagogue Etzraïm, 18 boulevard Michelet, Marseille 8e. Ambiance festive et musicale. Inscription obligatoire au 07 67 68 69 34.
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0: 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Il est 14h. 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
1: Bonjour à toutes et à tous, Shana Tova Ometuka, c'est un plaisir de vous retrouver après cette fête de Kippour. Nous sommes ensemble en direct pendant une heure pour un tour d'horizon complet de l'actualité. Radio JM, 14h, bienvenue dans le Grand Journal. Et au sommaire en Israël, Benjamin Netanyahu se prépare à rejoindre les États-Unis et l'Assemblée générale des Nations Unies, devant laquelle s'exprimera aujourd'hui Donald Trump. Les détails dans le journal, puis avec Alexis Lacroix. On viendra également avec Pascal Zunshine sur les risques d'enlèvement de soldats israéliens par le Hamas. Et puis, en troisième partie, mon invité aujourd'hui, l'essayiste Omar Youssef Souleyman, pour son nouveau livre, Les héritiers de la haine. Nous sommes le mardi 22 septembre 2026, 11 Tishri 5786, un grand journal que vous pouvez écouter sur notre site radioj.fr et notre application gratuite. Émission également disponible en vidéo sur nos chaînes YouTube, Facebook et X. Tout de suite, les infos avec Nina Alouche. Bonjour Nina et Shana Tova.
2: Bonjour Steve, bonjour à tous et à toutes.
1: Avant son départ pour l'ONU, Benjamin Netanyahu convoque une réunion sécuritaire.
2: Le Premier ministre réunira aujourd'hui le ministre de la Défense Israël Katz et les principaux responsables de l'appareil sécuritaire pour une évaluation de la situation. Benjamin Netanyahu devrait arriver à New York jeudi et prononcer son discours à l'ONU. Il devrait rencontrer Marco Rubio alors que sa rencontre avec Donald Trump et Elon Musk a été retirée de son programme actuel.
1: Côté iranien, le président Massoud Pezeshkian doit prendre la parole demain mercredi et annonce qu'il veut défendre fermement la position de Téhéran.
2: Il est le plus haut responsable iranien à se rendre sur le sol américain depuis le début du conflit. On l'écoute.
3: Ils bloquent les routes pour forcer notre nation, notre peuple à se soumettre, parce qu'ils n'y sont pas parvenus par des moyens militaires. Maintenant, ils essayent en créant toutes les difficultés possibles là où ils le peuvent. Ils bloquent les routes, les voies aériennes et les voies terrestres. Ils veulent attiser les divisions internes, utiliser les médias et s'engager avec les groupes ethniques. Ils veulent tirer parti de toutes les faiblesses que nous pourrions avoir pour nous affaiblir de l'intérieur et nous forcer à nous soumettre. Mais nous le rendrons, si Dieu le veut, tout cela va. But we will,
2: God willing. Le président iranien Massoud Pezeshkian ce matin, les États-Unis ont accepté l'entrée d'une partie de la délégation iranienne à New York, mais Washington impose des restrictions à leur déplacement aux États-Unis. Parallèlement, Emmanuel Macron a rencontré hier soir Donald Trump. Le président français a proposé plusieurs initiatives à son homologue américain pour tenter d'enrayer l'envolée des prix du pétrole, dont une résolution à l'ONU visant à débloquer le détroit d'Ormuz. Écoutez.
4: On a eu une très bonne discussion. Elle a été...
5: Bien sûr, une grande partie de ce qui se passe actuellement tient au fait que les Iraniens...
4: On a eu une très bonne discussion. Elle a été très constructive. Et il y avait une grande disponibilité et on a pu rentrer dans le détail sur ces deux conflits qui, évidemment, sont importants pour la paix dans le monde et pour notre sécurité et qui ont un impact direct sur le pouvoir d'achat des Français.
2: Le président français Emmanuel Macron.
1: Par ailleurs, l'Iran, Nina, menace de riposter en cas de nouvelle attaque américaine.
2: L'Iran pourrait utiliser d'autres types d'armes et viser de nouveaux endroits qui n'avaient pas été ciblés auparavant. En parallèle, Washington annonce de nouvelles sanctions contre les compagnies aériennes iraniennes. À partir de demain, les entreprises étrangères qui continuent à fournir certains services aux compagnies aériennes iraniennes pourraient être exposées à des sanctions américaines secondaires. On écoute le vice-président américain, J.D. Vance.
5: Bien sûr, une grande partie de ce qui se passe actuellement tient au fait que les Iraniens ont réagi à la destruction de leur programme nucléaire en semant la terreur dans le transport maritime international. Je pense donc que beaucoup d'Américains se demandent « Mais pourquoi les prix de l'essence sont-ils si élevés ?» C'est parce que les Iraniens continuent de tirer des missiles et de lancer des drones contre les navires commerciaux. Nous faisons bien sûr tout ce qui est en notre pouvoir pour garantir que le pétrole et le gaz continuent d'être acheminés, mais le problème vient fondamentalement des Iraniens. Si les Iraniens veulent terroriser le transport maritime international, nous allons bien sûr faire tout ce qui est en notre pouvoir pour riposter.
2: Le vice-président américain J.D. Vance, de son côté, la Chine rejette cette politique et affirme que les sanctions américaines ne sont pas légitimes car elles ne sont ni fondées sur le droit international ni approuvées par le Conseil de sécurité de l'ONU.
1: Dans ce contexte, un Israélien de 32 ans, Parsabou Al-Hidj, a été condamné à 4 ans et demi de prison en Israël pour avoir espionné Yoav Gallant pour le compte de l'Iran, justement.
2: Il aurait d'abord photographié plusieurs lieux publics très fréquentés en Israël. Il aurait ensuite reçu pour mission de photographier la maison de Yoav Gallant, ancien ministre israélien de la Défense, défense. Il aurait reçu environ 3 000 $ pour l'ensemble de ses missions. Lors de son interrogatoire, il aurait reconnu avoir été en contact avec un agent étranger.
1: Et puis au Yémen, 154 personnes seraient mortes depuis hier.
2: Les Houthis, mouvement armé soutenu par l'Iran, affirment que 118 personnes sont mortes à cause de frappes aériennes saoudiennes, de combats au sol et de tirs d'artillerie. Les forces gouvernementales soutenues par l'Arabie Saoudite annoncent de leur côté 36 morts dans leur propre rang. Parallèlement, des divisions au sein du Pentagone ont provoqué l'annulation d'une frappe américaine contre les Houthis. La raison principale, ne pas exposer davantage les soldats américains. De son côté, le G7 demande à l'Iran d'arrêter de soutenir militairement les Houthis. En parallèle, il demande au groupe de cesser leur attaque contre l'Arabie Saoudite et les navires civils.
1: On revient en Israël où le Hamas pourrait préparer de nouvelles tentatives d'enlèvement d'Israéliens.
2: C'est en tout cas ce qu'affirme le ministre de la Défense Israël Katz. Si un soldat ou un civil israélien est enlevé, il affirme que la population de la ville de Gaza devrait être évacuée vers le sud. On l'écoute.
6: Compte tenu des diverses intentions et informations dont nous disposons, j'adresse cet avertissement à l'organisation terroriste et à ses soutiens, de l'Iran à Erdogan. Si un seul soldat ou civil israélien est enlevé, la ville entière de Gaza sera évacuée vers le sud, avec son million d'habitants, comme nous l'avons fait avec les chars de Gideon II, et subira le même sort que Rafah, Beit Hanoun et 70% du territoire de Gaza jusqu'à sa reconquête.
2: Israël Katz ce matin, il affirme également qu'Israël entend conserver le contrôle de certaines zones de Gaza et ne pas se retirer vers la ligne jaune tant que le Hamas n'aura pas été éliminé et Gaza désarmé.
1: Aux États-Unis, le maire de New York, Zohran Mamdani, a de nouveau vivement critiqué le premier ministre israélien Benjamin Netanyahou.
2: Benjamin Netanyahou devrait selon lui être arrêté s'il se rend à New York. Il considère le premier ministre israélien comme un criminel de guerre et l'architecte d'un génocide à Gaza. On l'écoute.
5: J'ai toujours été clair sur ma vision du monde et je dois toujours cette honnêteté aux New-Yorkais. En ce qui concerne Benjamin Netanyahou, je l'ai décrit comme étant, selon moi, un criminel de guerre et l'architecte d'un horrible génocide du peuple palestinien. J'ai également été honnête avec les New-Yorkais en leur expliquant que la ville de New York n'a pas le pouvoir d'exécuter le mandat de la CPI qui, comme vous l'avez dit, a été délivré à l'encontre du premier ministre Netanyahou.
2: Le maire de New York, Zohran Mamdani, ce matin, il a également indiqué qu'il ne participerait pas aux manifestations prévues contre la venue de Benjamin Netanyahou.
1: Et Benjamin Netanyahou qui indique à l'instant qu'il utilisera son discours à New York devant l'Assemblée générale annuelle des Nations Unies pour attaquer justement le maire de New York, Zohran Mamdani. La guerre en Ukraine, la France confirme son soutien militaire à Kiev, qui cherche notamment à renforcer sa défense anti-aérienne.
2: Annonce après une rencontre entre Emmanuel Macron et le président ukrainien Volodymyr Zelensky hier soir à New York. Le financement pourrait provenir d'un prêt de l'Union européenne. Donald Trump doit également rencontrer Volodymyr Zelensky. Cette rencontre intervient

0: carburant, Sébastien Lecornu souhaite que les surplus de TVA soient restitués aux Français.
1: L'objectif, éviter que l'État gagne davantage d'argent grâce à la hausse des prix de l'essence et du diesel. Sébastien Lecornu veut donc faire inscrire dans le budget 2027 une règle d'or. Si la hausse des prix du carburant apporte plus de TVA que prévu à l'État, cet argent supplémentaire devrait être neutralisé et restitué aux Français. Par ailleurs, face à l'envolée des prix du pétrole, Emmanuel Macron demande l'assouplissement de certains règlements européens dans un courrier adressé à la présidente de la Commission européenne, Ursula von der Leyen.
0: La page culture de ce journal, le chanteur britannique Boy George donnera un concert à Tel Aviv le 4 novembre prochain.
1: Le concert sera organisé à 360 degrés avec une scène installée au centre de la salle. Âgé de 65 ans, Boy George a récemment affiché son soutien à Israël et à la communauté juive. Lors de l'Eurovision 2026, il avait refusé de soutenir les appels au boycott du concours en raison de la participation d'Israël. Le chanteur a également publié récemment We Will Dance Again, une chanson dédiée aux victimes du massacre perpétré par le Hamas lors du Festival Nova le 7 octobre 2023.
0: Et puis on termine avec du football. Zinedine Zidane dirigera l'équipe de France de football pour la première fois. Ce sera vendredi prochain en Turquie.
1: Le match débutera à 20h45. TF1 commencera sa retransmission dès 20h35. Ce match lancera une période particulièrement chargée pour l'équipe de France. Les Bleus disputeront 4 rencontres en 11 jours.
0: On attend de voir ça de près dans les prochaines semaines. Merci beaucoup, Amina, d'avoir été avec nous pour ce premier journal. Tout de suite, la politique avec Alexis Lacroix.
2: Madame la députée, vous vous faites l'avocat du régime iranien.

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1: La politique donc avec Alexis Lacroix. Cher Alexis, bonjour.
2: Cher Steve, bonjour.
1: Et merci de nous rejoindre.
2: Merci à vous.
1: Chaque mardi dans le Grand Journal, vous êtes le directeur de la rédaction d'ActuG. Alexis, c'est aujourd'hui que s'ouvre l'Assemblée Générale Annuelle des Nations Unies dans un contexte de crise aiguë au Moyen-Orient, mais aussi au Yémen et bien sûr en Ukraine. Alexis, d'abord, de manière générale, que peut faire l'ONU face à ces crises dont l'ONU, dont le secrétaire général Antonio Guterres achève son mandat dans les prochaines semaines, un mandat particulièrement décrié, notamment en Israël.
2: Bien sûr, mais je n'ajouterai pas ma voix sur le plan global, puisque vous me demandez ce que peuvent faire les Nations Unies face à ces crises. À ceux qui, très nombreux, dans tous les pays, d'ailleurs en France même, nous avons, y compris des candidats à l'élection présidentielle, je pense à Éric Zemmour, je pense à Marine Le Pen, qui se font les procureurs des instances multilatérales, et notamment des Nations Unies. Il y a plein de raisons pour lesquelles on peut les critiquer, nous le faisons souvent à votre micro, notamment ce qui concerne la relation à Israël. Ici, c'est pas tellement ce qui est impliqué, vous voyez, ce qui est impliqué, et c'est plus fondamental, me semble-t-il, pour la rencontre de ce soir entre le président français et le président des États-Unis. C'est un certain rapport global au multilatéralisme. Et j'ai trouvé ça très intéressant. J'ai suivi, comme vous, hier, les images dans notre département. C'est un département important. De Saint-Pierre et Miquelon, qui est pas très loin, si vous voulez, du Labrador, pas très loin des côtes canadiennes, et qui donc est une possession française historique dans l'Atlantique Nord, à un endroit stratégique à de multiples titres. Et j'ai été frappé par une dimension que nous allons peut-être commenter à votre micro, et qui est évidemment l'arrière-fond de cette rencontre attendue entre Donald Trump et son meilleur ami ennemi, si j'ose dire, Emmanuel Macron. C'est la rencontre intéressante et l'accueil fait au premier ministre libéral, plutôt de centre-droit, on va dire canadien, vous voyez, qui correspond au LR français, par le président Emmanuel Macron. C'est plus qu'une
1: alliance. Après le discours et la proposition la semaine dernière de la présidente de la Commission européenne, Ursula von der Leyen.
2: Exactement.
1: Nous parlions déjà.
2: Alors Steve, on peut récapituler. Ursula von der Leyen propose une extension de l'Union européenne à terme, bien évidemment. Outre les élargissements vers l'Est ou vers le Sud, avec l'inclusion de certains pays des Balkans, probablement de l'Ukraine, elle propose aussi que des membres du Commonwealth historique, qui sont donc ces fameuses puissances moyennes, j'y viens dans un instant, intègrent à terme l'Union européenne. Cela concerne l'Australie, la Nouvelle-Zélande possiblement, donc dans le Pacifique Sud, mais cela concerne dans l'Atlantique Nord, le Canada.
1: Et peut-être que toi, Alexis, c'est un partenariat plutôt qu'une intégration.
2: Bien évidemment, mais enfin, nous avons le développement d'une idée que nous avions commentée à votre micro, parce qu'on commente toujours les idées importantes. C'est ça qui est important en politique, c'est les idées, c'est pas les petites phrases. Et l'idée importante, c'était quoi? C'était il y a maintenant un an, je pense, je semble trompé, je pars sous votre contrôle, le premier ministre canadien, après son entrée en fonction, Mark Carney, avait

0: théorisée et proposée à la face du monde la fameuse Alliance of Middle Powers, l'alliance des puissances moyennes, des puissances intermédiaires.
1: Géant américain et chinois.
0: Exactement. Ça concerne la France, ça concerne l'Allemagne, ça concerne d'autres acteurs clés de l'Union européenne, évidemment l'Italie à terme si elle le veut, la Pologne, etc., face à la double tenaille, comme je dis souvent à votre micro, à l'hégémonie illibérale assez irrespirable pour les Européens et pour les Canadiens, des États-Unis trumpisés et de la Chine dictatoriale. Alors ça, c'est important parce qu'en fait, c'est le vrai enjeu de ce soir. Vous avez un président Macron, je n'en suis pas le turiféraire, mais j'essaie d'analyser avec vous. Il veut faire contre-pied, il veut faire levier, il veut faire contrepoids au mastodonte américain. Il veut jouer en quelque sorte dans la balance toutes les dernières cartes qui lui restent dans sa présidence. Et évidemment, la rencontre d'hier, qui est complètement passée sous le silence par beaucoup de... Elle est plus importante que celle de ce soir. Le fait d'accueillir à Saint-Pierre-et-Miquelon le Premier ministre du Canada, qui n'est pas son homologue, mais c'est quasi... a une signification politique et métapolitique extrêmement importante. Alexis. C'est l'alliance des puissances moyennes qui est en train de se constituer.
1: Alexis, l'année dernière, Donald Trump avait prononcé un discours très musclé contre les Nations Unies, devant l'Assemblée Générale des Nations Unies, dont il pourfondait à la fois les blocages et les hypocrisies. On se souvient notamment de cet épisode de l'escalator bloqué. Apparemment, il marche très bien cet après-midi. À quoi vous attendez-vous cette fois, alors que Donald Trump est englué dans cette crise iranienne et cherche une solution?
0: J'en sais rien. Le personnage nous déroute tous, donc je n'ai pas la science infuse, je suis pas un convitant de la Providence, je risque de me tromper.
1: Ça sera très offensif et très musclé, on l'imagine cette fois aussi.
0: On peut l'imaginer, mais de toute façon, Trump fait du Trump. Vous avez absolument raison, ça c'est au cœur de la ligne politique. Qu'on soit du côté des isolationnistes Covance ou qu'on soit du côté des néoconservateurs de choc comme Rubio, on n'aime pas les Nations Unies. Et encore une fois, faut pas qu'on rêve et qu'on fasse du sentimentalisme. C'est indépendant des positions prises par les Nations Unies sur la politique israélienne. Hein, vous inquiétez pas, ils ont d'autres raisons plus ardentes, en quelque sorte, de raisons d'État. Voilà, bon, pour détester l'ONU. Donc je pense qu'effectivement, ça va être un des fils rouges. Mais je pense qu'on est plus que jamais face à une présidence américaine qui est dans une fuite en avant. Une fuite en avant, les midterms arrivent, il est très impopulaire, sa guerre en Iran est ultra critiquée jusque dans son propre camp par les Vance et compagnie qui ne lui font aucun cadeau. Hein. Vance, c'est vraiment is no good. Hein.
1: Vice-président.
0: Mais bien sûr. Donc, si vous voulez, il n'est pas en position de force dans cette affaire-là. Il va évidemment taper sur l'ONU, mais en fait, derrière l'ONU, il en veut à tous ceux qui, d'une manière ou d'une autre, continue à avoir l'idée que le monde serait un peu moins irrespirable s'il y avait un peu plus de multilatéralisme. Et là, encore une fois, pour nos auditrices, nos auditeurs, je ne parle pas d'Israël.
1: Et Donald Trump qui ne devrait pas rencontrer justement Benjamin Netanyahu, on y reviendra dans quelques instants après la pause avec Pascal Sunshine, puisque le Premier ministre israélien arrivera jeudi matin et repartira dans la soirée de New York. Passons à présent à tout autre chose, cher Alexis, la politique en France et la primaire à gauche. Une des candidates, Ségolène Royal, tiendra un meeting ce soir à Alfortville, loin, très loin de New York, mais l'ancienne ministre de l'écologie dynamite ce début de campagne avec une cible favorite, Raphaël Glucksmann, qu'elle présente comme, je cite, un stagiaire en politique. Que nous dit cette com, elle aussi très offensive, toute différence par ailleurs de Ségolène Royal, et surtout Alexis, peut-elle être efficace?
0: Elle nous dit d'abord que Ségolène Royal cherche l'efficacité mais abaisse la politique. Je vais être très clair. C'est une femme pour qui on peut avoir rétrospectivement de l'estime. Je me souviens comme elle s'est battue comme une lionne face à Nicolas Sarkozy et à ses hordes médiatiques extrêmement importantes à l'époque et qui voulaient la faire passer pour une imbécile. Que ce soit clair, elle n'est absolument pas une imbécile. Mais aujourd'hui, je pense qu'effectivement, elle se fourvoie. D'abord, les enjeux de la France. Pardon, Steve, je vais lui faire la leçon, mais pardon. Manuel Valls, dans sa chronique de cette semaine, de l'Express, l'écrit à juste titre. La France n'a jamais été, pour plein de raisons, économiques notamment, mais pas seulement, politiques et métapolitiques, dans un état de fragilité sans équivalent depuis longtemps, et on pourrait dire à l'approche de l'élection reine. Donc, franchement, si on est un responsable public à la hauteur des enjeux, je vous le dis souvent, il y en a qui sont à la hauteur des enjeux, il y en a qui sont pas à la hauteur des enjeux. Il se trouve, vous voyez, alors je ne suis pas son avocat là non plus, mais Raphaël Glucksmann, par rapport à la gravité des enjeux, par rapport au débat de fond important que nous devons avoir, de la dette à l'Ukraine, il les a. Et d'ailleurs, à droite...
1: Pourtant, c'est des sorties de Ségolène Royal que l'on parle de plus en plus souvent et qui font la une
0: Médias. J'y viens. Donc, Raphaël Glucksmann a plutôt une conception élevée de la politique que je tiens à saluer, même si on peut ne pas être d'accord avec lui sur tel ou tel point. Mais c'est plutôt une conception élevée. Elle consonne d'ailleurs à droite avec des personnalités, chacune différente dans leur registre, mais à l'évidence, Bruno Retailleau est aussi un homme qui met la barre haut en termes d'exigence politique, d'idéal politique.
1: Jérôme Guedj, qui est également candidat du PS de l'Essonne, a déploré ce matin la chamaillerie de cours de récré entre
0: Ségolène Royal et Raphaël Glucksmann. Je pense que Guedj en veut beaucoup à Ségolène Royal, non pas seulement parce qu'elle gêne Raphaël Glucksmann, mais parce qu'elle abaisse le débat. Alors, je vais vous dire ce que je pense. Oui, bien sûr, dans le monde d'aujourd'hui, vous faites du bruit quand vous dites des conneries. Voilà, c'est comme ça. Donc, effectivement, plus vous allez taper sous la ceinture un adversaire politique ou quelqu'un qui vous gêne, en l'occurrence, c'est pas un adversaire, là, c'est un concurrent politique, en le présentant comme ce qu'il n'est pas, parce qu'il ne faut pas exagérer. Raphaël Glucksmann n'a peut-être pas eu des responsabilités nationales, mais il est loin d'être quelqu'un d'incompétent et d'imbécile. Plus vous allez, entre guillemets, faire le buzz. Mais pardon, Steve, depuis quand les sondages et le buzz médiatique sont-ils le juge de paix, l'arbitre suprême d'une élection présidentielle? Heureusement, on n'en est pas tout à fait là. Et donc, je termine mon raisonnement. Indépendamment de ces calculs de positionnement et des griefs fondés ou non qu'elle peut avoir à l'endroit du patron de place publique. Quand Ségolène Royal fait cela, évidemment, elle prend la lumière tout de suite de tous les médias qui parlent d'elle. Mais qu'est-ce qu'elle fait? Elle substitue la communication et les punchlines vachards à la réflexion sur les vraies urgences françaises. Merci. Et donc, j'y reviens, à ce titre, elle ne rend pas service à la politique, elle contribue à la détruire et la démonétiser.
1: Merci beaucoup, Alexis Lacroix. À vendredi, bon après-midi.
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1: On va marquer tout de suite une première courte pause. On se retrouve dans un instant pour la deuxième partie de votre grand journal. À suivre, la correspondance depuis Jérusalem de Pascal Zollschein, puis le président du CRIF, Jonathan Arfi. On verra notamment sur l'avertissement du ministre israélien de la Défense au Hamas. À tout de suite sur Radio G.
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4: Merci d'être avec nous en direct sur Radio J pour la deuxième partie de votre grand journal à suivre en direct sur radioj.fr.
5: Ce que fait aujourd'hui le gouvernement de Benjamin Netanyahu est inacceptable.
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4: Bonjour Pascal, merci de nous rejoindre.
7: Bonjour Steve.
4: Pascal, on en sait un peu plus sur les détails du voyage de Benjamin Netanyahu aux États-Unis à l'occasion de l'Assemblée générale annuelle des Nations Unies. Un déplacement, Pascal, qui sera particulièrement court cette année.
7: Oui, 6 heures, très exactement. C'est le temps que le Premier ministre israélien passera sur le territoire américain. Il s'envolera demain soir pour New York, atterrissage prévu non pas à l'aéroport JFK, mais sur une base militaire du New Jersey en territoire fédéral. Pour éviter toute mauvaise surprise, même si le maire de New York, Zohran Mamdani, a reconnu que malgré l'envie qu'il en avait, il n'avait aucun moyen légal de faire arrêter Benjamin Netanyahu, qu'il a encore qualifié de criminel de guerre et d'architecte du génocide à Gaza. Benjamin Netanyahu, qui lui a d'ailleurs répondu il y a quelques minutes au moyen d'une vidéo dans laquelle le Premier ministre israélien accuse le maire de New York de soutenir le monstre terroriste du Hamas qui a massacré notre peuple, honte à vous, a-t-il déclaré à Zohran Mamdani, en ajoutant que le maire de New York attisait l'antisémitisme et encourageait des émeutes anti-juives. Je vais dire la vérité sur nos soldats héroïques et je vais dire la vérité sur vous, a-t-il donc affirmé à l'adresse du maire de New York. En tout cas, le Premier ministre israélien s'adressera demain, et c'est la cause de son déplacement évidemment, à l'Assemblée générale de l'ONU dans un discours prévu à 20h heure de Paris, et il rentrera aussitôt après afin d'arriver en Israël avant le début du Shabbat et de la fête de Sukkot. Benjamin Netanyahu devrait avoir un entretien avec le secrétaire d'État américain Marco Rubio, mais il ne verra pas le président Donald Trump.
4: Dans le même temps, Pascal, le ministre israélien de la Défense, Israël Katz, a lancé un avertissement très clair au Hamas en cas de nouvel enlèvement de soldats par le groupe terroriste.
7: Oui, Israël Katz qui s'exprimait ce matin à l'occasion d'une cérémonie à la mémoire des soldats tombés durant la guerre de Kippour de 1973. Israël Katz a affirmé que sur la base de renseignements dont il disposait, il évoquait donc cette menace possible du Hamas. Si un seul soldat ou civil israélien est enlevé par le Hamas, c'est toute la ville de Gaza qui sera évacuée vers le sud avec son million d'habitants et qui subira le même sort que Rafah, Beit Hanoun et 70% du territoire de la bande de Gaza jusqu'à la restitution de l'otage. Donc une menace, un avertissement hypothétique du ministre israélien de la Défense. C'est le seul langage que comprennent les organisations terroristes, évacuation de la population, destruction de leurs infrastructures et prise de territoire, a encore expliqué le ministre israélien de la Défense. Alors des déclarations qui ont surpris en Israël, puisqu'on ne parle pas d'alerte spécifique, mais il est vrai qu'on a entendu ces dernières semaines beaucoup parler, Israël Katz, notamment de l'imminence d'une attaque de l'Iran, ou du risque de voir les services de l'autorité palestinienne retourner leurs armes contre Israël. Alors, est-ce que ces menaces sont fondées sur des renseignements réels, sur une évaluation de la situation ou sur des propos liés à la campagne électorale? C'est en tout cas ce qu'on lui reproche du côté des candidats d'opposition.
4: Merci beaucoup Pascal pour ce décryptage de l'actualité israélienne. À réécouter en podcast sur notre site radioj.fr. Bon après-midi, à demain.
7: À demain.
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4: Nous retrouvons à présent dans le Grand Journal le président du CRIF. Bonjour Jonathan Arfi.
1: Bonjour.
4: Et merci de nous rejoindre. Je voudrais vous faire réagir à ces déclarations de Friedrich Merz après la victoire de la gauche radicale aux élections régionales de Berlin, mais aussi celle de l'extrême droite dans le land de Mecklembourg-Poméranie-Occidentale. Le fait que la vie juive en Allemagne ne soit plus sûre constitue le plus grave fardeau de ces dernières années, a déclaré le chancelier lors d'une conférence de presse hier. C'est un constat terrible, Jonathan Arfi.
1: C'est un constat terrible parce que quand on connaît l'histoire de l'Allemagne, on sait que la scène politique allemande, elle est structurée post-Shoah sur l'idée que les Juifs doivent pouvoir y trouver une sérénité, doivent pouvoir, trouver un cadre de vie propice à la reconstruction d'une vie juive. De voir aujourd'hui cette vie juive en Allemagne menacée par la montée à la fois de l'extrême droite et de l'extrême gauche, puisqu'il y a eu les victoires des deux hier dans deux landes différents. Eh bien, c'est quelque chose qui doit alerter en Allemagne, mais alerter plus largement en Europe. Ça dit quelque chose de la condition des Juifs en Europe de manière plus générale.
4: Qu'est-ce que vous inspire cette poussée du radicalisme en Allemagne avec des raisons assez différentes à Berlin avec l'extrême gauche et dans l'est du pays? On l'avait déjà vu il y a deux semaines dans un autre land. Vous craignez que l'Allemagne tout entière finisse par basculer alors que les sondages donnent gagnant l'AfD en cas de nouvelle législative?
1: D'abord, ce qui est frappant, c'est que l'Allemagne était perçue comme un îlot de stabilité politique, c'est-à-dire comme peut-être le pays d'Europe qui avait, de par son histoire, de par les leçons de l'histoire, le plus de digues, de vaccins contre, d'une certaine manière, les risques de radicalité. Et on voit que les mêmes causes produisent partout les mêmes effets, c'est-à-dire des sociétés où monte le sentiment de déclassement économique. Aujourd'hui, on le voit par exemple avec tout l'outil industriel allemand qui est menacé directement par la Chine. On voit que, évidemment, des questions d'identité se posent autour des sujets d'immigration, et c'est le cas en Allemagne comme c'est le cas dans beaucoup de pays d'Europe. Tout ça, mis bout à bout, produit un environnement très instable politiquement, c'est-à-dire des pays qui, aujourd'hui, sont incapables de se projeter sereinement dans l'avenir. Et quand un pays n'arrive pas à se projeter dans l'avenir, on sait que pour les Juifs, ça produit toujours des temps tumultueux, des temps tourmentés, et on regarde ça évidemment avec beaucoup d'inquiétude.
4: Justement, qu'est-ce que vous disent en ce moment vos homologues juifs allemands? Est-ce qu'ils sont surpris par ce basculement rapide d'une partie de l'Allemagne?
1: Là, je précise d'abord que, effectivement, nous échangeons régulièrement avec Joseph Schuster, qui est le président du Zentralrat, qui est l'équivalent du CRIF en Allemagne. Nous siégeons ensemble au Congrès juif européen, dont nous sommes tous deux vice-présidents, au Congrès juif mondial et aussi dans quelques autres instances. Je suis frappé d'abord de voir à quel point pour eux c'est un tremblement de terre, c'est le terme qu'il avait employé lors de notre dernier échange, en soulignant à quel point de voir l'extrême droite à ces niveaux-là en Allemagne, c'est quelque chose qui bouscule toutes les représentations que les Juifs allemands pouvaient se faire de la société allemande. Et puis, moi, je suis frappé de voir à quel point les dynamiques, surtout, sont aujourd'hui communes. Au fond, notre inquiétude à l'aube de cette élection présidentielle, c'est aussi ce duel mortifère entre extrême gauche et extrême droite, dont on s'attend évidemment à ce qu'il ne soit jamais bon pour les Juifs. Et ça, c'est quelque chose qui est partagé entre la France, l'Allemagne, mais au fond, toute l'Europe occidentale. Et donc, on a besoin de tirer des leçons, c'est-à-dire de se souvenir que la condition des Juifs en Europe, eh bien, elle est extrêmement liée à l'état de santé démocratique de ces pays. Et c'est un combat que nous devons tous porter ensemble.
4: Merci beaucoup, Jonathan Arfi, d'avoir été avec nous en direct. Je rappelle que vous êtes le président du CRIF et qu'on peut vous réécouter en podcast sur radioj.fr pour revenir donc sur ces deux tremblements de terre en Allemagne, dans deux landes différents, donc dans la région de Berlin, puis dans celui de Mecklembourg-Poméranie-Occidentale, avec les victoires à la fois de l'extrême gauche à Berlin et de l'extrême droite dans ce second land. Merci à vous, à la semaine prochaine.
1: Merci.
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4: Pétante, merci d'être avec nous en direct sur Radio J. Vous êtes dans le Grand Journal. Merci de votre fidélité. Tout de suite, le rappel des titres. Bonjour Nina.
2: À toutes et à tous, à la une de l'actualité, les États-Unis se disent ouverts à une rencontre avec l'Iran à l'ONU. Aucune réunion n'est toutefois prévue pour le moment. Marco Rubio a réaffirmé la position américaine selon laquelle l'Iran ne doit pas pouvoir se doter de l'arme nucléaire. De son côté, l'Iran propose de rouvrir le détroit d'Ormuz dans un délai de 7 jours, seulement si les États-Unis réduisent leur pression militaire et lèvent leur blocus des ports iraniens. Le président iranien Massoud Pezeshkian est par ailleurs arrivé à New York pour participer à l'Assemblée générale de l'ONU. Aucune rencontre avec Donald Trump n'est prévue à ce stade. C'est dans ce contexte que le trafic maritime dans le détroit d'Ormuz a fortement diminué. Hier, seulement 2 navires marchands ont traversé le détroit contre 10 dimanche. Par ailleurs, 2 navires ont été touchés par des frappes. 2 membres d'équipage ont été légèrement blessés. L'auteur des attaques n'est pas encore identifié. Benjamin Netanyahou a annoncé qu'il profiterait de son discours à l'ONU pour critiquer le maire de New York, Zohran Mamdani. Le premier ministre israélien accuse Mamdani de soutenir le Hamas et d'encourager les violences contre les juifs de la ville. Il a qu'il entend dire la vérité sur le maire de New York et sur les soldats israéliens. Au Canada, des organisations juives demandent des mesures après une fusillade devant une synagogue hier soir. Elles demandent aux autorités de renforcer la sécurité après une fusillade survenue pendant les prières de Kippour. Une 30aine de coups de feu auraient été tirés. Un policier a été grièvement blessé et les offices ont été annulés. À ce stade, les autorités n'ont pas confirmé que la synagogue était visée ni établi la motivation du tireur. En France, plan B des prix des carburants. Sébastien Lecornu souhaite que les surplus de TVA soient restitués aux Français. L'objectif, éviter que l'État gagne davantage d'argent grâce à la hausse des prix de l'essence et du diesel. Sébastien Lecornu veut donc faire inscrire dans le budget 2027 une règle d'or. Si la hausse des prix du carburant apporte plus de TVA que prévu à l'État, cet argent supplémentaire devrait être neutralisé et restitué aux Français. Par ailleurs, face à l'envolée des prix du pétrole, Emmanuel Macron demande l'assouplissement de certains règlements européens.
4: Merci beaucoup, Nina. Rendez-vous dans 28 minutes pour un nouveau journal. À tout à l'heure.
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4: Troisième et dernière partie de votre grand journal. Juste après la pause, je recevrai l'essayiste Omar Youssef Souleymane pour son livre Brûlant les héritiers de la haie. Vous écouterez également Raphaël Amselem pour son bloc-notes et Chaïm Nissemom au de lendemain de Kippour. À tout de suite sur Radio J.
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4: Merci d'être avec nous en direct sur Radio J pour la troisième et dernière partie de votre grand journal. À suivre en vidéo sur notre chaîne YouTube. Place à l'entretien de cette édition.
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4: Omar Youssef Souleymane, bonjour à vous.
13: Bonjour.
4: Et merci d'avoir accepté notre invitation. Vous êtes journaliste et écrivain. Après le succès des Complices du Mal, un des best-sellers de l'an dernier en non-fiction, vous revenez avec un nouveau livre, toujours aux éditions Plomb. Il a pour titre Les héritiers de la haine. Ce livre est né d'une expérience menée ces dernières années, l'expérience d'ateliers d'écriture au sein d'établissements scolaires, des rendez-vous consacrés à la lutte contre la radicalisation et à la défense de la laïcité, deux combats qui vous tiennent cher depuis longtemps. Omar Youssef Souleymane, d'abord, de quelle urgence a procédé ce projet que vous avez mené, notamment en Île-de-France?
13: Vous voyez, il y a une fracture sur notre territoire qui submerge malheureusement les jeunes de plus en plus. J'anime des ateliers d'écriture depuis l'année 2020, donc j'ai animé des centaines d'ateliers et le sujet principal c'est cultiver la laïcité et lutter contre la radicalisation. Alors l'urgence a toujours été là, qui se manifeste à travers le discours islamiste, l'entrisme, l'antisémitisme, la violence et l'homophobie. Et donc, il est de plus en plus présent, et surtout à travers la peur des profs et l'ambiance ou la culture de secret qui domine malheureusement l'éducation nationale, c'est-à-dire il ne faut pas avoir de vagues.
4: On va y revenir dans un instant, justement, ce silence parfois imposé par l'éducation nationale, en tout cas une partie de sa direction. Qu'est-ce qui alimente, selon vous, ce discours séparatiste dans une partie de cette jeunesse de France? Vous parleriez d'un malaise identitaire?
13: Effectivement, il y a une crise identitaire, justement, qui, en fait, les raisons sont d'abord les réseaux sociaux, surtout qu'aujourd'hui, les jeunes que j'ai interrogés, ils m'ont confirmé qu'ils passent entre 4 et 5 heures par jour sur TikTok et Snapchat, et aussi entre 7 et 8 heures le week-end. Premièrement, les réseaux sociaux, parce qu'il y a un discours extrêmement manipulateur sur TikTok, un discours islamiste très radical, que j'ai fait une étude sur les calculs dans le livre. Et ça vient aussi de la maison, malheureusement, parfois des parents. Et ça vient de la France insoumise et du discours des militants de la France insoumise, des syndics de la France insoumise, qui aussi dominent certains établissements dans l'éducation nationale.
4: Et qui cherchent à développer quel type de phénomène?
13: L'antisémitisme, tout simplement. Envers les élèves et le séparatisme. Moi, je pense, pour moi, le séparatisme, il y a tout dedans. Oui, le séparatisme.
4: Et vous montrez bien d'ailleurs que le séparatisme se développe sur un terreau d'ignorance, une ignorance sur laquelle surfent les réseaux djihadistes pour manipuler, parfois même pour pousser au passage à l'acte. Pourtant, vous notez, comme on disait tout à l'heure, vous notez à regret que certaines voix au sein de l'éducation nationale, lorsque vous les avez alertées, ferment les yeux, préfèrent expliquer que la laïcité est totalement respectée dans même tous les établissements publics du pays. C'est une illusion, une forme d'irénisme qui vous apparaît particulièrement dangereux, Mario Sassouleymane.
13: C'est la peur des profs, la peur d'être condamné, la peur d'être accusé, la peur qui génère partout. Donc il ne faut pas, comme j'ai dit tout à l'heure, il ne faut pas faire une vague. Cependant, c'est dans le feu, dans le silence, que progresse le feu. Vous voyez. Et on ne peut pas combattre ce qu'on refuse de regarder en face. C'est pour ça que j'ai écrit ce livre, vous voyez. Et donc, je ne sais pas en fait d'où il vient cette culture, mais elle est tellement présente.
4: Alors, parmi les statistiques que vous partagez dans le livre, il y en a une qui est particulièrement alarmante. Un jeune musulman sur 3, jeune musulman, donc entre 18 et 24 ans, se dit proche de l'idéologie des frères musulmans. Ça a notamment pour conséquence une plus grande porosité au discours anti-juif, au discours antisémite.
13: Les deux sont tellement liés. Regardez, par exemple, dans chaque séance, je dessine la carte du Moyen-Orient pour expliquer aux jeunes d'où je viens. Voilà, ça, c'est la Syrie, ça, c'est le Liban. Lorsque j'arrive à Israël, une fois que je balance le mot Israël, se trouve il y a plusieurs élèves qui lèvent la main en disant « Non, Israël n'existe pas, monsieur, ça s'appelle Palestine, on veut détruire Israël, etc. »
4: Il y a une volonté d'effacer l'État d'Israël.
13: Effectivement, la croix gammée qui a été dessinée pleine fois depuis le 7 octobre. Et avant le 7 octobre, dans les classes, hein, je parle, et avant le 7 octobre, quand je posais la question aux élèves, est-ce que vous avez déjà manifesté, quelqu'un parmi vous a déjà participé dans une manifestation, avant, ils me disaient, il y avait au moins un ou deux élèves qui ont manifesté pour l'antisémitisme et ou alors l'écologie, et tant mieux. Depuis le 7 octobre, il y a un ou au moins deux qui ont manifesté pour la Palestine. Et ils ont tout à fait le droit. Mais en revanche, pourquoi on manifeste pour la Palestine? Oui. C'est pas pour des civils, c'est pas pour une cause qui s'appelle la cause palestinienne, mais contre l'État hébreu et contre les juifs. Et moi, je pense que c'est le plus grave. Aujourd'hui, quand un ou une prof qui n'arrive pas à dire qu'on est juif dans une classe, mais c'est terrible. Depuis quand on ne peut pas dire qu'on est juif en France?
4: Et dans ces ateliers, vous avez un tournant à partir du 7 octobre dans les classes, la difficulté à parler de ces sujets, du Moyen-Orient, à exprimer le fait qu'on soit juif?
13: Il y a toujours, en fait, si vous voulez, il y a le synonyme qui a été de mot guerre ou de mot Palestine, qui est devenu le mot génocide. Et ce mot génocide, à tel point, a été répété de la part de la France insoumise, et sur les réseaux sociaux et à la télé, et même à l'école. Et se trouve qu'aujourd'hui, c'est devenu tellement banal. Moi, je pense que c'est ça où est le danger. Banaliser un discours extrêmement grave, extrêmement dur, extrêmement, et tellement faux d'ailleurs, oui, sur les génocides, ou un discours antisémite, par exemple, ou un discours même séparatiste qui pourrait être aussi violent. Par exemple, quand les attentats de 13 novembre, ou les attentats de Charlie Hebdo, quand se trouve que des élèves les justifiaient comme une légitime défense, vous voyez. Et ils le disent en pleine classe, devant leurs profs, devant les autres élèves, sans aucun problème. Je pense que ça, oui, où le danger se manifeste.
4: Lors d'une réunion en 2025 avec des lycéens, un élève vous demande pourquoi, Omar Youssef Souleymane, vous avez quitté votre pays, la Syrie d'Assad, que vous avez fui pendant la révolution civile, un régime dont vous rappelez comment il endoctrinait les écoliers, les élèves avec un discours ultranationaliste, militariste, obsédé par la haine d'Israël. Comment ça se matérialisait au quotidien à l'école? Comment vous était inculqué cet esprit, vous le mettez avec des guillemets, vous l'écrivez avec des guillemets, cet esprit de résistance contre l'ennemi sioniste?
13: En fait, il a toujours existé. Vous voyez, moi je viens d'ailleurs de la Syrie. La Syrie, l'antisémitisme est tellement banal. Le mot juif là-bas, ça signifie une insulte. Si nous lui insultons quelqu'un, on lui dit ben, tu es juif, ça veut dire que tu es quelqu'un de chiant, tu es radin, tu es violent, etc. Et donc, se retrouve le même discours ici à l'éducation nationale m'a tellement choqué. Parce que c'était pas la France que j'attendais, vous voyez. Mm. Et c'est pas seulement à l'éducation nationale, elle existe même ailleurs. Mais on sent de ces jeunes qui sont, à mon avis, moi je les accuse pas du tout, hein. Je pense que les jeunes sont des miroirs pour la société. Maintenant, la question d'où ça vient, vous voyez. Ça vient encore une fois de la télé, des réseaux sociaux. De la France insoumise et de la maison.
4: Vous diriez que la France insoumise, dans cette période de campagne électorale, va avoir tendance à aller encore plus loin dans l'instrumentalisation du conflit israélo-palestinien.
13: Rima Hassan a dit pendant l'université d'été que la cause palestinienne sera au cœur de la campagne de 2027. Donc, il le cache pas. Donc, ils vont continuer à instrumentaliser cette cause. Ils vont continuer à augmenter ou déclencher l'antisémitisme sur notre territoire parce que ça marche, malheureusement. Pour avoir des élections et pour augmenter leur corps électoral.
4: Et vous redoutez que ça génère de la violence contre les juifs?
13: Absolument, malheureusement. Et ça devient de plus en plus banal. Et, bon, il y a des amis, justement, ils n'osent même plus dire qu'ils sont juifs, ou ils n'osent même plus balancer ou dire leur vrai nom, parce que leur nom, ça capte qu'ils sont juifs. Donc, je trouve que c'est tellement dangereux en France.
4: Alors, nombre de ces jeunes que vous rencontrez ces dernières années vous disent vouloir quitter la France. Ils sont 44% à l'exprimer, certains pour l'Algérie, d'autres pour le Qatar ou encore Londres au Royaume-Uni et même le Dubaï et le Japon. Lorsque vous les interrogez sur les valeurs françaises, ils vous répondent RSA ou Sécurité sociale. Vous avez été surpris par ces réponses?
13: Oui, bien sûr, parce que quand je leur explique, par exemple, pourquoi on va dans un pays. Moi, je suis venu en France, j'ai choisi la France. En 2012, parce que c'est le pays de la laïcité, le pays de la littérature, et le pays qui protège les réfugiés, la liberté d'expression surtout, qui protège les réfugiés et les journalistes. Et quand maintenant je leur pose la question, et maintenant c'est votre tour, expliquez-moi votre France ou décrivez-moi votre France. Le premier mot qui génère, c'est le racisme surtout. Mmh. Oui, la France est le pays du racisme, violence policière, la saleté, justement il y a le RSA, etc. Et alors, où sont les valeurs de la France? D'ailleurs, il y a l'ignorance là-dedans. Quand, par exemple, je leur demande, sont quoi les trois pouvoirs?
4: Oui.
13: Les trois pouvoirs d'une démocratie, les trois pouvoirs en France.
4: Ils vous répondent liberté, égalité, liberté, fraternité.
13: Ce sont les trois pouvoirs.
4: Ils gênent beaucoup leurs professeurs.
13: Oui, oui, justement. Ce qui est terrible. Donc, il y a encore une fois, c'est l'ignorance et qui augmente le séparatisme. Et tout ceci me choque effectivement.
4: Alors vous tentez de construire dans le livre une forme de généalogie de ce discours séparatiste et plusieurs professeurs vous indiquent un moment de bascule important. Alors il y a bien sûr le 7 octobre 2023 très récemment, mais plus ancien encore, c'est la deuxième intifada en 2000. Qu'est-ce qui a changé à partir de là en France, dans la jeunesse du pays, avec notamment une figure importante sur laquelle vous zoomez, celui que vous appelez le Karadawi français, du nom de l'imam rendu célèbre par Al Jazeera. Je parle évidemment ici de Tariq Ramadan. Quel a été son rôle?
13: Parce que vous voyez, pendant la deuxième intifada, je vivais en Arabie Saoudite et on était biberonnés par l'antisémitisme, comme quoi nous voulions libérer la mosquée d'Al-Aqsa à Jérusalem de la colonisation juive. On ne parlait pas d'Israël, parce qu'il ne fallait pas dire le mot Israël au Moyen-Orient. Au même moment, il y avait des jeunes qui grandissaient ici sous le discours de Tariq Ramadan qui adoptait exactement mot par mot celui de Qardawi. D'ailleurs, Qardawi, pour info, c'est un des fondateurs des Frères musulmans au Moyen-Orient. En revanche, Tariq Ramadan, il ne disait pas les Juifs, il disait Israël, où il diffusait un discours extrêmement victimaire en disant à ces jeunes, vous n'avez aucun à venir ici, vous êtes déjà victime du capitalisme, de l'Occident, du colonialisme, etc. Donc vous êtes déjà victime, il faut se révolter ou il faut se réfugier dans la communauté, c'est-à-dire créer une société à part, discuter à l'écart de la société française. Et c'est ça ce qu'il a généré plus tard. Alors après, bien sûr, un an plus tard, il y avait les attentats en septembre. C'est ce qu'il a généré plus tard. Il a produit, disons, il a créé une génération entière qui est tellement séparée de la France. Et cette génération, parmi eux, se trouvent les profs d'aujourd'hui.
4: Il nous reste moins d'une minute, une dernière question. L'un des points de tension majeure autour de la laïcité que vous décrivez aujourd'hui concerne le port du voile et de l'abaya. Comment est-ce que vous avez réagi au Marie-Cécile Souleymane en écoutant ces dernières semaines Marine Le Pen proposer la pénalisation du port du voile dans l'espace public?
13: Il y a deux choses. Je suis contre l'interdiction de voile sur la voie publique parce qu'on avait déjà des expériences ailleurs, en Syrie et en Turquie, qui ont généré beaucoup de violence. En revanche, je suis pour l'interdiction des frères musulmans qui manipulent les jeunes musulmanes pour qu'elles portent le voile. J'ai fait une étude dans le livre. 95% des élèves avec lesquels j'ai animé les ateliers d'écriture, ils sont contre l'interdiction de l'abaya. Moi, je pense que l'abaya est plus dangereux que le voile parce que le voile n'est pas une tenue musulmane qui est citée dans un texte religieux. En revanche, l'abaya est citée dans le Coran.
4: Merci beaucoup Omar Youssef Souleymane d'avoir été avec nous pour nous proposer une lecture de ce livre, Les héritiers de la haine. C'est publié aux éditions Plon et c'est absolument passionnant et par bien des aspects inquiétants. Merci encore d'avoir été avec nous sur Radio J. À très bientôt.
13: Merci.
4: À suivre le blog.
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0: note de Raphaël Amselem à présent. Bonjour Raphaël et Shana Tova.
1: Bonjour Steve, Shana Tova.
0: Merci de nous rejoindre comme chaque mardi dans le Grand Journal. Vous êtes journaliste indépendant. Raphaël, après avoir rencontré Donald Trump, Emmanuel Macron s'est entretenu à New York avec le président ukrainien Volodymyr Zelensky. Le président français a annoncé la livraison de radars et d'intercepteurs à Kiev. Objectif, renforcer sa défense antiaérienne. Et ça suscite beaucoup de réactions en France. C'est regrettable à votre avis à quelques mois de la présidentielle?
1: Alors qu'il y ait des réactions en soi n'est pas regrettable, c'est plutôt la teneur des réactions qui a largement de quoi inquiéter. On peut prendre par exemple celle qui a été du Rassemblement National par la voix de Jordan Bardella, ou alors celle de M. Roussel qui incarne le Parti communiste français, et qui tous les deux ont décidé de prendre le parti pris de la Russie, de manière très claire. Parce que au fond, ils inversent de manière complètement hallucinante la responsabilité de cette guerre, qui est menée d'une part de la Russie envers l'Ukraine, mais aussi de manière hybride par la Russie envers les pays occidentaux. Et au fond, ces deux responsables politiques et d'autres au demeurant, relayés par le JDD, par CNews et tant d'autres, et expliquent que la responsabilité de cette guerre viendrait de la volonté de la France de vouloir se défendre de menaces qui sont déjà attestées.
0: Et le fait qu'Emmanuel Macron ait indiqué la semaine dernière que la France se préparait désormais à des attaques russes massives d'ici 2030 ne fait pas changer de pied ni la France insoumise, ni le PCF, ni l'extrême droite?
1: Visiblement non, mais parce que il y a des intérêts qui sont différenciés. Si vous prenez l'extrême droite par exemple, M. Poutine depuis 20 ans, et j'insiste sur cette date, ça n'est pas d'hier ni d'avant-hier, on parle d'il y a 20 ans, développe à travers ses représentants et ses prises de position personnelles divers discours qui théorisent, qui conceptualisent l'opposition de la Russie avec le reste de l'Europe et du monde occidental. Or, la nature de ce discours, c'est un discours qui, il faut bien le dire, est très conservateur. Au fond, ce que dit Poutine quand vous le lisez, c'est que l'Europe est décadente, qu'elle est attaquée par le progressisme, le droit des minorités, le féminisme, autant de causes qui viennent affaiblir de l'intérieur l'Occident, et que la Russie, à cet égard, incarne une sorte de phare ou de contre-feu qui permettrait de sauver l'Occident. Donc l'extrême droite, je pense, a intérêt en fait à ce discours, parce que c'est exactement ce qu'ils défendent.
0: Et puis Raphaël, on passe à un tout autre sujet maintenant. Vous avez écouté attentivement l'interview de l'écrivaine Annie Ernaux par Nicolas Daumont sur France Inter. Il fut notamment question du procès en antisémitisme, si j'ose dire, fait régulièrement à Jean-Luc Mélenchon. Une discussion particulièrement instructive, selon vous.
1: Oui, puisqu'on retrouve dans cette interview la sempiternelle rhétorique employée par beaucoup de militants de gauche, à savoir que quand M. Demorand pose une question très simple, très concrète, sur l'utilisation par Mélenchon de procédés antisémites, comme celui de se moquer de
0: ton hashtag dénonce juive.
1: Exactement. Elle répond, d'une part, que, je la cite, est-ce qu'on va parler que de ça? C'est-à-dire qu'on retrouve, au fond, la même idée que l'antisémitisme n'est pas une question importante pour la gauche. Elle répond, en plus de cela, que M. Mélenchon n'a jamais été condamné par la justice. Et moi, je trouve fascinant ce comportement de la part de beaucoup de militants antiracistes, où soudainement l'antiracisme devient, disons, une mission de petits bureaucrates, très formalistes, très procéduriers. Oui, est-ce que M. Mélenchon a subi une condamnation? Je crois qu'ils n'ont jamais les mêmes réserves lorsqu'il s'agit d'autres responsables politiques. Parce que si on devait partir du principe que seule la condamnation démontrerait le racisme, je tiens à signaler que la quasi-intégralité de la classe politique, de l'extrême gauche à l'extrême droite, n'a jamais subi de telles condamnations.
0: Et en ce sens, la référence en tête, c'est évidemment celle de Jean-Marie Le Pen.
1: Oui,
0: qui est ancienne.
1: C'est peut-être, mais qui est très ancienne, de manière très contemporaine. Je vais me faire l'avocat du diable, et vous savez très bien à quel point je ne prends pas ces gens en ami, mais Madame Le Pen n'a jamais été condamnée, Monsieur Bardella n'a jamais été condamné. Enfin, je veux dire, si la condamnation est la preuve formelle et procédurielle du racisme de quelqu'un, ben en fait, personne n'est islamophobe, personne n'est antisémite dans la classe politique, personne n'est raciste, personne n'est rien du tout, et donc tout le discours de gauche s'effondre, ce qui montre bien qu'en réalité, et c'est là où ils se comportent en petits bureaucrates, ils ne sont pas du tout intéressés par des questions de justice, de s'intéresser à l'antisémitisme, y compris dans le camp de Madame Ernaux. Ils sont intéressés par la défense de leurs seuls petits intérêts. C'est ce qui fait de leur combat quelque chose d'assez minable.
0: Merci beaucoup, Raphaël Amselem, d'avoir été avec nous chaque semaine pour votre bloc-notes à réécouter en podcast sur radioj.fr. Je rappelle que vous êtes journaliste indépendant. Bon après-midi à vous et à la semaine prochaine.
1: À la semaine prochaine.
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0: Et c'est l'heure maintenant de retrouver Chaim Nissemboum pour Judaïsme dans la Cité. Bonjour Chaim et Shana Tova. Merci de nous rejoindre au lendemain de Kippour où chacun a essayé de mener une introspection de ses actions et de ses pensées pendant 25 heures. Raïm, au lendemain de cette fête importante, comment se lancer dans de nouveaux projets, comment donner une nouvelle dynamique à sa vie et en commençant par quoi ?
3: Mais justement, je pense qu'il s'agit véritablement d'un trait caractéristique de la pensée juive et d'une manière de vivre au jour le jour. On a trop souvent l'habitude de considérer Yom Kippour, c'est le nom qu'on lui donne en français, le grand pardon, bien voilà, tout est pardonné, et donc tout va recommencer comme avant, on n'a plus rien à se reprocher, tout va très bien, donc pourquoi changer? Or, la philosophie de Yom Kippour, mais pas seulement la philosophie de toutes les fêtes que nous traversons, et plus largement celle de tout le judaïsme, c'est précisément que rien n'est jamais définitif, rien n'est stable, rien n'est gagné. En réalité, nous devons constamment progresser. L'effacement, pour prendre des termes un peu grossiers, l'effacement de l'ardoise que nous pouvions avoir avant Yom Kippour, elle est de fait spirituellement, dira-t-on. Elle est de fait spirituellement parce que Dieu nous pardonne, Dieu pardonne aux hommes, ses créatures, il est notre Père qui nous aime et qui ne veut pas notre disparition, bien au contraire, mais notre amélioration. Mais surtout, nous sommes débarrassés de toute la charge induite par le passé. Nous sommes maintenant dégagés de toutes les entraves. Cela veut dire que nous avons comme un devoir moral maintenant de non pas redémarrer, mais de construire autre chose. Les édifices anciens peuvent être extraordinaires. Nous avons sans doute tous, les uns que les autres, qui que nous soyons, nous avons tous fait des choses extraordinaires pendant l'année écoulée.
0: Oui.
3: Mais ces choses extraordinaires ne sont rien d'autre que ce que nous étions capables de faire jusqu'ici. Aujourd'hui, nous sommes capables de bien plus.
0: Et pourquoi commencer, Chaim ? Est-ce qu'il faut se concentrer sur sa vie privée, familiale ? Il faut aussi se concentrer sur, au contraire, sa vie professionnelle, en tout cas d'autres secteurs de la vie. Quel est le conseil que vous pourriez nous donner ?
3: Bien, je crois, ça va peut-être vous étonner, que c'est indissociable. Quand on dit de tout changer, c'est de remettre en cause toutes nos manières de faire. Autrement dit, nous avons peut-être dans notre vie individuelle, notre vie personnelle, pensé à ces petits intérêts égoïstes avant de penser à ceux de ceux qui nous entourent, ses proches. Je parle de sa propre famille. Dans la vie collective, on a pensé à ce qui nous intéresse, nous, sans penser à un bien plus général et qui nous dépasse. C'est tout cela qu'il faut reprendre. En réalité, par quoi commencer ? Il faut commencer en se mettant soi-même de côté, en écartant ses préconceptions et en décidant que quelque chose doit fondamentalement changer. Penser à l'autre, c'est davantage penser à soi d'une certaine manière. Penser à soi, c'est ne penser qu'à soi, c'est-à-dire ne penser à rien.
0: La continuité est dangereuse dans une vie spirituelle. Il faut toujours y apporter du renouveau, de la nouveauté, une fraîcheur.
3: L'idée de progrès et même de révolution, est indissociable de toute vie. Ne pas progresser, c'est revenir en arrière. Non pas parce que nous aurons changé en mal, mais simplement parce que nous serons desséchés de l'intérieur. Nous devons fleurir pour pouvoir toujours produire davantage et mieux, en réalité.
0: Et il faut également partager ce message aux enfants qui, sans doute, s'interrogent souvent sur la manière de vivre Kippour, et surtout de lui donner une vitalité pérenne tout au long de l'année, en tout cas sur les leçons qu'on pouvait en tirer.
3: Absolument. En vérité, la tradition juive nous enseigne encore davantage. Elle nous dit qu'il y a un Yom Kippour par semaine. Même si on n'y jeûne pas, je rassure tout le monde, c'est tous les jeudis. Pourquoi le jeudi ? Parce que c'est le dernier soir, le jeudi soir, avant le Shabbat.
0: Mm-hmm.
3: Alors on réfléchit à ce qu'on a fait toute la semaine. Et les commentateurs vont jusqu'à nous dire que c'est un Yom Kippour hebdomadaire. Alors bon, pas au sens strict du terme, bien sûr, mais cela veut dire que de semaine en semaine, nous devons voir nous-mêmes changer et le monde tout autour de nous changer également, se transformer par l'action qu'on est tous capables d'y mener.
0: Merci beaucoup Chaim Nissemboum d'avoir été avec nous. Judaïsme dans la Cité, à réécouter en podcast sur radioj.fr. On se retrouvera dès jeudi. Bon après-midi à vous.
3: Bon après-midi à tous.
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0: du Grand Journal, merci de l'avoir suivi. Merci à Benjamin et Ethan à la réalisation aujourd'hui.
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0: Un Grand Journal à réécouter en podcast sur radioj.fr, Spotify et Deezer également, ainsi qu'en vidéo sur notre chaîne YouTube. À suivre un nouveau journal présenté par Nina Alou juste après l'émission de Cyril Sarah Cohen. On se retrouve demain, même heure, même endroit. Et d'ici là, portez-vous bien.
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26: Il est 15h, bonjour et bienvenue à toutes et à tous sur Radio J. Tout de suite, le journal de l'information avec Nina Alouche.
27: Bonjour Cyrielle, bonjour à toutes et à tous. Avant son départ pour l'ONU, Benjamin Netanyahou convoque une réunion sécuritaire. Le Premier ministre réunira aujourd'hui le ministre de la Défense Israël Katz et les principaux responsables de l'appareil sécuritaire pour une évaluation de la situation. Benjamin Netanyahou devrait arriver à New York jeudi et prononcer son discours à l'ONU. Il devrait rencontrer Marco Rubio alors que sa rencontre avec Donald Trump et Elon Musk a été retirée de son programme actuel. Côté iranien, le président Massoud Pezeshkian doit prendre la parole demain et annonce qu'il veut défendre fermement la position de Téhéran. Il est le plus haut responsable iranien à se rendre sur le sol américain. Depuis le début du conflit, les États-Unis ont accepté l'entrée d'une partie de la délégation iranienne à New York, mais Washington impose des restrictions à leur déplacement aux États-Unis. Parallèlement, Emmanuel Macron a rencontré hier soir Donald Trump. Le président français a proposé plusieurs initiatives à son homologue américain pour tenter d'enrayer l'envolée des prix du pétrole, dont une résolution à l'ONU visant à débloquer le détroit d'Hormuz. On l'écoute.
28: On a eu une très bonne discussion. Elle a été très constructive. Et il y avait une grande disponibilité et on a pu rentrer dans le détail sur ces deux conflits qui évidemment sont importants pour la paix dans le monde et pour notre sécurité, qui ont un impact direct sur le pouvoir d'achat des Français.
27: Le président français Emmanuel Macron. Par ailleurs, l'Iran menace de riposter en cas de nouvelle attaque américaine. L'Iran pourrait utiliser d'autres types d'armes et viser de nouveaux endroits qui n'avaient pas été ciblés auparavant. En parallèle, Washington annonce de nouvelles sanctions contre les compagnies aériennes iraniennes. À partir de demain, les entreprises étrangères qui continuent à fournir certains services aux compagnies aériennes pourraient être exposées à des sanctions américaines secondaires. De son côté, la Chine rejette cette politique et affirme que les sanctions américaines ne sont pas légitimes car elles ne sont ni fondées sur le droit international ni approuvées par le Conseil de sécurité de l'ONU. Au Yémen, 154 personnes seraient mortes depuis hier. Les Houthis, mouvement armé soutenu par l'Iran, affirment que 118 personnes sont mortes à cause de frappes aériennes saoudiennes, de combats au sol et de tirs d'artillerie. Les forces gouvernementales soutenues par l'Arabie saoudite annoncent de leur côté 36 morts dans leur propre rang. Parallèlement, des divisions au sein du Pentagone ont provoqué l'annulation d'une frappe américaine contre les Houthis. La raison principale, ne pas exposer davantage les soldats américains. De son côté, le G7 demande à l'Iran d'arrêter de soutenir militairement le groupe. En parallèle, ils demandent aux Houthis de cesser leur attaque contre l'Arabie saoudite et les navires civils. Le Hamas pourrait préparer de nouvelles tentatives d'enlèvement d'Israéliens. C'est en tout cas ce qu'affirme le ministre de la Défense Israël Katz. Si un soldat ou un civil israélien est enlevé, il affirme que la population de la ville de Gaza devrait être évacuée vers le sud. On l'écoute.
8: Compte tenu des diverses intentions et informations dont nous disposons, j'adresse cet avertissement à l'organisation terroriste et à ses soutiens, de l'Iran à Erdogan. Si un seul soldat ou civil israélien est enlevé, la ville entière de Gaza sera évacuée vers le sud, avec son million d'habitants, comme nous l'avons fait avec les chars de Gideon II, et subira le même sort que Rafah, Beit Hanoun et 70% du territoire de Gaza jusqu'à sa reconquête.
27: Le ministre de la Défense Israël Katz ce matin, il affirme également qu'Israël entend conserver le contrôle de certaines zones de Gaza et ne pas se retirer vers la ligne jaune tant que le Hamas n'aura pas été éliminé et Gaza désarmé. Le reste de l'actualité, c'est la guerre en Ukraine. La France confirme son soutien militaire à Kiev, qui cherche notamment à renforcer sa défense antiaérienne, annonce après une rencontre entre Emmanuel Macron et le président ukrainien Volodymyr Zelensky hier soir à New York. Le financement pourrait provenir d'un prêt de l'Union européenne. Donald Trump doit également rencontrer Volodymyr Zelensky. Cette rencontre intervient alors que les combats entre la Russie et l'Ukraine continuent. Dans la nuit, des frappes russes ont touché la région de Dnipropetrovsk. Au moins 4 personnes ont été tuées et 6 blessées. Enfin, en France, flambée des prix des carburants. Sébastien Lecornu souhaite que les surplus de TVA soient restitués aux Français. L'objectif, éviter que l'État gagne davantage d'argent grâce à la hausse des prix de l'essence et du diesel. Sébastien Lecornu veut donc faire inscrire dans le budget 2027 une règle d'or. Si la hausse des prix du carburant apporte plus de TVA que prévu à l'État, cet argent supplémentaire devrait être neutralisé et restitué aux Français. Par ailleurs, face à l'envolée des prix du pétrole, Emmanuel Macron demande l'assouplissement de certains règlements européens dans un courrier adressé à la présidente de la Commission européenne, Ursula von der Leyen.
26: Ce journal, Lina Alouche, on vous retrouve à 15h30 pour le rappel des titres. En attendant une petite pause et on démarre notre émission avec Ismaël Saïdi sur Radio J.
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0: à tous et bienvenue sur Radio J. Ravie de vous retrouver pour cette émission avec ce nouveau format. Toujours une heure ensemble avec un invité entouré de notre expert du jour, Véronique Zana, pour mieux décortiquer la psychologie de cette émission. Après son spectacle Jérusalem qui se joue encore et pour lequel il était venu nous voir l'année dernière, aujourd'hui Ismaël Saïdi nous fait découvrir un nouveau seul en scène, Tribulation d'un musulman d'ici. Cela joue tous les samedis à 19h au Théâtre des Mathurins. On vient bien sûr en parler dans un instant pour redécouvrir notre invité en direct sur Radio J.
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0: Radio J. Je rigole beaucoup, je suis obligée de le dire à nos auditeurs. Ismaël Saïdi, on vient d'avoir un échange que je vais garder pour nous pour l'instant. Et oui, puis on va en reparler dans cette émission. Mais on vient de beaucoup rigoler. Merci d'être alors, moi j'ai beaucoup ri. Merci d'être mon invité pour découvrir votre actualité autour de ce nouveau spectacle pour nous, Tribulation d'un musulman d'ici au Théâtre des Mathurins. C'est un spectacle qui vous raconte avec vous sur scène.

0: 10 ans, excusez-moi, et qui n'a pas pris une ride.
1: Non, c'est fou quand même. En fait, la genèse du spectacle, elle est assez spéciale.
0: Ouais.
1: En général, mes spectacles, ils finissent par devenir des bouquins. C'est le cas de Jersey. Ici, c'est l'inverse qui s'est passé. Après le gros succès de Jihad, il y a une éditrice qui m'avait contacté pour me dire ce que tu veux écrire un bouquin, pour surfer un peu sur le truc. Je n'avais pas trop quoi écrire, donc je me dis, je vais raconter ma vie dans un bouquin, qui sûrement ne marchera pas, mais au moins je pourrais frimer devant mes gosses en disant, voilà, papa a fait un bouquin. Donc j'ai écrit un bouquin qui s'appelle Moi, Ismaël, un musulman d'ici, qui finalement, contrairement à ce que je croyais, a tellement marché qu'il est rentré dans les programmes scolaires en France, très vite, un an après sa création, je crois en 2017, il était dans les programmes scolaires. Et si vous voulez, dans le bouquin que les gosses reçoivent en classe, il y a un dossier pédagogique, et à la fin, il y a, si vous deviez écrire à l'auteur, en général, l'auteur est mort, et son adresse email n'est pas aussi facile que la mienne. Donc il m'écrivait des lettres, je commençais à recevoir des lettres par dizaines, par centaines, par milliers, par dizaines de milliers. Au début, je répondais, puis j'arrivais plus à répondre, puis quand j'ai arrêté de répondre, mon agent recevait des caisses de lettres que les profs envoyaient de toute la France, les gosses qui s'y retrouvaient. Et je me suis dit peut-être que ce serait intelligent d'adapter le bouquin, prendre l'essence, parce qu'il n'y a pas tout, et en faire un spectacle qui peut se jouer au théâtre, comme vous l'avez vu, mais qui peut, vu que c'est le principe du griot africain, c'est-à-dire que je n'ai aucun décor, rien du tout, peut se jouer partout. Ce que j'ai fait. Il a été joué dans les cantines scolaires, au fin fond des prisons, enfin partout. Et là, c'était important pour moi de venir le faire à Paris. C'est un peu... Voilà, Paris, c'est devenu chez moi, donc je me dis que c'est bien de le faire.
0: On va en parler justement de Paris, ce chez vous. Parmi ces photos que l'on découvre sur scène, des prospectus qui parlent de travailleurs, bienvenue en Belgique, ouais. Où il est indiqué, ouais. Il y a des travailleurs de votre pays chez nous, venez les rejoindre si vous croyez que votre situation peut s'améliorer. Ouais. C'est comme ça que votre père va décider de quitter le Maroc après avoir épousé votre mère.
1: Ouais.
0: Et donc son nouveau pays aussi.
1: Ouais, ce qui est fou, c'est que moi j'ai retrouvé ce document en fait. Je faisais des recherches, j'ai retrouvé le document. Ce document était distribué sur le port à Tanger. Et que, si vous voyez le document, mais c'est impossible d'y croire aujourd'hui. Venez, nous avons des chauffages. Ouais. Vous allez voir, la nourriture est bonne. Vous pourrez ramener votre femme, votre famille. Et je me dis, c'est quand même assez fou de voir comment ça a commencé. Et comment on en parle aujourd'hui? Ça, c'était pour le texte que j'ai découpé en petits morceaux que je projette au début. Ça commence comme si je vous invitais chez moi, que je projetais des photos de famille. Et les photos de famille, qui sont des vraies, c'est mon père, ma mère, mon grand-père, mes grands-parents, c'était aussi parce que toute ma vie, depuis ma naissance, on a parlé de ces gens comme d'abord des immigrés à l'époque, puis des migrants, il y a eu les pieds noirs, enfin, il y a eu plein de noms pour des gens, comme si c'était une masse compacte de gens qui n'avaient pas de vie, d'histoire.
0: Ouais.
1: Moi, j'ai retrouvé ma mère en mini-jupe, avec des photos à côté de mon père à Tanger. Et je me dis, c'est fou qu'ils n'ont pas de nom, qu'ils n'ont pas d'histoire. Si j'allais gratter un peu, c'est comme ça qu'est venue l'idée du spectacle aussi après.
0: Pour vous, la Belgique, dans ce prospectus, c'est un mensonge. En fait, ce qui, moi, m'interpelle, c'est venez les rejoindre si vous croyez que votre situation peut s'améliorer.
1: C'est plus complexe que ça, en fait. Je pense que c'est un double mensonge. Et nous sommes, toute ma génération, nous sommes les enfants de, non pas d'un mensonge, mais d'une double déception. La première déception, c'est que le pacte social qu'il y avait entre les pays d'Europe, la France, l'Allemagne, la Belgique, et les pays du Maghreb, au départ, puis après les pays d'Afrique, mais surtout les pays du Maghreb, c'était un accord très simple. Vous venez travailler, faire le sale boulot que les Français veulent plus faire, et en échange, je vous donne de l'argent et vous retournerez chez vous. Tout le monde était content. Nos parents étaient contents. On prend l'argent, on s'en va. Et les pays d'Europe étaient contents, ils vont venir faire le boulot et ils s'en vont. À un moment donné, les mecs, c'est souvent les mecs qui sont arrivés les premiers, on commençait à s'ennuyer, puis après, c'est à la demande des patrons de boîtes, boîtes d'industrie, des patrons d'industrie, comme à l'époque Peugeot, par exemple, pour ne citer qu'à Sochaux, qui se disaient, ils s'ennuient, ils sont moins efficaces. Mmh. Ils ont commencé par leur faire des terrains de foot, des clubs, des associations, puis ils se sont dit, il faut ramener leurs femmes.
0: Mmh.
1: Donc c'est eux qui ont été se battre aussi pour le regroupement familial. Voilà, les mères sont arrivées, tout allait bien, tout le monde était heureux, ils ont fait des gosses. Et là, le premier problème est arrivé, c'est que pour nos parents, c'est quand les gens me disent « Ouais, c'est la faute de la France », c'est faux. C'est une double faute. Pour nos parents, c'était pas chez nous. Donc à aucun moment, on a fait quoi que ce soit pour nous dire « Il va falloir que vous vous assimiliez à ce décor. C'est pas chez nous. Moi, j'ai entendu toute mon enfance. On va rentrer chez nous.
0: Ouais. »
1: D'accord ? Et en même temps, pour les pays d'accueil, ils n'avaient pas calculé que ces familles allaient se reproduire.
0: Mais bien sûr.
1: Avec autant de gosses.
0: Bien sûr.
1: Qu'est-ce qu'on fait avec ça ? Nous, en fait, le deal qu'on avait avec eux, c'était qu'ils viennent, qu'ils travaillent, qu'ils s'en aillent. Là, ils nous font des gosses. Ils les mettent à l'école. Et un jour, quand ma génération est arrivée au collège, ça a été la grande déception. Pour nos parents qui se sont dit, c'est foutu, il n'y aura pas de retour au pays. Et d'une certaine manière, c'est à cause d'eux. Nous, on avait un regard quand même qui était très dur porté sur nous, parce qu'on ne parlait pas arabe convenablement comme on aurait dû parler arabe convenablement, parce qu'on ne ressemblait pas vraiment à des Marocains du Maroc quand on y allait, parce que la religion qu'on pratiquait finalement n'était pas top top, on n'était pas très très bon à ce niveau-là. Et en même temps,

0: société française nous regardait, ou belge pour moi, comme elle avait rien fait pour, elle nous regardait comme des objets dont on savait pas trop quoi faire finalement. Ils sont pas comme les autres, c'est des sauvages, etc., etc. Donc on s'est retrouvé dans cette espèce d'entre-deux qui n'est ni de la faute du pays d'accueil, ni de la faute des parents, qui est en fait juste une double déception, une double douleur qu'on nous a mis sur les épaules à un moment donné.
1: Votre père, il arrive en Belgique, il va faire quoi?
0: Il arrive en Belgique, il suit tout le filon des copains de Tanger qui lui ont dit il y a du boulot. Au départ, il y avait des copains qui partaient faire des jobs étudiants, ça mourait de rire, juillet, août, pour travailler dans l'équivalent de la RATP. Ils allaient conduire des bus en juillet, en août, ils revenaient un peu avec du fric en septembre. Il y avait du boulot partout. Donc lui, il part, il rencontre ma mère, il l'épouse, il est un peu sans le sou à Tanger, puis il se dit, je vais aller comme les potes, je vais faire un peu d'argent, et je reviens. Il part faire de l'argent. Il ne part pas avec une espèce d'amour démesuré pour le pays où il va. Je le dis au début du spectacle, il arrive, il pleut. Il vient de Tanger quand même. Ciel bleu, soleil radieux. Il arrive, il fait dégueulasse. Et je vous parle quand même de Bruxelles, les années 70. Il faisait vraiment dégueulasse. Donc il arrive en hiver, c'est horrible. Donc lui, il vient bosser. Et c'est ça qui est intéressant. Il vient pas nécessairement se faire des amis.
1: C'est ça.
0: Et la grosse différence avec une immigration italienne qui avait avant, juste avant nous, ou l'immigration grecque qui avait avant nous, c'est qu'en plus, il était musulman. C'est-à-dire qu'il ne va pas le dimanche à l'église avec les autres. Il ne va pas au bar boire un verre avec les autres. Donc, l'assimilation, elle ne marche pas du tout. Et donc, ce qu'ils font, ce qu'on va appeler beaucoup plus tard le communautarisme, et dont je parle dans le spectacle, ils vont recréer le quartier au départ, puis ils vont recréer la ville au départ, puis ils vont recréer la communauté au départ. C'est ça qui va se passer.
1: Il part seul avec sa camionnette Mercedes 207, c'est ce que vous racontez.
0: Il grimpe dans une camionnette.
1: Dans une camionnette Mercedes 207, c'est ce que vous racontez. Il traverse le Détroit, l'Espagne, la France et la Belgique. Votre père vous a souvent raconté cette arrivée en vous appelant Smile. Oui, à l'époque où il y avait du travail, c'est ce que vous dites, partout en Europe, où il suffisait de traverser la rue pour en trouver, ce qui fait rire votre public. Il va donc créer ses papiers avec une carte de séjour en Belgique, où la préfecture préfère écouter son prénom, écourter son prénom et son nom à juste Mohamed Saïdi, plus court que tous les noms à rallonge, jusqu'à même changer sa date de naissance. Je crois qu'il est né en 46 et on lui dit bon,
0: en 48,
1: 48
0: on dit 46,
1: bon.
0: Ouais. Bon, ma mère, alors lui, j'ai triché parce que lui, il a une date. Ma mère n'a pas de date. Ma mère est du 1er janvier.
1: C'est ça. Enfin, ma grand-mère, c'est la même histoire. Voilà.
0: Mais tout mon quartier est du 1er janvier. Alors, il y avait deux dates. 1er janvier et 1er juillet. Ils ont fait sur 6 mois. Et par exemple, un truc que beaucoup de vos auditeurs peuvent comprendre, les familles séfarades, les juifs séfarades, avaient la même problématique au début, pour ceux qui venaient d'Algérie ou même du Maroc. C'est qu'en fait, vous aviez un livret de famille avec des noms de malades, où il n'y avait pas de nom. C'était fils de fils de fils de, ou fille de fille de fille de. Et en fait, ils arrivent avec ce papier à la mairie, parce qu'en Belgique, c'est la mairie, c'est pas la préfecture. Ils arrivent en Belgique avec ce papier, le gars voit ça. Et effectivement, moi, je viens d'un quartier où personne n'a son vrai nom. Ou soit, comme mon père, ils ont tout coupé pour laisser Saïdi. Et donc moi, mon père est le seul de sa famille qui s'appelle Saïdi. Les autres ont un autre nom. Soit, pour certains de mes copains, c'est même pas leur nom. Le gars à la mairie a inventé un nom. Un nom qui le faisait rigoler. Et moi, j'ai des potes qui ont des noms bizarres. Qui n'ont rien à voir, en fait. Et c'était une génération entière. Et c'est assez intéressant parce que, finalement, ces hommes et ces femmes n'en ont pas fait plus que ça pour eux. Mais c'est quand même, quand je l'ai découvert des années plus tard, d'une violence inouïe. Mmh. En fait, on vous retire jusqu'à votre nom.
1: Ouais.
0: Et d'une violence inouïe, parce qu'encore une fois, les gosses en rient, mais je leur explique qu'avant, il n'y avait pas état civil dans certains pays. La France, elle l'a connu très tard aussi. Et que donc, date de naissance n'avait pas trop d'utilité. On savait plus ou moins l'année où il était né. Il y a des gens qui s'appelaient indépendants parce qu'il était né l'année de l'indépendance et des choses comme ça. Et c'est des petits détails dont je parle avec beaucoup d'humour et avec beaucoup d'amour aussi, parce que je n'en garde aucune colère. Mais c'était important pour moi de montrer ce qu'est ce parcours, d'une certaine manière.
1: Dans un premier temps, votre père emménage avec 13 autres colocataires à Bruxelles. Mais il avait, lui, l'habitude d'être dans une famille nombreuse, mais qui venait d'une famille où il y avait 13 enfants. Mais pour parler et échanger des mots d'amour avec votre mère, c'était plus compliqué, à l'heure où il n'existait pas forcément le téléphone portable.
0: Ouais.
1: Et elle aussi avait 11 frères et sœurs.
0: Ouais. C'est pas choquant pour
1: non,
0: l'époque.
1: C'est pas choquant.
0: J'étais plein.
1: Mais c'est aussi avec beaucoup d'amour que vous racontez ce passage-là. Finalement, votre mère, elle va arriver à Bruxelles. Elle déchante dans ce décor. Votre père vous dira quelque chose de très drôle sur cette incompréhension.
0: Oui, elle a mal compris les cassettes que je lui envoyais. Parce que c'était la même chose. Vous pensez bien quand il lui écrivait ou quand il lui envoyait des cassettes. Il n'allait pas lui dire, je suis dans un appartement dégueulasse. Donc, et en même temps, il n'allait pas décrire un Bruxelles qui, quand vous connaissez pas cette ville, elle est assez sombre quand vous arrivez à la gare du Nord à Bruxelles. Et donc, effectivement, il faut se mettre à la place des gens. Mais de la même manière qu'en France, il faut se mettre à la place des pieds noirs qui sont arrivés. Et encore, pour ceux qui sont arrivés à Marseille, ça ressemblait plus ou moins. Mais il faut se mettre à la place de ces gens qui arrivent dans un pays même si c'est un choix, personne ne les a forcés. Mais vous arrivez, il n'y a plus aucun code qui fonctionne, il fait gris, il pleut. Au Maroc, à Tanger, ben, la rue fait partie de la maison, d'une certaine manière. Les gens sont devant la porte. Ce n'est pas le cas à Bruxelles. Et donc, elle déchante, bien sûr qu'elle déchante. Elle déchante, mais ce que je trouve fort et beau, parce qu'on parle très peu des femmes et de ce qu'elles ont apporté, mais elles sont une part principale de cette immigration-là, c'est que même si elle déchante, elle n'a pas le choix.
1: Elle reste.
0: Elle reste. Mmh.
1: Puis arrive votre frère Zakaria et vous ensuite, Ismaël Saïdi, le 20 septembre dans les années 70 à Saint-Jost-Tounoud.
0: On ne savait pas le dire, moi.
1: Saint-Jost-Tounoud. Je pense que Véronique Zana pourrait le dire mieux que moi, puisqu'elle vient de Belgique aussi.
2: Saint-Jost.
0: Voilà. Mais le vrai nom, c'est Tounoud.
1: Alors, je ne pourrais jamais. Ouais. Dans la commune voisine de Schaerbeek, en Belgique, et vous allez grandir entouré de vos quatre frères et sœurs, vous le direz mieux que moi encore une fois. Vous allez vivre, et c'est ce que vous racontez sur scène, votre circoncision à l'âge de 6 ans, ce qui va vous traumatiser jusqu'à votre réveil où de nombreux cadeaux vous attendent. Et vous dites cette phrase que je trouve magique: on achète vite le pardon d'un enfant finalement. Vous allez faire vos classes dans une école catholique tout en étudiant à l'école coranique située dans la cave de la mosquée. Ouais. Et c'est là que vous allez vous confronter pour la première fois véritablement à la religion et à ce qu'on en fait.
0: Ouais, vous savez, c'est fou, vous l'avez étudié par cœur, le spectacle, c'est génial.
1: Ah, mais j'ai tout noté.
0: Alors, vous êtes génial, franchement.
1: En fait, je suis une dactylo quand
0: je
1: viens.
0: Je pense que vous êtes la plus brillante des journalistes que j'ai rencontrés. En fait, c'est un passage qui est assez important, comme vous me direz à toute la pièce, mais vous arrivez, alors il faut comprendre le processus. Je pense que quand on arrive à comprendre les processus, on a, surtout aujourd'hui, où l'identité est devenue une thématique politique même, ou ce qu'on appelle l'islamisme aussi, par exemple. Je pense que c'est important parfois de comprendre le cheminement qui vous amène là. On a des gens qui viennent du Maroc, mon père, et plein de gens, ma mère, plein de gens, qui ont ces gosses, comme je vous l'ai dit, qui viennent au monde et qui commencent à devoir aller à l'école. Merci. C'est un truc qui n'était pas prévu, qui n'était pas calculé. Donc on cherche une école, donc mes parents me mettent dans une école à côté, l'école catholique, on va en parler, parce qu'en Belgique c'est gratuit, c'est pas des écoles privées, donc des écoles publiques. Donc, premier raisonnement qui se font, c'est on va nous transformer nos enfants. Ils ne vont plus être comme nous. Donc, qu'est-ce qu'ils font? Ils se mettent en groupe tous et ils se disent, il faut qu'on ramène celui d'entre nous qui connaît mieux le Coran. Et donc, ils vont ramener un gars du bled, du fin fond d'un village, qui ramène, à l'époque, il fallait pas de visa, juste un passeport. Ils arrivent en Belgique, tout le monde se cotise pour le payer et il va nous donner des cours, je mets des guillemets à arabe, c'est le cours de Coran, une école coranique. Dans la cave de la mosquée, au fin fond de la cave de la mosquée, et au fin fond de cette cave de la mosquée, on a des gosses de tout âge. Moi, j'ai 6 ans, il y en a d'autres qui ont 14 ans, il y en a d'autres qui ont 17. Il n'y a pas de différence d'âge. Et effectivement, le premier rapport à une religion dont on connaissait pas grand-chose. Moi, je voyais mon père prier à la maison, mais c'était mignon. On sautait sur son dos quand il était à genoux. Mais on savait pas ce que ça voulait dire réellement. J'insiste sur le fait que ça peut peut-être vous choquer, mais à l'époque, le halal, ça n'existe pas. Il n'y a pas d'halal en Europe dans le sens. Je parle pas de la bouffe qu'on vous vend. Je parle que dans l'esprit des musulmans, ça n'existe pas. Mon père, il achetait la viande chez Carrefour. Donc c'était pas du tout quelque chose qui existait. Ça a été ramené beaucoup plus tard. Donc il n'y a pas de rapport précis au dogme, on va dire. Et puis vous arrivez chez un gars, il parle pas votre langue, vous le comprenez pas. Il commence à vous parler. Vous savez, un truc dont je parle beaucoup dans le livre, mais pas dans le spectacle. Par exemple, si vous parlez l'arabe, vous savez qu'il y a des lettres qui n'existent pas. Le qa, par exemple, le qa. Vous aurez du mal à dire. Le qa est une lettre qui est arabophone, comme on peut trouver dans l'hébreu des lettres qu'on trouve pas ailleurs. Et le qa, nous, on sait pas le dire, parce qu'on a, on l'a pas appris. Donc vous arrivez, et il se trouve que le qa, dans le Coran parle souvent au prophète, donc il lui dit, dis aux hommes, et dire en arabe, c'est cool. Donc vous avez le cool qui est à chaque phrase. Donc vous savez pas le dire. Et donc le mec, qu'ils ont ramené du bled, la seule chose qu'il sait faire, c'est frapper. Donc il vous frappe, parce qu'on lui a appris qu'il fallait frapper pour que les gosses apprennent. Et en fait, qui vous frappe quand il est dans un village au Maroc où tout le monde le fait, même si c'est quelque chose de violent? Dans les mœurs, ça n'aurait pas choqué les gosses. Mais nous, on venait de l'école catholique toute la semaine. Où là, il y a un système de pensée, une manière de vous éduquer. Vous arrivez le samedi matin dans une école coranique où le mec, il vous défonce. Mais c'est un truc que j'ai pas compris dans le concept, en fait. Et donc, premier rapport au religieux, c'est ce schisme-là, déjà.
1: C'est ça. Vous le racontez sur scène, vous le racontez bien, vous dites, vous faites fouetter, notamment parce qu'il n'y a pas de bakchich, et donc il y a zéro. Puis finalement, votre père, ça lui plaît pas, donc il va régler le souci avec le bakchich, et vous n'aurez plus zéro. Mais surtout, l'imam va dire quelque chose à votre père de très fort, il va dire, les mécréants sont en train de transformer ton fils.
0: C'est la phrase, en fait, et de nouveau, c'est dit avec de l'humour. Mais je pense que c'est, si on devait résumer le spectacle, c'est la phrase qui a dû me suivre toute ma vie, je pense. C'est « ils vont transformer vos enfants ». Et vous savez, c'est ce qui se passe aujourd'hui. En fait, le communautarisme, la ghettoisation de quartier, le fait de créer que des restos halal, que des trucs, enfin toutes ces choses-là, sur lesquelles je porte pas de jugement, mais ça vient de cette peur qu'on nous transforme et qu'on ne soit, et que qu'on ne soit plus aussi pur que ce qu'on aurait dû être. On revient, c'est assez intéressant. On revient à la même thématique que l'extrême droite, à savoir il faut qu'on reste pur. Je dois pas me mélanger avec vous. Ouais. Il faut que je reste pur. Et ça commence déjà comme ça, en fait. Ça commence déjà par, ils vont transformer vos enfants. Mmh. Faites un maximum de choses pour pas qu'ils transforment vos enfants. Ouais. Et personne n'avait de mode d'emploi.
1: Vous dites quelque chose de merveilleux à un autre étage, j'ai envie de dire, mais je voudrais finir votre spectacle et de le décortiquer en disant cela à la fin de cette interview. J'aurais pu le placer ici, mais je préfère qu'on le garde pour nos auditeurs parce qu'en effet, cette phrase va rebondir en vous et c'est peut-être de là que la réflexion, et pas que de là, va arriver très fort en vous. On va vous apprendre que Dieu divisé par 3 égale 1.
0: Ça veut dire quoi ? Catholique. En fait, c'est la Trinité. Ouais. Donc nous, on rentrait à la maison. Vous savez, moi, je faisais le signe de croix tous les jours. J'ai quand même fait presque 10 ans d'école catholique. Et à l'époque, c'était des prêtres qui donnaient cours. C'était même pas des profs, c'était des prêtres. Et la femme à la cantine, c'était Sœur Anne-Marie, c'était Frère qui donnait cours. Donc moi, le mercredi, j'allais à l'église, où on chantait à la Mouscourie. Et le vendredi, on avait catéchisme. Et donc, du coup, pour moi, c'était mon premier rapport au religieux. Et c'est ce qui est paradoxal et beau. C'était le catholicisme.
1: C'est ça.
0: Avant l'islam.
1: C'est ça.
0: Avant l'islam.
1: C'est
0: avant ça. L'islam, mon premier rapport à un Dieu, s'il existe, c'était Jésus, la Trinité, le Saint-Esprit. Je connaissais par cœur le Notre Père, etc. Et donc, vous rentrez à la maison, vous avez votre père qui pète un câble, votre mère aussi, qui vous dit, non, ils disent n'importe quoi. Dieu, il n'est pas divisé par 3, c'est juste 1. Et en fait, vous vous dites, mais qui a raison, qui a tort dans cette histoire? Parce que finalement, il était sympa, le prêtre. Ce qu'il dit, moi, c'est joli. Et en fait, et je le dis avec encore une fois beaucoup d'humour et de naïveté, mais comme dans tous mes textes, derrière la naïveté, il y a quelque chose. C'est-à-dire que vous êtes là, en fait, et vous vous dites, c'est lequel le code qui est bon ?
1: Ismaël Sadi, est-ce que vous pensez que si vous n'aviez pas fréquenté l'école catholique aussitôt, et peut-être que l'école coranique, avec une école tout à fait laïque, vous auriez été différent
0: bien
1: aujourd'hui ?
0: Sûr. Enfin, bien sûr.
1: Donc c'est une chance pour
0: bien
1: vous ?
0: Bien sûr.
1: Une chance de réflexion ?
0: Bien sûr, je répète à qui veut l'entendre. Que ça a été dur de naître minoritaire dans un pays qui est pas le mien. Mais ça a été la plus belle chose. Parce que quand vous êtes minoritaire dans un pays, vous devez apprendre à faire ce que font beaucoup les juifs, penser contre vous. Et c'est ça qui est beau. C'est quand vous devez penser contre vous. Si vous tombez amoureux d'une fille que vous rencontrez, catholique ou ailleurs, qui s'appelle Sarah, et dont vous êtes fou, mais qui a pas du tout les mêmes croyances que vous, qu'est-ce que vous faites? Vous devez commencer à penser contre vous, à un moment donné. Oui, et je pense que bien entendu que ça m'a transformé. Aujourd'hui, moi, quand je vais pas bien, quand j'ai un petit coup de blues, ben si je vois une église pas loin, je rentre et je m'y assois. Est-ce que c'est un problème dans l'absolu? Et c'est ça en fait qui est intéressant, c'est que ça n'aurait pas existé si j'étais né au Maroc, finalement. Oui, donc ce qui a été, ça, mais j'ai mis une vie, et dans le spectacle on le voit, à comprendre cette douleur, à l'analyser, à me dire c'est dur en fait, c'est horrible. J'en voulais parce que je me dis les Marocains au moins, ceux qui sont nés au Maroc, ben ils savent qui ils sont. Nous, en fait, on est juste des bâtards. Quand on arrive au Maroc, on parle pas leur langue, ils se foutent de nous parce qu'on a un arabe avec un accent français à couper au couteau. Quand on arrive en Belgique, ben, on n'a pas le faciès du belge qu'on devrait avoir. Mais finalement, c'est la plus belle des richesses, je trouve. Avant, je finis là-dessus, avant, je disais, je viens de nulle part. Maintenant, je dis, je viens de partout.
1: Ouais.
0: C'est la grande différence.
1: Mais on le voit dans votre spectacle parce que, continuez sur ce que vous venez de dire. Vous allez rencontrer ce fameux frère Guy qui, à sa façon, va vous traumatiser, et pas celle de celle que l'on croit, mais parce que vous chantiez du Nana Mouskouri, ce qui ne vous a certainement jamais donné envie de devenir chrétien,
0: non.
1: Mais à d'autres, en tout cas, de devenir sans doute athée. Il y a eu l'école communale laïque. Là, elle va intervenir aussi avec son racisme. Mmh. Et puis, dans ce spectacle, je ne vais pas tout dévoiler parce que ça, je veux qu'on le garde.
0: Il faudra que j'en vienne le voir quand même.
1: Voilà, pour nos auditeurs. Et ça, je ne veux absolument pas le dévoiler parce que c'est une partie aussi importante. Vous évoquez aussi l'angle de la religion, mais aussi de la perception, mais aussi des origines, avec vos vacances au Maroc, ouais, à Tanger, où tout est familier sans le comprendre, avec votre grand-père Aïssa, dont le prénom veut dire Jésus. C'est assez miraculeux quand même, cela vous amuse. Et il va vous livrer une phrase qui aussi fait partie peut-être intégrante de votre vie, en plus de celle-ci, qui est « Les mécréants sont en train de transformer ton fils ». Et cette phrase, elle ne vous a jamais quitté, c'est...
0: N'oublie jamais qui tu es.
1: Ouais.
0: Ouais. Ouais, n'oublie jamais qui tu es.
1: Et vous diriez que votre grand-père, la façon dont il vous a dit cette phrase, c'est exactement comme ça que vous la vivez aujourd'hui, ou vous l'avez transformée, cette
0: non,
1: phrase?
0: Non, j'oublie pas qui je suis. Qui je suis, ça ne veut pas dire d'où je viens. Juste, j'oublie pas qui je suis. C'est tout, j'oublie pas qui je suis et c'est inscrit tout le temps quand je vais jouer. Parfois c'est des bêtises, hein. Parfois quand vous êtes dans un grand théâtre parisien, tout le monde dit que vous êtes super beau, le meilleur, etc. Mais vous sortez, vous oubliez pas d'où vous venez, vous savez pas qui vous êtes, vous savez très bien que c'est pas du tout vrai tout ça et qu'il y a autre chose dans la vie. Et c'est un truc que je dis beaucoup aux gens autour de moi. Mais vous savez, c'est assez intéressant. Hein. Récemment, je sais plus à qui je disais ça. C'était une femme juive qui me disait voilà, moi j'essaye de plus parler d'Israël et tout, voilà, pour pas avoir de problème, etc. Et en fait, avec beaucoup d'humour, je dis mais tu sais, en fait, même si t'en parles pas, ils vont te taper dessus, en fait. Donc à un moment donné, oublie pas qui t'es, quoi, tu vois. Je veux dire, ça sert à rien ce que tu fais. Ça sert à rien, en fait. À un moment donné, t'auras beau dire à quelqu'un mais non, ok, d'accord, j'ai un nom juif, mais je pratique pas, je m'en fous. Ça change rien finalement. Tu l'es quand même, donc oublie pas qui t'es.
1: Vous savez, c'est ce que beaucoup d'artistes m'ont confié après le 7 octobre. Et j'aurai des noms à vous donner, mais peu importe, c'est pas le plus important.
0: Pas
1: c'est... Non, c'est pas le plus important, je vous assure. On m'a dit, moi, je ne revendiquais rien.
0: Ouais.
1: Mais mon nom l'a fait pour moi.
0: Voilà.
1: Et donc les gens l'ont fait pour moi, donc je vais dans votre sens.
0: Donc à un moment donné, il faut y aller. À un moment donné, il faut l'assumer, c'est tout.
1: Vous voilà. Avez bien raison. Vous restez avec nous. On continue cette émission avec Ismaël Saïdi pour ce seul en scène, Tribulation d'un musulman d'ici au théâtre des Mathurins. On va encore bien décortiquer. Mais tout de suite, c'est le rappel des titres sur Radio J. Radio J.
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1: Sur Radio J, bonjour et bienvenue. Tout de suite, le rappel des titres avec Nina Alouche. Bonjour Nina.
3: Bonjour Cyril, bonjour à toutes et à tous. À la une de l'actualité, les États-Unis se disent ouverts à une rencontre avec l'Iran à l'ONU. Aucune réunion n'est toutefois prévue pour le moment. Marco Rubio a réaffirmé la position américaine selon laquelle l'Iran ne doit pas pouvoir se doter de l'arme nucléaire. De son côté, l'Iran propose de rouvrir le détroit d'Hormuz dans un délai de 7 jours, seulement si les États-Unis réduisent leur pression militaire et lèvent leur blocus des ports iraniens. Le président iranien, justement, Massoud Pezeshkian, est par ailleurs arrivé à New York pour participer à l'Assemblée générale de l'ONU. Aucune rencontre avec Donald Trump n'est prévu à ce stade. C'est dans ce contexte que le trafic maritime dans le détroit d'Hormuz a fortement diminué. Hier, seulement 2 navires marchands ont traversé le détroit contre 10 dimanche. Par ailleurs, 2 navires ont été touchés par des frappes. 2 membres d'équipage ont été légèrement blessés. L'auteur des attaques n'est pas encore identifié. Benjamin Netanyahou a annoncé qu'il profiterait de son discours à l'ONU pour critiquer le maire de New York, Zohran Mamdani. Le premier ministre israélien accuse Mamdani de soutenir le Hamas et d'encourager les violences contre les juifs à New York. Il affirme qu'il entend dire la vérité sur le maire de la Grosse Pomme et sur les soldats israéliens. Au Canada, des organisations juives demandent des mesures après une fusillade devant une synagogue hier soir. Elles demandent aux autorités de renforcer la sécurité après une fusillade survenue pendant les prières de Kippour. Une trentaine de coups de feu auraient été tirés, un policier a été grièvement blessé et les offices ont été annulés. À ce stade, les autorités n'ont pas confirmé que la synagogue était visée ni établi la motivation du tireur. Enfin, en France, flambée des prix des carburants. Sébastien Lecornu souhaite que les surplus de TVA soient restitués aux Français. L'objectif, éviter que l'État gagne davantage d'argent grâce à la hausse des prix de l'essence et du diesel. Sébastien Lecornu veut donc faire inscrire dans le budget 2027 une règle d'or. Si la hausse des prix du carburant apporte plus de TVA que prévu à l'État, cet argent supplémentaire devrait être neutralisé et restitué aux Français.
1: Et merci beaucoup Nina Alouche. On vous retrouve à 16h pour le journal complet. Tout de suite une très courte pause et c'est la suite de notre émission avec Ismaël Saïdi et mes chroniqueuses sur Radio J.
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1: De retour sur l'antenne de Radio J. Merci de passer votre après-midi avec nous jusqu'à 16h avec mon invité aujourd'hui, Ismaël Saïdi, venu nous voir pour ce nouveau seul en scène, Tribulation d'un musulman d'ici, qui se joue tous les samedis à 19h à Paris, au Théâtre des Mathurins. Nous parlions il y a un instant du Maroc, évidemment, parce que vous en parlez aussi beaucoup sur scène, Ismaël, où vous dites que bien que traumatisé par les toilettes turques, vous nous offrez une déclaration d'amour magnifique au Maroc, avec bien sûr aussi cette part d'arrachement. Et puis, vous évoquez le retour à la réalité avec la souffrance des caïds à l'adolescence, vous qui ne faites pas le poids avec votre frère. Alors, pour compenser une faiblesse, vous allez écrire pour un autre, pour les autres.
0: Ouais.
1: Et ça, c'est une part très importante dans votre vie, parce que c'est l'ouverture sur tout, finalement. Ouais.
0: En fait, c'est aussi c'est quelque chose que j'ai utilisé à ce moment-là, que j'utilise encore aujourd'hui. C'est presque du judo intellectuel. Je me suis dit, en fait, ils vont me péter la gueule, ça c'est sûr, ils vont me péter la gueule. Qu'est-ce que je peux faire, en fait, pour ça? C'était un quartier. Alors, Scarbec, à l'époque, pour ceux qui ont connu, c'était très violent, très dur, très sombre. C'est quand même pas facile comme endroit. Et effectivement, j'avais pas de grand frère qui pouvait aller se battre pour moi. Et moi, j'allais en prendre plein la face.
1: Enfin, vous en avez un, mais qui était pas très grand.
0: Oui, il a un peu moins de 2 ans de plus que moi et pas très grand non plus. Mais par contre, j'ai découvert qu'en fait, les gars, les caïds, là, ils étaient pas bons en français. Moi, j'étais bon. Et je leur ai proposé d'écrire leur rédaction à leur place. Je me suis dit, si Arnaud est, alors j'avais découvert ça dans Cyrano de Bergerac, je me suis dit, si Arnaud l'a fait pour l'amoureuse Roxane, là, ça a l'air de marcher, il a compensé le fait qu'il n'était pas beau par de l'écriture, je peux compenser en fait le fait de pas être fort par l'écriture. Et en fait, ça marchait.
1: Ça a marché, ouais. Et j'ai envie de dire que pendant ce temps où vous ne savez pas encore vraiment où est votre place dans ce monde, Smile, je vous appelle comme ça parce que votre père le dit mieux que moi, peut-être dans votre voix, mais vous allez grandir avec Madame pendant 12 ans, et c'est peut-être là, vraiment, qu'on est votre réflexion et considération sur ce qui ne va pas dans ce monde. Qui était Madame? Et j'aimerais beaucoup, si c'est possible, révéler son vrai nom et prénom.
0: Je ne le connais pas, vous ne pourrez pas. J'ai jamais demandé en plus, j'ai jamais demandé. En fait, c'était la voisine de mes parents, elle habitait, donc quand ils venaient d'arriver du Maroc, dans ce quartier un peu bien dégueu là, à Scarbec, elle habitait au-dessus de chez eux et ma mère me raconte que je venais de naître, moi j'avais quelques semaines, et ma mère, jeune maman, perdue, ce gosse qui pleure, qui hurle, on a une époque où c'est compliqué, etc., ils n'ont pas de papier, enfin, ils n'ont pas appelé un médecin, ils ne savent pas quoi faire. Et cette voisine qui descend, qui toque à la porte, qui leur dit, ben voilà, moi j'entends votre bébé crier là. Vous savez, je pense qu'elle a une bronchite, d'après ce que j'entends, et moi j'étais infirmière pendant la guerre. Et je peux entrer vous aider. Et elle est entrée chez eux, elle avait 87 ans quand elle est entrée là. Et en fait, elle ne nous a jamais quittés. Une vieille dame blanche catholique qui est entrée là et qui s'occupait de moi. En fait, j'étais devenu son petit-fils d'adoption. Elle s'occupait de moi, c'est elle qui venait à l'école, c'est elle qui faisait corriger les devoirs, c'est elle qui allait au réunion de parents, c'est elle qui venait aux fêtes de fin d'année. Et avant même d'arriver à ce que vous allez raconter plus tard, parce que si on va arriver, mais avant même d'arriver là, il y avait un truc de nouveau qui se passait. Et qui est très important, je pense. Au début, je parlais pas d'elle dans le spectacle, et c'est ma femme qui m'a dit, mais tu te rends compte en fait de la spécificité de ce truc si t'en parles pas. Moi, je n'osais pas, trop pudique. Elle me dit, tu te rends compte que si tu parles pas d'elle dans le spectacle quand je l'ai écrit. Elle me dit, en fait, c'est une spécificité qu'il faut mettre. Non, parce que sans elle, tu serais pas toi. Donc, je lui ai donné cette place très forte dans le spectacle à elle et à Issa, mon grand-père. Et en fait, ce qui était fou, c'est que l'altérité est rentrée dans la maison. Et ça change une vie. Quand l'altérité rentre, quand votre famille est composée d'une vieille dame blanche catholique, quand vous êtes dans la rue, toutes les vieilles dames blanches catholiques peuvent être votre famille. Et c'est vraiment le principe que j'essaye maintenant de mettre, qu'on retrouve dans tous mes spectacles d'ailleurs, partout. Vous le retrouvez dans Jérusalem aussi, partout. C'est vraiment un peu ce que dit Saint-Exupéry avec le renard et le petit prince. C'est qu'à partir du moment où moi je vous connais, ou à partir du moment où on a mangé ensemble, on a vécu ensemble, en fait, ce que vous êtes, ce en quoi vous croyez, ce que vous représentez, fait partie de mon monde. Et je peux commencer à avoir de l'empathie pour des personnes qui ont les mêmes croyances que vous, qui ont les mêmes envies que vous, etc. Et madame, ça a été ça. C'est-à-dire qu'elle est rentrée chez nous à la maison, et en fait, c'était la famille. On parle d'une époque quand même, on parle début des années 80, encore beaucoup de racisme, parce que les gens qui se plaignent du racisme aujourd'hui ne savent pas ce qu'étaient les années 80. Il y avait encore beaucoup de racisme, et moi, quand elle me prenait dans le tramway à Bruxelles, et j'étais assis à côté d'elle, moi, avec mes grosses boucles de marocain, de petit garçon marocain de 6 ans, et elle, cette vieille dame-là, avec sa mise en pluie de vieille belge, genre, elle n'allait pas comprendre ce qui se passait, que c'était complètement, ce tableau était incongru. Ouais. Elle m'apprenait des vieilles chansons du début du 20e siècle, que moi, je chantais dans le tramway, et les gens se disaient, mais il a appris ça où, là, le petit marocain? Et tout ça, en fait, vous construit, que vous le vouliez ou non. Vous n'avez pas le choix, en fait. j'ai pas mis la photo, mais dans le dossier de presse, il y avait la photo. Il y a une photo parce que lors de ma circoncision, elle est derrière, en train de pleurer. Ouais. Parce qu'elle comprend pas ce qu'ils font, ces Marocains, là, avec la paire de ciseaux, là, qu'est-ce qu'ils sont en train de faire. Donc elle est derrière, elle s'est habillée pour l'occasion. Ils l'ont pas trop dit ce qui allait se passer le soir même, en fait. Et j'ai cette photo qui est très incongrue. Où moi je suis là avec ma tenue très berbère marocaine, tu sais, la trace là, machin et tout. Ils viennent de me charcuter et elle est derrière moi, un peu. Elle essaie de se tenir du mieux qu'elle peut. Elle ne comprend pas ce qui se passe autour d'elle, mais elle est là. Ouais. Et je pense que le fait d'avoir l'altérité et ce qui m'a touché, maintenant que le spectacle a beaucoup tourné, il est plébiscité dans les écoles, un peu partout. C'est quand vous jouez même dans des grandes salles partout en France et que des gens lèvent la main pour dire moi aussi j'ai eu une madame. Moi aussi, j'ai eu un monsieur. Et vous dites, c'est fou quand même. C'est vrai qu'on parle toujours de ce qui marche pas. Mais je pense qu'elles ont été légion, ouais. Comme elles.
1: C'est sans doute, très sincèrement, à Ismaël Saïdi, l'hommage le plus doux que j'ai pu voir sur scène. Parce que d'une part, il est vrai, qu'il est sincère. Qu'on sent que cette femme a fait partie de votre vie, mais qu'elle fait encore partie de la vôtre aujourd'hui. Elle vous a éduqué quelque part. Elle vous a inculqué... la littérature, l'amour sans doute de l'écriture aussi qui vous a peut-être beaucoup aidé par la suite et comme on le voit toujours aujourd'hui. Lors de son départ dans votre vie, à un moment donné, vous allez vous rapprocher de la religion, vous le racontez sur scène. Peut-être qu'on peut pas tout dire non plus du spectacle parce que vraiment j'ai envie de tout raconter, mais ouais. L'apprentissage.
0: C'est un théâtre radio là, le truc. On peut faire, hein, je peux jouer ici.
1: L'apprentissage du doute va venir vous traverser lorsqu'un imam va vous dire ceux qui ne sont pas musulmans vont aller en enfer. Ouais. Ça va vous faire travailler. Ouais. Et à 18 ans, on va vous demander de choisir un camp. Vous décidez d'alors d'arrêter l'école coranique aussi parce que vous aimiez un certain Jean-Jacques Goldman.
0: Ouais, mais apparemment il y a que moi ici.
1: Alors, non, on va pas dire ça aux auditeurs parce que sinon ils vont plus jamais m'écouter.
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1: Je vous disais que c'est vrai que ma connaissance sur Jean-Jacques Goldman était très limitée parce que je pense que je suis une vieille âme qui est plutôt du côté des chanteurs noirs américains. J'aime beaucoup Earth, Wind & Fire, Brian McKnight, voilà, c'est ma culture.
0: Bah alors c'est
1: musical.
0: Comme ça fait un peu snob quand même.
1: Bah
0: tu
1: oui,
0: vois,
1: je l'avoue.
0: La variété française,
1: je l'avoue,
0: c'est pas trop mon truc.
1: C'est vrai, je dois être honnête avec vous et je me justifie.
0: C'est pas grave, vous êtes juste enfoncé, mais c'est pas grave du tout. En fait, c'est assez fou parce que là on en rit et ça vous montre à quel point c'est quelque chose de léger. Oui. Quand c'est donné sur scène, que ce soit Madame ou Goldman. Mais si vous grattez derrière, c'est tout sauf léger.
1: C'est ça.
0: Vous avez un enfant à qui on dit tout ce qui est pas comme toi. Tout ce qui est blanc, parce qu'on va utiliser le terme, tout ce qui est blanc et pas comme toi, avant d'arriver aux juifs, tout ce qui est blanc et pas comme toi, ça va aller en enfer. Donc, te casse même pas la tête. Et sans raison, en fait. La seule raison qu'ils font qu'ils vont aller cramer en enfer, c'est juste parce qu'ils sont pas comme toi. Et ça, on vous l'inculque. Mais entre-temps, je viens de vous le dire, l'altérité est déjà rentrée chez moi. Le virus m'a déjà touché. Donc, c'est problématique pour moi. C'est pourquoi. Donc, du coup, il y a cet enfant qui se dit pourquoi. Pourquoi. Qu'est-ce qu'elle a fait de mal? Pourquoi? Et donc, vous êtes dans cette phase. Elle est morte depuis longtemps, vous êtes en train de vous battre contre ça. Et là, on est dans les années 90, au début 90. On est à un moment, pour ceux qui ont connu Bruxelles, où la Belgique a toujours eu beaucoup d'avance, je l'ai dit l'année passée, sur la France, quand il s'agit de la merde. Et en fait, on est au fin fond de la radicalisation. Vous savez ce qui s'est passé ici dans les années 2015, les attentats, même avant, à Toulouse. C'est né là, c'est né dans les années 90 à Bruxelles.
1: Ouais.
0: La plupart des prédicateurs que vous avez... viré de France il y a quelques années, était là à un moment, des débuts des années 90, il venait, c'était un gruyère Bruxelles. Donc il venait avec ces idées-là. Et en fait, vous entendez ça. Et moi, quand je ferme les yeux et que j'essaie d'imaginer cette période de ma vie, tout est sombre. Tout est sombre. Parce qu'à ce moment-là, si vous n'êtes pas comme moi, vous êtes mon ennemi.
1: Ah, vous êtes contre moi.
0: Vous êtes mon ennemi, plus que contre moi. Mmh. Vous êtes mon ennemi, vous méritez. Qui vous arrive quelque chose. On est à ce moment-là. Et alors, on nous sait à un moment où la presse n'en a pas fait beaucoup écho, les sociologues n'en ont pas fait beaucoup écho, mais moi, je suis pas un sociologue, mais je pense qu'il y a un vrai lien. C'est le moment où les antennes satellitaires arrivent à Bruxelles. Alors Bruxelles, c'est différent de la France, de Paris. Il faut savoir qu'en Belgique, l'immigration a très vite eu accès à la propriété, mais que c'est pas des appartements. À Bruxelles, c'est des maisons. C'est bizarre, c'est comme ça. Et donc, si vous avez une maison, ça vous paraît con comme détail, mais vous pouvez mettre une antenne satellitaire. Ce que vous pouvez pas mettre ici dans un appartement ou un HLM. Donc, tout le monde a acheté des paraboles. Tout le monde les a installées. On est 92, 93. Et là, on a accès à des chaînes qu'on n'avait pas avant. Au départ, ils installent ces paraboles pour capter le Maroc. Mmh. Pour essayer d'avoir les émissions du Maroc. Mais en fait, elles captent autre chose. Elles captent Al-Manar. Hein, au Liban. Des chaînes où on commence à découvrir des trucs marrants. antisémites de malade.
1: Ouais.
0: Des séries avec des juifs au long nez, machin, qu'on découvre tout ça. Il commence à y avoir une idéologie qui rentre par la télévision. En fait, qui a rien à voir avec ce qu'on connaissait. Vous prenez ça d'un côté. Vous prenez votre univers qui vous dit que ce qui est pas comme vous, en fait, doit disparaître, va cramer en enfer. Et en fait, vous êtes en train de vous détruire de l'intérieur. Et puis, il y a effectivement ce moment où moi, où je vous l'ai dit, j'étais pas fort, je faisais pas de sport, je suis pas très beau, je tirais pas les filles, enfin, j'avais rien pour moi, mais j'aimais la musique. Et il y avait ce gars-là, qui avait une voix un peu bizarre, mais qui chantait des trucs quand même assez forts. Quand il chante qu'à coup de mur, à coup de livre, il franchira tous ses murs, ça résonne quand même. Hein.
1: Ouais.
0: Si t'as pas les papiers pour être fonctionnaire, tout seul apprend à fonctionner, ça peut paraître con comme ça, mais ça résonne quand même. Tu vois.
1: Ismaël
0: toi, t'es pas très catholique, t'as une drôle de peau. Ça résonne tout ça. Ça résonne. Vous dites ce gars-là. Et j'en ai parlé récemment. Moi, une des chansons qui m'a le plus bouleversé, c'est même pas lui qui la chante, c'est Hallyday, mais il a écrit pour Hallyday. C'est Ton Fils, où il dit, j'aimerais que ton fils soit mieux que toi, qu'on le respecte mieux, qu'on le vous voit. Mais enfin, c'était mon père.
1: Ouais.
0: À qui le fonctionnaire disait, Mohamed, viens ici. Et donc, vous avez ce mec qui est français. Moi, je sais pas que c'est quoi juif à l'époque, hein. Je sais que c'est des méchants. Mais je sais pas ce que c'est que juif. C'est un français qui chante. Et puis un jour, je vais à l'école coranique, là, avec mon Walkman. Et j'écoute Goldman, et on me dit qu'on peut pas, parce que la religion, alors déjà qu'il y a les blancs, c'est pas top. Alors le juif, on est au summum, là. Au-dessus des juifs, il n'y a pas, en termes de méchanceté. Et vous découvrez qu'il faut détester des gens.
1: C'est ça. Et d'ailleurs, hier, dans votre chronique d'Ismaël, postée tous les dimanches sur Instagram, vous avez écrit « Je ne veux pas être ça », ouais. Copié-collé à trois reprises. Ouais. Et j'aimerais que vous développiez un peu ça.
0: Ben en fait, je fais des chroniques déjà tous les dimanches soirs à 19h. Avant, j'avais une chronique sur un journal en Belgique. Puis après, je me suis dit, je préfère la mettre sur Instagram, c'est plus cool. Et j'ai cette chronique où j'explique justement que cette maladie que j'appelle le palestinisme, où moi, j'ai grandi avec la Palestine partout. En fait, vous allez chez le boucher, il y avait une espèce de tirelire, il fallait mettre des pièces pour nos frères palestiniens avec une image de gosse qui crève, machin. Et je vous parle des années 90. Hein. Alors, je connais à l'époque ce Tunisien, enfin, je ne l'ai pas connu lui, mais je connais celui qui a créé Mecca-Cola. Une boisson dégueulasse. Alors, je sais pas comment il a fait. Il a créé Mecca-Cola et la pub c'était à chaque fois que vous achetez une bouteille de Coca, c'est une balle dans le corps d'un Palestinien. Donc si vous achetez Mecca-Cola, vous faites une bonne cause. Ouais. Il est parti avec la caisse, hein. comme souvent les gens qui ont utilisé les Palestiniens, il est parti avec la caisse. C'est le monde dans lequel j'ai grandi en fait. La Palestine partout, tout le temps. Quoi que vous fassiez, vos parents qui vous engueulent, ouais, tu veux des jouets, mais regarde les Palestiniens comment ils crèvent, machin. Enfin, tu les avais partout, tu ne comprenais pas. Quand j'ai commencé à faire du cinéma, je vous la parenthèse, ça je vais raconter qu'à vous, j'ai jamais raconté avant. Quand j'ai commencé à faire du cinéma, et que j'arrivais avec mes films, tout content dans les festivals, on dirait, vous voulez prendre mon film? Ils vont regarder, ils disaient, ah non, ça on prend pas, et tout. Tu dis, ouais, ils prenaient des films palestiniens. J'ai dit, mais j'ai des trucs à raconter. Non, mais tu comprends pas, eux ils souffrent, machin. Tu dis, bah attends, moi je parle de mon quartier, enfin, ça peut être intéressant. Et en fait, on se retrouvait toujours bloqué par rapport à ça. Il y avait quelque chose. Pour le milieu de la culture, c'était hyper sexy d'être palestinien. C'était de la merde d'être belge d'origine marocaine ou française d'origine algérienne ou marocaine. Par contre, on pardonnait tout. Et en même temps, à l'intérieur des maisons, la Palestine était partout. Bref, ce n'est pas de la jalousie à l'égard des Palestiniens. C'est qu'en fait, la haine, elle montait à bloc. La haine contre ces Juifs, pas israéliens. Je l'ai dit dans mon post hier. Pas israéliens. Pas soldats. Pas tout ce que vous voulez. Juifs. On va appeler un chat, on va arrêter de dire n'importe quoi. C'était les juifs, Yahoud. Parfois, ils allaient vers Sarionion, les sionistes, parfois quand ils avaient envie, mais c'était surtout les juifs. Et donc, vous grandissez avec ça quand même. Et à un moment donné, effectivement, moi j'étais gauche, je me dis, je veux pas être comme ça, je veux pas être ça en fait. Je veux pas être ça. Alors oui, grâce à un chanteur peut-être, mais je veux pas être ça. Je veux pas être ça. Je veux pas à chaque fois cette histoire. Parce qu'en fait, à un moment donné, vous pouvez faire ce que vous voulez, comment on le justifie? Comment on justifie? Comment vous pouvez justifier? Quelle religion le justifie? Qui peut me justifier à moi? J'ouvre une parenthèse en venant. J'ai lu un article du journal Le Soir en Belgique où maintenant ils veulent interdire un chef d'orchestre israélien
1: oui,
0: qui a la tête.
1: Vous l'avez posté d'ailleurs.
0: Ouais, qui a la tête. Mais regardez, ça vaut de l'or. Qui a la tête, je crois, de l'orchestre de Munich ou je sais pas quoi. Il arrive et je me dis je vais voir ce qu'on lui reproche. On a eu droit à tout. On a eu droit à Barbara Bush, on a eu droit à Amir. Peut-être que lui, il y a un nouveau truc qu'on lui reproche que j'avais raté. Peut-être qu'il a tué quelqu'un, j'en sais rien. Et là, on lui reproche. Alors, tenez-vous bien. Parce que lui, c'est encore mieux qu'Amir et c'est encore mieux que Barbara Bush. Je me suis dit, il n'y avait pas moyen de faire pire. Ils ont fait pire. On lui reproche que le 22 octobre 2023, il a organisé un concert en faveur des otages.
1: Ouais.
0: Là, tu te dis, OK, d'accord, j'attends la chuite. Pourquoi il ne l'a pas fait aussi pour les Palestiniens? Donc, en fait, je vais essayer de dire un truc intéressant. Il n'y a sur Terre que les Juifs à qui on doit toujours demander que s'ils souffrent, il faut aussi qu'ils souffrent pour les autres. Mmh. Sinon, votre souffrance n'a aucune valeur. Mmh. Et donc ça, pourquoi ça me choque? Parce que peut-être que pour vous, ou que je parle pas de vous en tant que personne, mais pour vous ici en France, c'est nouveau. Moi, j'ai grandi avec ça. Ça me fatigue, ça me saoule. Et donc, à un moment donné, ça a été une lutte de tous les jours. De tous les jours. Parce que tout le temps, on ramenait les Juifs. Tout le temps, c'est leur faute. C'est eux, les méchants. Ils ont fait ça, etc. Et donc, vous sortez, vous, c'est ce que j'ai dit dans cette chronique. Vous passez une vie à sortir de ce marasme, et vous arrivez en France, et là, c'est reparti, les gars. On est reparti pour un tour. Alors, c'est plus joli, c'est plus propre. On est contre le sionisme. Alors que moi, je sais que le mot anti-sioniste a été créé à Bruxelles dans les années 90. C'est déjà l'excuse, c'était déjà Tariq Ramadan à l'époque. C'est une manière de cacher que vous disiez anti-sioniste, vous n'étiez pas antisémite. Mais ça, toujours, mais anti-sioniste, on sait très bien ce que ça veut dire, en fait. Je connais très peu de juifs qui ne le sont pas, d'ailleurs, sionistes. Techniquement parlant, c'est quasi tous les juifs. Et donc, bien sûr qu'aujourd'hui, on se drape de ces oripeaux, de ce costume de politique. On veut défendre le Moyen-Orient, quand même. On veut que ces gens ne souffrent pas. Alors, je suis d'accord avec vous. Mais apparemment, moi, dans ma vie, avec ces gens-là qui ont souffert, j'ai connu personne. Et c'est pas parce que on ne veut qu'un peuple, que ce soit les Palestiniens, les Ouïghours, qui voulait, ne souffre pas, qu'à un moment donné, on décide qu'une partie de notre humanité, les Juifs, ah ben, c'est des mauvais. Quoi qu'il se passe. Et ça, ça a été une lutte, ouais, tous les jours.
1: Merci pour vos mots, Ismaël Saïdi. Vraiment, je recommande chaudement et j'irai pas plus loin pour parler de votre spectacle que je recommande évidemment. Ismaël, Tribulation d'un musulman d'ici, allez voir tous les samedis soirs à 19h au théâtre des Mathurins. Et puis, je trouvais important de parler quand même de Jérusalem. Tout de suite, une nouvelle découverte théâtrale avec Hélène Kuttner qui nous reparle de Jérusalem, votre création qui reprend cette semaine au théâtre des Mathurins. Bonjour, oui. Hélène.
6: Voilà, donc on est les... Et mes acclamations, mon enthousiasme, vive à notre bienfaiteur. Olé,
7: olé, olé.
1: Bonjour Hélène.
8: Bonjour Cyrielle. Bonjour Ismaël Saïdi. Bonjour. Bonjour à toutes et à tous. Alors effectivement, Jérusalem, ça se joue cette semaine et c'est l'histoire éternelle des deux héritages sur une seule terre. Et dans ce fabuleux spectacle, cher Ismaël, vous nous racontez ce que vous nous racontez depuis trois quarts d'heure, c'est-à-dire l'histoire de deux personnes, de l'altérité de Chaïd et de Delphine. Cette dernière, Delphine, elle arrive de Montréal pour récupérer une petite maison située à Jérusalem qui est occupée par Chaïd, et en effet, au terme d'une délibération, un juge a attribué ce logement à Delphine Lachance, dont la famille juive a été exterminée par la Shoah. Souffrance contre souffrance. Leur rencontre se déroule dans les pires circonstances. Delphine réclame ce qui appartenait à ses ancêtres, ses racines, et Chaïd se voit confisquer le seul bien qui lui appartient et qui a hérité de son propre père. Rancune, colère, dépit, la rage les envahissent, mais ils vont chacun, à force de discussion, à force d'intelligence, épaulée miraculeusement par des ancêtres qui reviennent sur le plateau, finir par s'écouter et se comprendre.
1: Et lorsque nous avions parlé du choix de votre chronique, Hélène, vous aviez immédiatement évoqué cette pièce Jérusalem, et moi aussi d'ailleurs.
8: Exactement, Cyrielle. Ben, on a eu un coup de foudre. Moi, c'est une pièce, c'est qui m'a fait l'effet d'une petite bombe. Et parce que vous emparez d'un sujet concret, brûlant, et vous nous placez devant une situation a priori inextricable. La question de la propriété, la question de l'autre, de son rejet, de son acceptation. Je vous cite, aucune pierre ne mérite que l'on se batte pour elle. Ça devrait être noté partout.
1: C'est ça.
8: Écrivez-vous, toute pierre que l'on conserve précieusement est le symbole d'une histoire passée ou confisquée, d'une lignée que l'on porte fièrement avec soi. Pierre d'une maison détruite ou reconstruite, pierre de la discorde que l'on emporte ou que l'on jette violemment. Chaïd palestinien que l'on vient déloger souhaite justement l'emporter, cette pierre qui est un souvenir de son grand-père, de son ancienne maison. Tout d'un coup, il y a une éclipse de soleil. Tout le monde est dans le noir et les fantômes de chacune des familles reviennent prendre possession de leurs âmes. Et soudain, c'est Al-Qudsi, le grand-père de Chaïd, exilé de la Nakba, qui s'anime de manière spectaculaire face à Ruth, la grand-mère de Delphine, qui parle le français avec un accent yiddish à couper au couteau. Elle raconte son quotidien dans les camps nazis. Deux mondes, surgis des abîmes du XXe siècle, prennent possession de deux personnages comme des dibouks, bienveillants et protecteurs.
1: Et dans ce spectacle, il y a deux acteurs époustouflants.
8: Eh bien, on en a un autour de notre table, puisque ce cher Ismaël Saïdi n'est pas seulement auteur, mais acteur et metteur en scène et romancier. Il joue le rôle de Chaïd et Inès Vaillé-Rochon, en alternance avec Fiona Lévy, joue Delphine. Il vous avoue qu'ils mouillent tous les deux leur chemise dans leur langage des acteurs, parce que des deux personnages, voici qu'ils se dédoublent sur scène en quatre. C'est rapide, c'est fluide, les accents ovales, on passe du 20e au 19e siècle. On s'ennuie pas une seconde. Les musiques sont douces, les lumières caressent les corps des acteurs. Jamais vous ne jugez les personnages. Ils vivent, vibrent avec leur mémoire, leur vérité, leur souffrance, leur humour aussi et leur tendresse.
1: Pour conclure, Hélène.
8: Eh ben, c'est un spectacle à voir. Partout, noir, blanc, jaune, quelle que soit la culture, la nationalité, la religion, les enfants, les adolescents, les vieux, tout le monde, parce qu'il met les histoires à plat, sans hiérarchiser la souffrance, c'est ce que j'ai dit tout à l'heure, parce qu'il met en valeur ce qu'il y a de primordial, c'est-à-dire l'écoute, qui est un premier pas vers la réconciliation. Alors que les tensions entre juifs et arabes n'ont jamais paru aussi marquées que depuis le 7 octobre 2024. Ismaël Saïdi...
9: 2023.
8: Ismaël Saïdi, vous possédez l'intelligence de mettre en scène ces rivalités, ces tensions, ces haines qui se ressemblent au bout du compte à travers des personnages attachants vrais sur une scène de théâtre et dans une langue simple, belle et juste. Un seul mot en conclusion, merci Ismaël Saïdi pour toute l'énergie, pour toute la générosité que vous partagez avec nous, avec le public et avec les jeunes.
0: Là, c'est vous qui allez me faire pleurer là.
1: Non, mais je
0: me retenir quand même.
1: Honnêtement, je joins totalement la critique de Hélène Kuttner. C'est un spectacle qui est formidable pour qu'on le traite deux fois sur cette antenne, parce que c'est vrai qu'on l'a traité ensemble l'année dernière. Hélène en avait fait une chronique magnifique sur Artistique Réseau, et c'est vrai que c'est une pièce incroyable qui mérite de traverser le temps. Et cette phrase est extrêmement brûlante: aucune pierre ne mérite que l'on se batte pour elle, seule la vie est sacrée, tout peut changer le temps d'une éclipse. C'est aussi ce que j'ai retenu de ce magnifique spectacle. Merci beaucoup Hélène Kuttner. Jérusalem, c'est au théâtre des Mathurins les dimanches à 15h. On va venir, on va peut-être revenir même.
0: Et d'ailleurs, Tribulation d'Amusement d'ici permet de comprendre comment je suis arrivé à Jérusalem, d'une certaine manière.
1: Et ben, il faut venir voir les
0: boucler
1: deux.
0: Exactement, hein, c'est pour boucler la boucle en fait. Ouais.
1: On vient samedi et dimanche. Merci beaucoup Ismaël Saïdi. Tout de suite, c'est votre portrait sur Radio J.
0: Oula.
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10: Alors, on va y aller sur des chapeaux de roue, et puisqu'on est sur deux pièces, à venir sans doute le 3, puisque le 3, c'est là où ça vous a provoqué une question. Mais pourquoi de 3, on arriverait à 1? Et voilà déjà comment vous avez pu vous saisir d'une différence et d'une altérité. Parce que vraiment, ce qu'on entend dans tout ce que vous nous avez raconté, c'est la navigation entre les mondes. Et quelque chose pourrait aussi être entendu sur le fait que cette navigation pourrait être le sel de l'exil, parce qu'il n'y aurait pas qu'un goût amer et quelque chose à en tirer. Ce qui m'a aussi frappé, c'est la place de la lumière et de l'ombre. Puisque finalement, le moment d'apprentissage des éléments de votre origine et puis surtout de la religion, ça se passe dans une cave. Et là, je me dis, tiens, il y a quand même quelque chose qu'on n'a pas beaucoup entendu, c'est la honte. Parce que quand on est dans les sous-sols comme ça, mais comment ça vient énerver un petit garçon? Et d'ailleurs, à un moment, vous avez dit, tout était sombre, à croire que l'apprentissage d'une origine ne pourrait se faire que dans un lieu sombre. Alors qu'à côté, vous aviez une éducation où on était plutôt au soleil et là aussi... Voilà les deux mondes, hein, une religion qui prône le tout amour et puis une autre qui vient dire bon bah là il faut pas y aller, dès que c'est différent, c'est un danger. Et cette rencontre, c'est-à-dire que vos parents en fait sont à l'origine de cette formidable possibilité de laisser la place à l'altérité, parce que votre maman complètement paumée, une dame vient et se propose pour l'aider, elle l'a pas refoulée. Donc ça veut dire qu'il y avait déjà un terrain qui était propice à l'ouverture. Et comme vous dites, les femmes, même si la définition c'est pas exactement ça qu'elle voulait, elle reste et elle trouve comment pouvoir construire et être épaulée. Et ça, c'est aussi ce qui fait votre ouverture au monde. Alors, on a aussi parlé du code. Alors ça aussi, je trouve que c'est intéressant. Quel est le bon code? Ça peut s'entendre à plein de niveaux, hein, avec les chiffres, avec les organisations. Et cette phrase qui est absolument, à mon sens, un véritable étendard pour l'antiracisme et l'antisémitisme, c'est de ne pas oublier qui je suis plus que d'où je viens, parce que c'est ce qui fait notre spécificité, notre altérité. Et ça, c'est pas du tout à oublier. Alors, l'altérité, justement, parce que un petit conseil pour les auditeurs, quand elle croise votre vie, alors prenez-la. Surtout, n'en ayez pas peur. Allez-y. Allez à la rencontre, parce que c'est de la rencontre que quelque chose surgit et vous donne les clés pour comprendre le monde et pouvoir accueillir sa différence sans pouvoir vous perdre. Vous ne serez pas perdu. Vous aurez un petit truc en plus, un grand truc en plus. Alors, à moi, à mon tour aussi, de vous remercier pour pouvoir véhiculer cette ouverture et cette altérité et de faire entendre que la rencontre, c'est vraiment le lieu où l'ensemble des hommes retrouvent leur humanité.
1: Merci beaucoup,
0: beau.
1: Véronique Zana. C'est magnifique.
0: C'est
1: notre psychanalyse que l'on retrouve toutes les semaines sur Radio J.
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1: Que vous aimez tant, Ismaël Saïdi. Bah oui, c'est ta chance, Jean-Jacques Goldman. Merci beaucoup d'être venu nous voir pour nous parler de votre seule en scène, Tribulation d'un musulman d'ici, tous les samedis à 19h au théâtre des Mathurins, Jérusalem, à 15h.
0: 15h
1: le
0: dimanche.
1: Le dimanche. Merci beaucoup.
0: Merci à vous, c'était un plaisir, comme d'habitude.
1: Partagez. Partagez sur Radio J. Merci à toutes et à tous et à demain dès 15h avec Eliette Abécassi sur Radio J.

0: 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Il est 16h.
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0: 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Il est 17h.
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3: Aujourd'hui, dans l'émission Méditerranée, je reçois le concepteur d'une plateforme de plus en plus utile dans la société actuelle qui vous permet de connaître et signaler les établissements commerciaux du monde où se sont produits des incidents antisémites. Il s'agit de Juking et c'est un Français qui l'a conçu. Bonjour à vous, David.
4: Bonjour Magali, bonjour Radio JM, merci de me recevoir.
3: C'est normal. Alors, quel est le contexte de création donc, de cette plateforme ? Est-ce suite à une mauvaise expérience personnelle dans un établissement ?
4: Alors, ce n'est pas une expérience personnelle, mais d'abord, c'est un ras-le-bol de tout ce que j'ai vu l'année dernière passer dans les groupes WhatsApp, sur tout ce qui s'est passé en Europe, sur tous les incidents antisémites. Aussi, l'incident Vueling, dont vous êtes au courant, je pense que tout le monde se rappelle, qui là, pour le coup, a touché une personne très proche de moi, précisément. Et j'ai dit, on ne peut pas continuer comme ça, à écrire sur un groupe WhatsApp ce qui s'est passé, et dans 2 mois, dans 2 semaines, de perdre. Donc effectivement, je me suis dit, il faut le recenser, clairement, il faut le valider, il faut le recenser par lieu géographique, par thème, pour que chacun, le jour venu, puisse retrouver cette liste. Et encore une fois, on connaît le BDS, on connaît le mal que fait le BDS tout autour de nous et d'essayer de shamer, de mettre les noms des organismes juifs. Alors, encore une fois, on n'a pas cette volonté de shamer comme le BDS, mais au moins que n'importe quelle personne puisse trouver une information de qualité lorsqu'il prépare ses vacances.
3: Quels sont les types d'incidents menant un signalement sur Juking ?
4: Alors, sur Juking, en fait, on référence des incidents très concrets qui peuvent affecter un voyageur parce qu'il est juif ou israélien. Ça peut être un refus d'accès dans un hôtel, un restaurant, un client expulsé, des propos antisémites, un commerce qui s'acharne sur les Israéliens où ils ne sont pas les bienvenus, du harcèlement. Mais c'est important de préciser que notre objectif, il n'est absolument pas de recenser tous les actes antisémites dans le monde. D'autres personnes le font très bien. Juking se concentre sur le tourisme, les voyages et les loisirs. Et notre question est toujours la même. Est-ce que cette information peut être utile à quelqu'un qui prépare son voyage ?
3: Oui, c'est ça. En fait, vous ne vous substituez pas aux forces de police.
4: Pas du tout, pas du tout.
3: Alors, c'est une plateforme très précise et vous proposez d'ailleurs une carte de risque. Comment évaluez-vous le niveau de risque ?
4: Alors, cette carte de risque, c'est une carte juking, hein, c'est-à-dire c'est pas du tout notre objectif, encore une fois, c'est pas de dire ce pays est dangereux, n'y allez surtout pas, ce pays est antisémite. C'est plutôt une gradation des reports ou des actes qu'on va trouver par ville, par pays, qui nous permet de dire que ce pays est plus risqué qu'un autre. Par exemple, je prends la France, il y a actuellement 17 endroits recensés, ça la passe à la 4e position, le dernier étant la buvette dans les deux Alpes dont vous avez entendu parler. Mais par exemple, le premier va être les États-Unis avec 30, l'Italie avec 23 ou la Grèce avec 18.
3: Oui, et puis bon, en effet aussi, ça varie aussi selon les villes différentes.
4: Tout à fait. Alors, c'est vrai qu'on essaie d'être effectivement à un point très, très, très, très, très micro. Alors, par exemple, en France, on va avoir plusieurs villes et notamment, puisqu'on parle ici à Marseille, on a également malheureusement 2 incidents qu'on a dû recenser sur Marseille avec les deux musées de la Criée et le Mucem qui se sont montrés par leur positionnement de boycott et antisémite au printemps dernier, ont eu la chance de trouver leur place sur Juking.
3: Effectivement, on avait couvert cet événement-là, malheureusement. Et désormais, vous recensez également les artistes ayant tenu des propos antisémites ou antisionistes, de plus en plus nombreux, malheureusement.
4: Alors, effectivement, c'est une extension finalement qu'on s'est vu assez naturelle. Et aujourd'hui, on a plus de 30 artistes référencés. Et les derniers en date sont par exemple les artistes qui ont quitté la tournée d'Etcheran, nous reprochant son lien avec le lobby juif ou son manque de condamnation sur Gaza. Mais là encore, comme le côté touristique, notre objectif est de documenter. On indique si l'artiste, ce qu'il a dit, exactement la phrase qu'il a citée, et on ne se résume pas à dire il est contre Israël ou il critique le gouvernement. Et la question, c'est est-ce que vous voulez continuer à acheter un billet de concert, écouter cet artiste? On vous donne l'information, vous décidez.
3: Oui, effectivement, c'est un petit peu du travail journalistique.
4: On essaye.
3: Et il s'agit aussi d'une plateforme participative.
4: Tout à fait. Alors, c'est vraiment le cœur du projet. C'est n'importe qui peut aller sur Booking, nous signaler un incident, dire qu'il a été témoin, victime ou qu'il a entendu parler de quelque chose, toujours important, avec une source identifiable. Ça, c'est pour le côté premier côté communautaire. Je peux vous dire, par exemple, pour tous mes amis, les gens qui me connaissent, tous les jours, je reçois des WhatsApp qui me disent, voilà, adjouqué, c'est la phrase que je reçois autour de moi. Et en général, ils m'envoient un lien en me disant, vas-y, fais-le toi. Que dans 90% des cas, je leur dis que j'ai déjà fait, mais qu'ils continuent à m'envoyer, c'est important qu'ils se sentent concernés par ce problème.
3: Effectivement, alors aussi, j'imagine que chaque signalement que vous recevez est vérifié. Quelles sont les étapes nécessaires et utilisez-vous l'IA pour cela?
4: Alors, c'est majeur. Pour rester toujours à la page et rester au cœur du sujet et donner des informations à jour, oui. Donc, en fait, on a des agents IA qui scrutent le net tous les jours et qui nous reportent les derniers actes ou les dernières choses qu'on a besoin de publier. Bien évidemment, c'est un espèce d'enquêteur junior. Hein. Il est là pour nous apporter l'information. On regarde ce qui s'est passé. On valide si effectivement ça rentre sur le critère de Juking. Et à la fin, c'est nous qui décidons si on le publie ou non.
3: Oui, et donc les différentes étapes?
4: Donc effectivement, toujours avec une source vérifiée, journalistique, une source locale, une source internationale, mais en tout cas toujours avec quelque chose qui relaye l'information et qu'on a pu chercher. C'est jamais un reportage de « j'ai vu ça quelque part » ou « je pense que ». Toujours une source d'information, un lien URL qui ramène vers une source journalistique.
3: Oui, c'est ce qui fait que vous êtes crédible. Alors, comment s'articule votre journée en tant que concepteur de Juking?
4: Alors effectivement, c'est assez particulier puisque donc ça commence par une veille avec les outils AI, X et les différents médias, les réseaux sociaux sur lesquels on pose l'information. Ça commence également par respirer très fort le matin parce qu'on sait que pendant quelques minutes ou quelques heures, on va voir que des choses assez moches à regarder et analyser. Et après, c'est publier sur le site et se dire qu'on a fait un travail important pour la communauté, important pour les Juifs, important pour les Israéliens. Et en espérant qu'à la fin de la journée, quelqu'un nous approche en disant voilà, ça nous a servi et merci pour ce travail.
3: Alors, Juking est encore très récent, mais vous êtes déjà connu des organisations communautaires.
4: Alors, on commence de plus en plus. Alors, j'avoue que notre premier objectif, c'est surtout d'avoir du contenu et d'avoir des incidents, parce qu'effectivement, venir avec 2-3 incidents, ça ne nous rend pas très crédible. Donc aujourd'hui, on a beaucoup travaillé d'abord sur ce côté-là. On a plus de 200 incidents, ce qui est assez énorme, plus de 30 artistes. Donc ça, on a déjà réussi à faire ce premier point. Et effectivement, maintenant, de plus en plus, on est en lien avec des acteurs internationaux ou communautaires qui vont nous épauler. Je suis en discussion avec un gros acteur que j'espère révéler bientôt. Mais oui, on a de plus en plus de partenaires. D'ailleurs, on a une page partenaire qui commence à s'étoffer et on espère qu'elle sera la plus large possible.
3: Oui, je voulais dire aussi des institutions communautaires françaises et internationales.
4: Tout à fait. Alors effectivement, c'est une plateforme internationale. Donc oui, on cherche toutes les personnes qui peuvent nous aider. Et on est vraiment très content de faire cette interview chez vous et que vous ayez trouvé important de relayer notre message.
3: C'est essentiel, effectivement. L'antisémitisme n'a hélas pas de frontières. Envisagez-vous de proposer le site en différentes langues, à commencer par le français et l'hébreu aussi pour les Israéliens qui vont voyager?
4: Alors clairement, c'est dans les tuyaux. Alors ça demande beaucoup de travail à faire des traductions qui sont vraiment claires et précises de toutes les langues. Donc pour l'instant, on a commencé en anglais pour avoir d'abord une plateforme internationale. Mais effectivement, l'antisémitisme, comme vous le dites, n'a pas de frontières. Maintenant, d'abord, ça me donne aussi l'occasion de vous expliquer la genèse du nom Juking. Effectivement, donc Juking, ça vient de booking pour réservation, ajouté avec un J. Je vous laisse deviner, vos auditeurs sauront pourquoi. Mais surtout, et vous parlez d'hébreu, il y a également un petit clin d'œil aux hébraïsants, puisqu'en hébreu, un juk, c'est un cafard, une bestiole, et finalement, c'est assez raccord avec ce qu'on fait, c'est-à-dire on essaie de débusquer les endroits impropres pour vos vacances. Donc c'est aussi pour ça qu'on a pris le petit cafard comme un élément de notre identité.
3: Tout à fait. Et l'on peut vous retrouver également sur les réseaux sociaux?
4: Tout à fait. Alors on est principalement sur X, donc on a un lien Juking Radar. Donc aujourd'hui, effectivement, on essaie de relayer quand un média partage une information que nous relayons sur Juking, nous la relayons. Et notre objectif dès un futur très proche maintenant, c'est également nous de poster directement les incidents relayés sur Juking pour justement partager au plus grand nombre. Donc X, c'est notre plateforme, Juking Radar.
3: Eh bien, merci beaucoup donc pour cette interview fort utile pour les auditeurs. Et donc

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2: Bonsoir à tous. Donald Trump s'exprime devant l'Assemblée générale de l'ONU. L'Iran était la brute du Moyen-Orient. Ce n'est plus le cas, affirme le président américain, qui a établi un parallèle avec les attentats du 11 septembre. Il rappelle que les terroristes du Hamas, financés par l'Iran, ont tué 1200 personnes en Israël le 7 octobre 2023. Donald Trump, qui souhaite rencontrer des responsables iraniens en marge de l'Assemblée générale de l'ONU, si les conditions s'y prêtent, a-t-il déclaré. Dans le détroit d'Hormuz, l'Iran promet une réouverture en 7 jours sous condition. L'Iran affirme pouvoir rouvrir le détroit en une semaine, mais les conditions sont la fin du blocus des Américains, un blocus militaire et un assouplissement de la pression qui est exercée sur l'Iran. La France autorise l'avion de Benjamin Netanyahou à survoler son territoire pour rejoindre cette même Assemblée générale de l'ONU avant son départ pour les États-Unis, où il doit participer au débat. Le chef du gouvernement israélien réunira ce soir le ministre de la Défense, Israël Katz, et les principaux responsables de l'appareil sécuritaire pour une évaluation de la situation. Des centaines de personnes se sont réunies hier soir au cimetière d'Alezav pour rendre un dernier hommage à Netanel Choukroun, le père de 6 enfants, assassiné à la source à Ein Riya, dans la région de Benyamin, quelques heures avant le jour de Yom Kippour. Il était venu dans cette source pour y faire ce qu'on appelle un mikvé, pour se tremper rituellement avant la fête de Kippour. 8 pays musulmans appellent à avancer vers une deuxième phase de l'accord de Gaza. 3 citoyens israéliens, des bédouins originaires du Negev, sont détenus en Égypte depuis près de 6 mois, sans que leur famille ni leurs avocats ne sachent précisément où ils se trouvent, ont affirmé aujourd'hui leur conseil. Le chef de l'opposition, Yair Lapid, accueillera samedi soir Gadi Eisenkot, Naftali Bennett, Avigdor Lieberman et Yair Golan. C'est la grande réunion de coordination de l'opposition face à Benjamin Netanyahou. Et puis au Canada, un policier grièvement blessé devant une synagogue durant les fêtes de Kippour est dans un état critique mais stable, annonce l'hôpital. On part pour Jérusalem, on le retrouve, notre correspondant permanent Dror Even Sapir. Bonsoir Dror.
3: Bonsoir.
2: Dror, le ministre israélien de la Défense affirme que le Hamas prépare déjà de nouveaux enlèvements de soldats en territoire israélien. Qu'est-ce qu'il a dit exactement? Qu'est-ce qu'a dit exactement le ministre Katz?
3: Eh bien, il a déclaré qu'il disposait d'informations provenant des services de renseignement militaire, selon lesquelles le Hamas effectivement planifiait des enlèvements de soldats. Il faut rappeler que sur environ 60% du territoire de la bande de Gaza, l'armée israélienne est déployée. Le Hamas règne en quelque sorte sur les 40% restants du territoire. Le territoire de la bande de Gaza étant divisé par ce que l'on appelle la ligne jaune, entre une partie occidentale et une partie orientale. La partie occidentale, la partie à l'ouest, donc, étant dirigée par le Hamas. Donc, le Hamas planifierait des incursions dans la partie du territoire dans laquelle l'armée israélienne est déployée pour tenter de kidnapper un ou plusieurs soldats. C'est ce qu'a déclaré le ministre de la Défense Israël Katz. Il a menacé que si c'était le cas, si le Hamas effectivement mettait en œuvre ce genre de plan d'enlèvement de soldats, eh bien la ville de Gaza serait rasée. Ce sont les termes du ministre Israël Katz. Et la population de la bande de Gaza, environ 1 million de personnes, sera déplacée vers le sud du territoire. C'est le langage qu'on prend des organisations terroristes, que ce soit le Hamas en la bande de Gaza ou la Hezbollah au Liban, a encore déclaré le ministre israélien de la Défense.
2: Or, généralement, après ce type de déclaration, vous ajoutez dans vos chroniques le soir, dans vos correspondances, ce sont des propos de campagne, généralement. Est-ce que vous pensez que non, cette fois il y a des informations précises qui montrent que le Hamas est déjà à l'offensive, ce qui serait quand même une nouvelle importante?
3: Alors ce que l'on sait, c'est que le Hamas a reconstitué son arsenal en partie, en tout cas ses armes légères, et qu'il a reconstitué ses forces militaires et terroristes en recrutant parfois des Gazaouis très jeunes et en les armant de fusils mitrailleurs de type Kalachnikov. Et cette information qu'a dévoilée le ministre de la Défense correspond très probablement à la réalité des faits. Il a affirmé encore une fois que cette information provenait des services de renseignement, donc on peut lui accorder du crédit, mais bien évidemment en campagne électorale, ce genre de propos, et Israël Katz multiplie depuis déjà plusieurs semaines des propos très très belliqueux à l'encontre des organisations terroristes. Et bien évidemment, personne n'a oublié le fait que l'on soit en période de campagne électorale. Est-ce que si effectivement le Hamas parvient, à Dieu ne plaise, à kidnapper un soldat israélien, la menace sera suivie d'effet. C'est possible, mais il faut rappeler que l'administration américaine et son président Donald Trump veulent que la prochaine phase du plan T concernant la bande de Gaza soit mise en œuvre. Et ça implique pour le Hamas, bien évidemment, un désarmement. Pour le Hamas, cela implique de renoncer à son arsenal. Mais à partir du moment où l'administration américaine obtient gain de cause de ce côté-là, eh bien, l'armée israélienne devra se redéployer et quitter cette zone dont je parlais tout à l'heure, à savoir 60% environ de la bande de Gaza, à l'est de la bande de Gaza, pour se redéployer le long de la frontière, en quelque sorte, entre le territoire israélien et le territoire gazaoui. Pour l'instant, on en est encore loin, étant donné que le Hamas n'obtempère pas et refuse de renoncer à ses armes, en tout cas à ses armes légères.
2: Dror Even Sapir, je rappelle que vous êtes l'un des correspondants permanents de Radio Shalom à Jérusalem. Je vous remercie. Bonsoir à vous.
3: Bonsoir.
2: Donald Trump, je vous le disais en titre, s'exprime devant l'Assemblée générale de l'ONU. L'Iran était la brute du Moyen-Orient. Ce n'est plus le cas, dit-il. Donald Trump, qui a établi un parallèle avec les attentats du 11 septembre, il a rappelé que le Hamas, financé par l'Iran, avait tué 1200 personnes en Israël le 7 octobre 2023, alors que d'autres ont parlé « j'ai agi », a déclaré le président américain. L'Iran était la brute du Moyen-Orient, c'est le premier État soutenant le terrorisme au monde, dit-il. Le président américain a également rappelé que l'ancien guide suprême iranien Ali Khamenei avait qualifié l'attaque du 7 octobre contre Israël de service rendu à l'humanité. Dans le même temps, Donald Trump souhaiterait rencontrer des responsables iraniens en marge de l'Assemblée générale. Si les conditions s'y prêtent, a-t-il dit, une autre option envisagée serait une réunion entre les membres de la délégation iranienne et de hauts conseillers de Trump, même si pour l'instant aucune rencontre officielle n'est inscrite à l'agenda. Dans le détroit d'Ormuz, l'Iran promet une réouverture en 7 jours sous condition. Téhéran affirme pouvoir ouvrir le détroit si Washington lève son blocus militaire et assouplit la pression exercée sur le régime iranien. Une crise qui semblait purement militaire redevient un sujet de tractation diplomatique à New York. La France autorise l'avion de Benjamin Netanyahou à survoler son territoire pour rejoindre l'Assemblée générale de l'ONU. La France qui prend cette décision malgré la demande du CPI d'arrêter en fait Benjamin Netanyahou. Avant son départ pour les États-Unis où il doit participer à l'Assemblée générale, le Premier ministre israélien a réuni le ministre de la Défense pour un point sécuritaire. Des centaines de personnes se sont réunies hier soir au cimetière d'Alezav pour rendre un dernier hommage à Netanel Choukroun, le père de 6 enfants assassinés à Sourcein-Ria, dans la région Benyamin. Quelques heures avant Yom Kippour, Netanel s'était rendu sur place avec son fils Yoav pour effectuer une immersion rituelle avant le jeûne, ce qu'on appelle un mikvé. Lorsque le terroriste a ouvert le feu, il a averti son fils à la dernière seconde, lui permettant de prendre la fuite et de survivre. Lors des funérailles, Yoav, âgé de 16 ans, a remercié son père de lui avoir sauvé la vie. « Papa, je veux te remercier pour ces 16 années passées ensemble. Lorsque le terroriste est arrivé, tu m'as crié. »

0: ça allait quoi passer un câlin.
1: Mes parents ont eu la vie tellement facile.
0: Valais.
1: Il est tellement sûr de lui, de nous, si fidèle. Nous venions de familles très différentes. Mais ça ne, c'était pas, il pensait que ça ne devait pas nous déranger. Voilà donc la femme de Netanel qui est mort en se rendant à un mikvé naturel, une source naturelle, juste quelques heures avant Kippour. 8 pays musulmans appellent à avancer vers la deuxième phase de l'accord sur Gaza. Des ministres d'Égypte, d'Arabie Saoudite, des Émirats Arabes Unis, du Qatar, de Jordanie, de Turquie, du Pakistan et d'Indonésie se sont réunis à New York. Jérémy Chiche-Portich nous a rejoint dans le studio. Bonsoir Jérémy.
2: Bonsoir Bernard.
1: Jérémy, alors il y a une intense polémique en France, sur un sujet israélien, c'est Dror Azaria, qui est un soldat israélien. Léor Azaria, absolument. Il est d'ailleurs franco-israélien.
2: Franco-israélien. C'est pour ça que ça, alors, ça crée des remous en France.
1: Je pense que les gens se souviennent peut-être de cette histoire. C'est un soldat qui avait vu un terroriste à Hebron, je crois, un territoire, qui avait été arrêté et qui était blessé, et il décide de lui tirer dessus.
2: Oui, il est blessé et neutralisé. Et il décide finalement de l'abattre, ce qui avait créé un scandale jusqu'à l'état-major de Tsahal. Le chef d'état-major avait demandé à ce qu'il soit condamné. Il faut savoir que ce jeune garçon a été condamné par la justice militaire. On peut penser ce qu'on veut de cette condamnation, mais il a été condamné.
1: Tiré sur un prisonnier, c'est illégal.
2: Non, il y a des gens qui pensent que peut-être la condamnation a été trop légère aussi.
1: Oui, ah, d'accord, ok. Ou l'un ou l'autre, ok.
2: Et il faut savoir que ces derniers jours, on entend beaucoup qu'il a été gracié par le président de l'État d'Israël. C'est notamment ce que dit Mathilde Panot, chef des députés de la France Insoumise.
1: Grand expert du Proche-Orient.
2: Et qu'il accuse d'avoir participé au génocide en Palestine. Et elle espère qu'il sera condamné par la France. Thomas Porte interpelle directement Emmanuel Macron. Allez-vous l'autoriser à revenir en France? Il faut savoir que Herzog ne l'a pas gracié. Il a accéléré l'effacement de son casier judiciaire pour qu'une fois qu'il aura purgé sa peine, il puisse
1: se réinsérer
2: plus facilement. Il n'a pas été gracié. Peut-être que c'est une mansuétude de la part du président israélien.
1: Bah,
2: on peut encore une fois discuter. Il faut dire, il n'a pas été gracié, contrairement à ce que dit la France insoumise. Et ça crée aussi une vive polémique en France, parce qu'il y a beaucoup de gens qui accusent la France insoumise de faire des listes de juifs. On avait vu il y a quelques mois, quelques années, son nom m'échappe là à l'instant, mais un jeune juif de la communauté de Lyon, dont l'adresse avait été divulguée sur Internet en disant « c'est un soldat franco-israélien qui participerait au génocide ». Sauf que la personne que visait, je crois que c'était Thomas Porte qui avait fait ça, la personne qui était visée, en fait, était un homonyme et c'était pas exactement la même personne. Là, il s'agit de la même personne, mais on va le répéter.
1: Alors, n'a moi, pas je été dire, gracieux. Je vous interromps, excusez-moi. Moi, je veux dire, moi, je pense que il fallait condamner ce soldat parce qu'on tire pas sur un prisonnier pour l'abattre. Mais quand Mathilde Panot dit, il a participé à la guerre à Gaza qu'elle appelle génocide, c'est ça m'étonnerait beaucoup.
2: Non, mais c'était en 2017.
1: Donc, mais en 2017, oui, ils sont déjà eu un génocide. Il y a, ah bon,
2: okay. Les faits remontent à 2017. Et surtout, est-ce qu'on peut rejuger une personne à partir peut-être d'un des considérations de droit international qui sont compliquées? Mais il y a un principe en droit, c'est qu'on ne rejuge pas une personne deux fois pour les mêmes faits. Il a été jugé et condamné en Israël. Ça m'étonnerait qu'il puisse être rejugé en France.
1: Jérémy Chiche-Portich, merci pour ces précisions. Trois citoyens israéliens, des Bédouins, originaires du Negev, sont détenus en Égypte depuis près de 6 mois, sans que leurs familles ni leurs avocats ne sachent précisément où ils se trouvent, selon la radio Kan. Le chef de l'opposition, Yair Lapid, accueillera samedi soir Gadi Eisenkot, Naftali Bennett, Avigdor Lieberman et Yair Golan, c'est-à-dire tous les leaders de l'opposition, pour une réunion de coordination. Les 5 responsables politiques doivent se retrouver afin de coordonner leur campagne.

0: aura lieu au domicile de Yair Lapid à Tel Aviv. Au Canada, un policier grièvement blessé devant une synagogue pendant Kippour, un échange de tirs a éclaté dimanche, donc juste avant Kippour, devant la synagogue Sons of Jacob à Belleville. Belleville, c'est en Ontario, c'est pas un quartier, c'est pas seulement un quartier célèbre de Paris. Un policier est dans un état critique mais stable. Le suspect est lui aussi grièvement blessé. Les autorités n'ont pas encore officiellement établi de mobile antisémite. À Berlin, l'ambassadeur israélien parle d'une menace existentielle immédiate pour les Juifs après la victoire de Die Linke aux élections berlinoises. L'ambassadeur Ron Prosor accuse le parti d'un antisémitisme profondément enraciné. La formation affirme que c'est faux. Le documentaire NASA, salué à Venise, vous connaissez ce film, provoque toujours la polémique en Israël. Benjamin Netanyahou envisage une loi permettant de retirer la citoyenneté à ceux qui diffament les soldats. Des menaces qui visent donc les réalisateurs. Puis dans le Michigan, la campagne d'Abdul El-Sayed fracture la communauté juive. La candidature de ce démocrate divise les électeurs juifs. Certains soutiennent son programme parce qu'il est progressiste. D'autres dénoncent ses positions sur l'aide américaine à Israël et des propos jugés insensibles après les attentats contre les juifs aux États-Unis. Encore une découverte de l'Université Tel Aviv qui va faire parler d'elle dans le monde entier. Une nouvelle technologie de l'université donc pourrait permettre de traiter la maladie de Parkinson. On croit rêver, c'est une solution pour des milliers et des milliers de familles. Parce que la maladie de Parkinson, pour quand une personne est atteinte, c'est le drame pour toute une famille. Alors nous sommes en ligne à Tel Aviv avec Sylvain Cohen-Wiesenfeld, bonsoir.
1: Bonsoir Bernard.
0: De quelle technologie s'agit-il ?
1: Eh bien Bernard, les professeurs Ben Maoz de la faculté d'ingénierie et de l'école des neurosciences de l'université de Tel Aviv et Uri Asheri de la faculté des sciences de la vie, en collaboration avec des chercheurs de l'université Cornell aux États-Unis et du Technion, ont mis au point une nouvelle technologie permettant pour la première fois à des anticorps de pénétrer à l'intérieur des cellules nerveuses et même de franchir la barrière hémato-encéphalique, et ce, en les dissimulant dans des nanoparticules lipidiques. La méthode, similaire à celle utilisée par les vaccins à ARNm contre le Covid-19, ouvre de nouvelles perspectives pour le traitement de maladies longtemps considérées comme inaccessibles aux interventions médicamenteuses comme le Parkinson et les maladies neurodégénératives.
0: Et comment les chercheurs sont arrivés à ce résultat ?
1: Eh bien, au cours des dernières décennies, les thérapies à base d'anticorps ont révolutionné la médecine moderne et elles sont désormais largement utilisées pour le traitement de nombreuses maladies, dont le cancer. Mais les anticorps possèdent toutefois une limite importante. Ils sont trop volumineux pour traverser la membrane cellulaire et n'arrivent pas à pénétrer donc à l'intérieur des cellules. De plus, ils ont du mal à franchir la barrière hémato-encéphalique, ce qui restreint leur utilisation dans le traitement de maladies comme le Parkinson ou l'Alzheimer. C'est pourquoi les chercheurs de l'Université de Tel Aviv ont élaboré une approche innovante consistant à masquer temporairement l'anticorps à l'aide d'une molécule synthétique. Le masquage modifie les propriétés chimiques de l'anticorps et permet de l'encapsuler dans des nanoparticules lipidiques, une technologie donc similaire à celle utilisée pour les vaccins à ARNm contre le Covid-19. Une fois les particules entrées dans la cellule, l'anticorps est libéré de son enveloppe et retrouve sa structure et son activité d'origine. Les chercheurs ont testé cette technologie sur une série d'anticorps utilisés pour traiter les maladies infectieuses et le cancer. Les anticorps ont pénétré avec succès dans la cellule et ont réussi à bloquer efficacement d'importants processus pathologiques liés à ces maladies. L'un des résultats les plus prometteurs a été enregistré pour la maladie de Parkinson, pour laquelle les chercheurs ont utilisé un anticorps ciblant spécifiquement une protéine qui s'accumule dans le cerveau pendant la maladie et qui a diminué considérablement avec le traitement, suggérant que la méthode pourrait ouvrir la voie à de nouveaux traitements potentiels contre les maladies neurodégénératives. La technologie a été également évaluée avec succès dans un modèle de lésion pulmonaire inflammatoire aiguë.
0: Est-ce qu'on a une idée déjà de la portée de cette découverte ?
1: Eh bien, il s'agit d'une avancée majeure car environ 80% des protéines impliquées dans les maladies humaines se trouvent à l'intérieur des cellules, ce qui les rend inaccessibles à la plupart des thérapies à base d'anticorps. La capacité d'acheminer des anticorps actifs jusqu'à dans le cytoplasme cellulaire ouvre donc de nouvelles perspectives pour le traitement de maladies longtemps considérées comme inaccessibles aux interventions médicamenteuses. Il s'agit donc d'une étape importante pour enrichir l'arsenal thérapeutique et ouvrir la voie à des traitements plus précis pour les maladies, pour des maladies complexes qui manquent encore de solutions thérapeutiques adéquates. La technologie en est encore au stade préclinique, mais si elle franchit avec succès les prochaines étapes, elle pourrait jeter les bases d'une nouvelle génération de thérapies biologiques en permettant pour la première fois une utilisation généralisée d'anticorps visant des cibles à l'intérieur des cellules, objectif largement considéré comme la prochaine frontière de la médecine personnalisée.
0: Sylvain Cohen-Wiesenfeld, PhD, docteur de l'Université Tel Aviv, je vous remercie. Bonsoir à vous.
1: Bonsoir Bernard.
0: On se retrouve dans un instant pour la suite de cette édition.
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0: Et nous sommes en ligne à présent avec Brett Klein, qui est journaliste new-yorkais. Bonsoir Brett.
7: Bonsoir Bernard.
0: Brett, le président américain Donald Trump s'est exprimé aujourd'hui devant l'Assemblée générale de l'ONU. C'est un rendez-vous qui est annuel. Tous les plus grands chefs d'État de la planète s'expriment devant ce forum qui est prestigieux. On attend Netanyahou d'ailleurs. Mais je voulais vous avoir en ligne parce que comme d'habitude, j'ai du mal à décrypter. Donc Donald Trump dit l'Iran était la brute du Moyen-Orient, mais il dit devant l'ONU, hein, je peux les détruire si je veux, je vais détruire le régime iranien.
7: Oui.
0: Mais après, à la fin de la dépêche, on apprend. Mais Donald Trump serait aussi d'accord pour une rencontre avec les Iraniens. Il souhaite rencontrer des responsables en marge de l'Assemblée générale de l'ONU. Deux phrases auparavant, il veut les détruire. Deux phrases après, il veut les rencontrer. Et je vais vous lire un WhatsApp que j'ai fait ce matin sur notre chaîne d'information. C'est le même bonhomme, hein, qui, alors lui, nous explique que il a envisagé. Enfin, c'est la Maison Blanche qui nous dit ça, qu'il avait envisagé de attaquer de manière global, comme quel mot est-il utilisé? Général. Une attaque générale contre les Houthis, dimanche. Mm-hmm. Et que, encore une fois, à la dernière minute, les avions de chasse américains étaient déjà armés, les bombes chargées, la liste des cibles approuvée. Mais dimanche après-midi, Donald Trump a donné l'ordre d'annuler l'opération. Quel regard vous, est-ce que vous êtes désabusé, vous, maintenant, avec ce côté versatile, ce côté changeant de Donald Trump, ou pas?
7: Bernard, vous essayez de trouver toujours un peu de logique dans les déclarations de Donald Trump. Sauf que il n'y a pas de logique, ou pas forcément, en tout cas. Il le dit comme il le sent. À un moment donné, ok, il pense que il va tout démolir en Iran, tout. En fait, est-ce vrai? Il peut tout démolir, c'est ce qu'il dit. Est-ce vrai? Non, c'est pas vrai. Mais il le dit. Ses chefs militaires, en privé, et dans certains articles qu'on lit à la presse américaine, le contredisent complètement. Mais il continue. Il le laisse parler parce que c'est lui le président des États-Unis. Après, il décide, non, je vais pas les démolir. Je vais parler.
0: Je vais négocier.
7: Je vais négocier avec eux. Eh bien, parce que monsieur pense que il y a que lui qui décide. Un jour, je vais les démolir. Le lendemain, je vais discuter avec eux. Essayer de trouver de la logique dans tout ça? Non.
0: Non, mais ça, vrai, très franchement, on l'a tous un petit peu tous dit, finalement. Mais ce qui m'étonne là, c'est que dans le même discours devant l'ONU, il commence le discours en disant, comme vous dites, une très bonne expression, je vais les démolir. Et après, il dit, mais si je les démolis pas, je vais bien discuter avec eux. Bon, déjà, c'est pas...
7: Ouais.
0: Et mais cette histoire-là d'annoncer ce matin, la Maison-Blanche qui dit, tout était prêt, mais c'est la cinquième fois qu'il nous fait ce coup-là. Combien de fois on a entendu dire ça? Tout était prêt, j'allais... Et puis à la dernière minute, j'ai dit non, finalement, non. C'est pas...
7: Parce que, Bernard, c'est très important, en ce qui concerne les Houthis, il faut voir, est-ce vrai ou pas? Tout était prêt pour lancer l'attaque contre les Houthis, pour défendre l'Arabie Saoudite, pour l'allier, parce que eux, ils ont demandé ça, parce qu'ils se retrouvent mal face aux Houthis. Est-ce vrai que tout était prêt pour les démolir et au dernier moment, ils décident non, je vais pas les attaquer? You cannot prove this. Hein? On n'a aucune preuve. Puisque c'est les chefs militaires qui vont dire, mais ils peuvent pas.
0: Moi, je voulais vous avoir en ligne ce soir pour vous poser une autre question. qui est mais dans la suite de ce qu'on vient de dire à l'instant. Parce que justement, est-ce que Trump peut, du jour au lendemain, décider qu'il lâche Israël? C'est une question.
7: Est-ce qu'il est capable de le faire? Yes, he is. La différence, et c'est très important de souligner, parce que là, on parle avec la personnalité même de l'homme. Ce n'est pas un antisémite, ce n'est pas un homme du Sud, comme Tucker Carlson, le géant média aux États-Unis de Fox News, etc., ou J.D. Vance, qui vient d'un petit bled du Sud, où l'antisémitisme, c'est un homme très intelligent, J.D. Vance, hein, je dis pas le contraire, mais des endroits où l'antisémitisme était flagrant, souvent. Donald Trump, c'est un homme de New York, je vous ai dit dans le passé, il est né à une demi-heure de chez moi, hein, en voiture, à New York. Hein, c'est un New-Yorkais. Les New-Yorkais sont pas antisémites. La moitié de New York est juif. Tous ses avocats étaient juifs. Mais est-ce qu'il est prêt à lâcher Israël? Il est prêt parce que en fait, encore une fois, c'est difficile à trouver une logique dans tout ça. Ce qui l'intéresse, c'est l'argent et le pouvoir. Et s'il voit que, par exemple, il était avec Netanyahou pendant tout ce temps, et que finalement, on ne sait pas ce que ça va donner, les élections du 27 octobre. On ne sait pas. Est-ce qu'il est prêt à lâcher Netanyahou et avec Netanyahou, Israël? Il est capable de le faire. Yes, il est capable. Mais lâcher Netanyahou, ça ne veut pas dire lâcher Israël, Bernard. Il faut faire attention aussi, parce que l'opposition, les gens qui sont, y compris ma famille là-bas, nos familles, on va dire comme ça, les gens qui sont dégoûtés avec ce qui se passe avec ce gouvernement Netanyahou, avec des ministres messianiques extrémistes, et on connaît un peu la musique, non? On n'a pas besoin de tout répéter ici. Il y a des gens en Israël, des Israéliens sionistes, tout ce qu'on veut, qui sont dégoûtés par ce qui se passe, par ce qui s'est passé à Gaza, et par ce qui se passe en Cisjordanie, avec certains colons en ce moment.
0: Alors, avec certains habitants juifs des territoires, là, c'est plutôt un gars qui s'est présenté au MIGV, qui s'est pris une balle dans la tête, alors que, bon, il allait faire un MIGV. Là, l'actualité, elle est plutôt...
7: Ah
0: ouais. Vous êtes plutôt barbare.
7: Ah, où ça? C'est,
0: on peut pas dire, il vient avec son fils, le gosse a 16 ans, ils sont allés se baigner dans une source, ils ont pris une balle dans la tête. Mais par contre, je voudrais vous poser une question sur, le Michigan. Parce que là, pour le coup.
7: Oui.
0: Je suis pas expert. La campagne, d'Abdul El Sayed. D'après, GTA, c'est, il provoque une véritable fracture dans la communauté juive du Michigan, yes, parce que il y a des Américains, mais c'est vous qui allez nous les expliquer. Les Juifs américains sont, je sais pas, quelque part peut-être d'abord américains et ensuite plus ou moins proches d'Israël, je sais pas. C'est vous qui allez nous dire, mais il y a une fracture autour de ce candidat, alors que Abdul El Sayed, c'est, je crois comprendre, hein, et donc il est le candidat pour le Sénat du Parti démocrate, c'est Mamdani en plus radical, d'après ce que j'ai compris. Mais oui, il fracture les Juifs. On n'a pas une communauté qui est massivement contre lui.
7: Il fracture le Parti démocrate. Ça, il faut le dire que le Parti démocrate, aujourd'hui, est en guerre civile idéologique. Il y a le Parti démocrate classique, des gens qui soutiennent Israël, mais qui sont très, très critiques de ce gouvernement de Netanyahou, il faut le dire, et c'est raisonnable, à mon avis. Et puis d'autres qui, au niveau, ce qu'on appelle domestic politics, ils demandent énormément de choses, style Medicare, healthcare pour tout le monde. Ils demandent des choses que nous, on a en Europe déjà depuis très longtemps, depuis toujours. Mais au niveau politique international, ils critiquent Israël, ils demandent le droit d'un État palestinien qui est aujourd'hui, à mon avis, c'est un peu mort, hein, il faut le dire. Ils ne savent pas forcément ce qui se passe, mais qui étaient très critiques. Ils étaient critiques du Hamas, mais critiques surtout de la réponse de Netanyahou. Et franchement, quand on a vu les images de Gaza, au niveau émotionnel, on peut dire « oh, il le mérite », on peut dire tout ce qu'on veut, moi j'ai pas dit ça. Mais au niveau pensée critique, c'est over the top, je pense, et on voit la critique dessus. El Sayed, il faut qu'il examine tout ce qu'il a dit au moment du 7 octobre et la suite. Il faut qu'il redise de certaines choses, c'est-à-dire c'est pas uniquement pour les Juifs, mais pour énormément de démocrates. Parce que si le Parti démocrate reste fracturé comme ça, et il faut dire que presque partout les Juifs sont des démocrates, à part les religieux, à New York qui votent républicain, AIPAC et compagnie, qui représentent très très peu de Juifs, mais ils ont beaucoup d'argent, il faut le dire. Sinon, les républicains peuvent gagner les élections, hein, non seulement les midterm, mais en 28 aussi. Et ça, c'est dangereux. Parce que encore
0: Maitland, merci pour ces explications.
7: Un peu, excusez-moi Bernard, mais ça c'est une conversation qu'on peut avoir pendant des heures.
0: Oui, je suis sûr qu'on reviendra là-dessus, c'est une évidence.
7: Al-Sayed. Yes.
0: Maitland, merci à vous. Bonsoir.
7: Merci Bernard. Bonsoir. Au revoir.
0: Un mot sur nos traditions à présent avec Rav David Abendanan qui est en ligne avec nous. Bonsoir Rav David.
8: Bonsoir Bernard.
0: Alors on sort de Kippour et on rentre dans les fêtes de Soukhot. C'est la tradition qui veut ça. Et d'ailleurs, c'est la beauté de nos textes et de nos traditions. Alors, la fête de Soukhot, c'est vraiment la fête familiale par excellence. D'ailleurs, je pense que finalement, vous allez nous dire, monsieur le rabbin, elles le sont toutes, mais vraiment Soukhot, puisqu'on doit sortir de la maison pour manger sous une cabane, vraiment, on veut être tous ensemble, quoi. Et est-ce que les femmes doivent manger sous la soukha, parce que moi, qui n'ai pas votre érudition, j'ai cru comprendre que non.
8: Alors oui, la fête de Soukhot, fête familiale, le mois de Tichri, le mois des fêtes, parce que là vous avez tout bon Bernard, la fête de Soukhot c'est surtout une fête pendant laquelle on comprend quelles sont les vraies valeurs. La Torah nous demande, Tse midirat keva, veshev midirat arai, sors de ta résidence fixe, habituelle, là où tu habites, là où tu penses que tu es en sécurité parce que tu es dans une maison fixe et tu vas te retrouver dans cette maison qui est provisoire, dans cette soukha, dans cette construction. Voilà, temporaire, précaire, et tu vas comprendre qu'en réalité, il y a des valeurs qui sont des valeurs bien plus élevée que celle auquel tu étais attaché jusqu'à maintenant. Ça, c'est juste sur la symbolique de la fête. Par rapport au fait, est-ce que les femmes doivent manger dans la souka, peuvent manger dans la souka, le principe, c'est toujours le même. Et je pense qu'avec le temps, vous commencerez par le comprendre, Bernard. Les femmes sont dispensées des mitzvot qui sont liées au temps. Dès lors qu'une mitzvah positive, un commandement positif est lié au temps, le Shabbat, c'est un commandement négatif. Donc même s'il est lié au temps, les femmes sont chayavot, sont astreintes au Shabbat. En revanche, il y a des commandements positifs qui sont liés au temps. Le loulav, le etrog, les quatre espèces. Ou alors, manger dans la souka. C'est un commandement positif, il est lié au temps. Par conséquent, les femmes sont dispensées d'accomplir ce commandement. Dispensées, ça veut dire qu'elles n'en ont pas l'obligation. En revanche, il y a une mitzvah, il y a une obligation pendant la fête de réjouir sa famille et de manger en famille. Donc idéalement, bien sûr, si on peut, si les femmes peuvent rentrer et manger dans la souka, quelqu'un qui a cette possibilité, c'est extraordinaire, c'est même nécessaire, et il a jamais été question de laisser les femmes à la maison et de manger dans la souka. Toutefois, il peut arriver des situations où ça va être difficile. Par exemple,
0: je pense balcon, par exemple, on a un petit balcon, on a deux chaises, bon.
8: Voilà. Mais ce genre
0: parce
8: de
0: que
8: situation.
0: Vous avez dit deux choses. Vous avez dit est-ce qu'elles peuvent, est-ce qu'elles doivent. Mais c'est deux questions différentes.
8: Et c'est là qu'on arrive à la réponse qui est, est-ce qu'elles peuvent, bien entendu, c'est même souhaitable de manger en famille, est-ce qu'elles doivent, non. La réponse est non, elles ne doivent pas manger dans la souka, elles ne sont pas obligées. On va dire si elles trouvent qu'il fait un peu froid, elles préfèrent manger à l'intérieur, ou alors il n'y a pas de souka à la maison, il faut aller à la synagogue pour trouver une souka. Ah ouais. Dans ce cas-là, est-ce qu'elle a l'obligation de faire la route alors qu'elle a des enfants en bas âge? Non, elle est dispensée. En revanche, si c'est possible, si la situation s'y prête, si c'est un couple qui peut très bien manger dans la souka, ou alors il y a une souka à la maison, eh bien là, bien entendu, les repas de Soukhot, comme tous les repas de fête, c'est des repas qui doivent se faire en famille. J'ai parlé des enfants, la règle est plus ou moins la même pour les enfants. Ça veut dire que les petites filles, si elles, il n'y a pas d'interdiction qu'elles mangent dans la souka, mais c'est souhaitable de manger tous en famille. En revanche, il n'y a pas de mitzvah de chinour pour les éduquer et leur apprendre à manger dans la souka, puisqu'elles n'y seront pas astreintes quand elles seront adultes. Alors que les petits garçons, là, il y a par cette fois-ci une mitzvah de chinour. Donc si il n'y a pas de souka à la maison et qu'il faut aller jusqu'à la synagogue, bah les petits garçons, on les prend, on leur apprend, on les éduque. Les petites filles, il n'y a pas cette obligation.
0: Alors, toutes les années, je me pose la question, et j'ai envie de dire, je vous pose la question. Je vois, moi, des gens qui sont qui veulent dormir dans la souka. Ils y tiennent, ils y... Voilà. Puis en plus, ça rajoute, alors vous parlez des enfants, pour les enfants, c'est merveilleux, c'est le camping. On espère qu'il ne fait pas pleuvoir, quoi. Mais là, en fait, la réalité de la loi juive, c'est quoi? On... Par exemple, si j'ai envie de boire un café chez moi, et avant d'aller à la souka, je peux?
8: Alors, vous avez posé deux questions, Bernard, si j'ai compris. Dormir dans la souka et un café en dehors de la souka. On est bien d'accord?
0: Ouais.
8: Est-ce que vous voulez vraiment la réponse à la question de dormir?
0: Ah non, parce que ça y est, j'ai compris.
8: Voilà. Mais j'ai quand même la donner, puisque non. C'est trop tard, vous en avez parlé. Eh bien, je vais vous expliquer. Dormir dans la souka, c'est une obligation. C'est écrit noir sur blanc dans le Coran. Oui, mais attendez, je vais nuancer un tout petit peu. C'est une obligation de dormir dans la souka. Et autant pour le café, je vous dirais qu'il est possible de boire en dehors de la souka, sauf si on est au milieu du repas. Au milieu du repas, tout ce qui est dans le repas doit être mangé dans la souka, c'est obligatoire, même un café. En dehors du repas, un café, une boisson, tout ce dont la bracha est chez Akol, même de la viande, même des pommes de terre, tout ça, ça peut être mangé en dehors de la souka. Dès lors que c'est maisonnote ou motzi, selon les quantités, on a l'obligation de le manger dans la souka. Alors qu'une sieste, dormir, même une sieste de 5 minutes, on doit la faire dans la souka. Obligatoire. Il n'y a pas de limite au sommeil qui va être autorisé en dehors. En revanche, dans nos pays, ne me demandez pas pourquoi, mais dès lors que Soukhot approche, les nuits commencent à devenir fraîches, voire très fraîches, il y a un din, une halakha, que mitzter, celui qui souffre, est dispensé de dormir dans la souka. Quand il fait 10 degrés, il est difficile de dormir dans la souka à 10 degrés. Alors, il y a certaines personnes qui vont pas ressentir cette difficulté, ou qui vont arriver à avoir quand même un sommeil agréable ou confortable avec ces températures, ben elles sont obligées de dormir dans la souka. Il y a d'autres qui vous diront, non, moi, dans ces températures, je souffre, c'est difficile. Mitztaher, quand on est dans une situation désagréable, étant donné que la Torah nous dit, tèche-vous, vous résiderez, ken tadourou, comme s'il y avait écrit, vous habiterez. Et à la maison, dès lors qu'il y aurait une chambre qui n'est pas chauffée, eh bien, on l'évite pour aller dans la chambre qui est chauffée. De la même façon, dans la souka, si la souka est trop froide et qu'on peut pas dormir là-bas, on est dispensé de dormir. Mais sur le, dit dormir, mais sur le principe, on est khayav de dormir dans la souka, même, on est obligé d'en venir à souka, même une sieste de quelques minutes. Et moi, je vais même vous dire encore différemment, surtout une sieste. Parce qu'encore la nuit, il y a l'excuse qu'il peut faire froid, mais une sieste, quand il fait bon, il fait 22, 23 degrés, vous voulez faire une petite sieste l'après-midi.
0: Aller dans la cabane.
8: Eh ben oui, là, il faut aller dans la cabane obligatoire. Direct. On peut pas la faire à la maison. Hein.
0: Incroyable. Et vraiment, hein, je ne fais pas semblant. Je croyais que c'était ceux qui sont vraiment dans la... Je trouvais ça, d'ailleurs, chacun respecte ses fêtes à sa manière, mais...
8: Absolument.
0: J'aurais c'est plus pensé, moi, qu'on n'a pas le droit de prendre le café parce que c'est mieux, mais après, les rabbins, ils sont capables de dire, allez, parce que c'est une fête. L'idée, c'est d'être ensemble, comme vous dites. L'idée, c'est d'être, faut que ça soit joyeux, faut que les enfants aient envie de le faire quand ils seront grands, etc. Mais que c'était obligé de dormir dans la souka, je ne fais pas ça.
8: Dormir, obligatoire, café. Si on est en dehors du repas, on peut le prendre en dehors de la souka, mais pas que café, hein. Un boisson, une boisson, ou tout ce qui n'est pas un repas à partir de Maisonot ou de Motsi.
0: Rav David Abendanan, merci. Eh ben, je vous souhaite de bonnes fêtes.
8: Et je souhaite de bonnes fêtes à tous les auditeurs. Chag Sameach Bernard, Chag Sameach à tous.
0: À vous aussi. On se retrouve dans un instant pour la suite de notre édition.
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0: Allez, on passe d'un Rav du Rinci à un Rav Lubavitch, Mendy Danov, qui lui est dans le deuxième arrondissement de Paris. Bonsoir Mendy, Rav Mendy. Bonsoir à vous, Chag Sameach.
11: Bonsoir
0: Bernard. On se dit déjà Chag Sameach trois jours avant Soukhot, oui.
11: Oui, complètement.
0: Oui. Alors moi, je voulais voir avec vous, puisque les Lubavitch font le maximum pour qu'il y ait des Soukhot partout dans Paris. Je crois qu'il y a même des Soukhot sur des voitures, d'après ce que j'ai vu autour de moi.
11: Aussi.
0: Comment on fait pour avoir une souka facilement et en bas de chez soi? Comment vous, par exemple, vous allez ouvrir une souka dans le deuxième?
11: Nous, dans le deuxième, oui, on a, grâce à Dieu, la chance d'avoir l'autorisation de la mairie ainsi de la préfecture pour pouvoir faire la souka dans la rue, à même la rue, sur les places de stationnement.
0: Et vous serez où? Devant votre Batrabad?
11: Devant le Batrabad de la rue Gramont, pour les deux, ceux qui connaissent.
0: Et vous ont donné autorisation devant, et pourquoi? Excusez-moi de vous dire ça. Pourquoi vous avez le droit de construire une cabane à Paris? Vous avez dit, voilà, c'est nos fêtes, c'est notre rite, comment c'est passé? Mendy Danov qui est en ligne avec nous. Ah.
11: Merci. Désolé, j'ai eu un petit contre-temps.
0: Oui, c'est, alors, bien, c'est ce qu'on dirait.
11: Je suis avec vous, de retour.
0: Ouais.
11: Qu'est-ce que je disais?
0: Oui, ah, il en perd son hébreu.
11: Et pas que nous, en fait. Il y a pas mal de Tate Chabad. Bon, ça, c'est pour Paris. Hein. Je me prononce pour Paris.
0: Ouais.
11: Pour les autorisations, grâce à Dieu, on a la chance que ce soit simple. On peut remercier les mairies, la mairie et les préfectures. Et la préfecture, pardon. Mais sinon, dans chaque banlieue aussi, chaque Batrabad, en fait, chaque synagogue, elle a sa souka, et je pense que chacun est le bienvenu. Mais spécialement, c'est sûr que dans les Batrabad, Paris, région, partout en France, il y a une souka, et tout le monde est...
0: Mais il y a une anecdote qu'on raconte, vous allez me dire si vous en avez entendu parler, si c'est vrai ou si ça fait partie des blagues qu'on se raconte à la table de Soukhot. Il paraît qu'il y a un Batrabad qui avait pas le droit de construire sa cabane devant son local et qui a fait venir une, vous me dites hein, si c'est juste une vanne ou si ça vous semble plausible, il a fait venir une benne en disant j'ai des travaux, alors il a l'autorisation pour la benne, mais sur la benne il a mis, c'est vrai ou pas?
11: Je sais pas si vous faites exprès ou pas, mais c'est arrivé avec nous dans le deuxième. Voilà, il y a une quinzaine d'années,
0: ouais,
11: on avait commencé avec les soukas mobiles, donc le camion benne, on faisait la souka dessus. Et après, j'ai dit, non, c'est trop compliqué, le camion benne. Il faut monter, il faut un escabeau, il y a des personnes âgées. Non, il faut trouver autre chose. Alors, j'avais trouvé un camion benne avec, qui était plus bas. Après, j'ai dit, non, il faut autre chose. Et voilà. J'ai un ami qui m'a soufflé l'idée.
0: Et parce que vous n'aviez pas d'autorisation pour une cabane, vous avez fait venir un camion. Et vous avez mis la cabane
11: dans
0: le camion.
11: Exactement. C'était moins commun de faire ça dans la rue comme ça. Donc, on a loué on a fait une demande de permission de palissade de chantier, de travaux.
0: Ouais.
11: On a fait venir un camion belle. On a fait ça 2 années de suite. Et voilà. En fait, la belle, c'était la souka. On a juste mis le feuillage sur le toit. Il fallait juste faire gaffe que les voisins ne jettent pas leur...
0: dans la peine, bah oui, parce qu'en plus, ils peuvent jeter leur, les trucs usagés ou je sais pas quoi dans la benne.
11: Et voilà. Et de fil en aiguille, c'est passé qu'après, on a dit, prends la benne. Si on fait la benne, bah, on va la mettre à même le sol. Et voilà. Et les autorisations sont venues pour pouvoir la mettre à même le sol. Et c'est comme ça dans beaucoup, beaucoup de betteravades.
0: Et vous donnez à manger aux gens, comme d'habitude, dans les betteravades?
11: Bien sûr. Bien sûr, il y a des repas, il y a le lunch à midi, des sandwichs. Il y a le betteravade d'étudiants aussi dans le cinquième qui fait un travail extraordinaire.
0: Incroyable. Tout à fait. Incroyable. Ouais. Alors, le betteravade du cinquième, c'est, il y a le Panthéon à côté, eux, c'est le Pantaon des betteravades.
11: C'est grâce à Dieu. Comme on dit, ouais. Le rabbi et sa femme ont semé lorsqu'ils étaient là. Et là, voilà, tout est, grâce à Dieu, tout est accessible, tout est facile. Donc, c'est un mérite pour tous les juifs français.
0: Alors, autre question, si moi je suis pas très pratiquant, je me dis où c'est que, non mais vous voyez ce que je dis, non je dis je comme je dirais, voilà, je m'appelle Michael ou hein, je suis pas très, ou Jacques, et où je vais trouver une branche de palmier. Alors comment on fait? On vient vous voir? Comment est-ce que c'est cher? Comment on trouve un cédra? Comment on fait?
11: Bon, voilà, bravo de me poser la question, parce qu'il faut savoir que c'est vrai qu'on en trouve un peu partout. Il y a des petits jeunes qui, j'ai pas envie de leur casser leur business, mais qui en vendent un peu partout, dans Paris, dans les coins, dans les quartiers plutôt juifs. Mais il faut faire attention, parce que voilà, c'est pas qu'une branche de palmier et un cédra, il faut qu'il soit cachère. Il y a des choses à respecter, que ça soit dans le hétrog, dans la branche de palmier, le loulav, etc. Et le reste, ça doit être cachère. Chaque chose a, il y a des règles à respecter. Donc le mieux, encore une fois, c'est de vous rapprocher de votre betteravade d'arrondissement ou de quartier ou de banlieue. Et ils vont vous trouver ça. C'est pas très cher, non. Ça coûte une trentaine, une quarantaine d'euros. Et le mieux, c'est de se rapprocher de son chaliar pour être sûr d'avoir un produit cachère, pour pouvoir faire la bracha et que la bracha soit une bonne bracha valable.
0: Ou de sa synagogue, évidemment, un endroit. Mais par contre, vous dites qu'il faut quand même... pas aller dans la rue tout seul, faut avoir plutôt une autorité qui sait vérifier les choses.
11: Voilà, à moins qu'on connaisse la personne, il y a des gens sérieux aussi qui vendent dans la rue. C'est pas le sujet, mais voilà, il faut faire attention. Donc le mieux, c'est de demander à quelqu'un qui s'y connaît, d'être sûr que l'étrog il est cachère, que le loulav sont cachères. Voilà, et c'est mieux. Si les gens ont fait une chose, au moins la faire correctement.
0: Ben oui. Mais ça, vous êtes dans un quartier d'affaires, hein, dans le deuxième arrondissement. Vers le métro à peu près 4 septembre, les gens prennent le temps de venir manger sous la cabane ou c'est difficile? Vous sentez une évolution?
11: Ah non, bien sûr.
0: Oui, dites-moi.
11: Ah oui, ils viennent, ils prennent le temps. Ils demandent, dès maintenant, ils ont déjà commencé à demander. Kippour, on a fait hier un Kippour. On était plus de 90 personnes, grâce à Dieu.
0: Oui, mais Kippour, Mandy Danov, c'est pas à vous que je vais apprendre ça, oui. Kippour. Le fameux Jacques de tout à l'heure, il va à Kippour. Mais Sukkot, les gens sortent de leur travail et de l'entreprise et ils disent je vais manger sous la cabane devant votre betteravade.
11: Ils cherchent le moment pour venir prendre un repas sous la Sukkot.
0: C'est quelque chose qui marche.
11: Oui, toujours.
0: Mais c'est intéressant, c'est parce que les gens sont de plus en plus pratiquants en fait, moi je crois.
11: Eh ben oui, parce que c'est le comment dire, le cadeau que le rabbi a fait, qu'on a rendu grâce à ses shluchim. La chose facile. C'est comme les Megillah non-stop. Il n'y a pas d'autre ville comme Paris où les gens viennent de nulle part, peu importe le degré de pratique, pour écouter la Megillah pour lui. Il y a des lectures de 8h du matin jusqu'à la dernière, 19h, 19h30, toutes les heures. Donc on a rendu la chose accessible. Alors que dans d'autres pays, c'est peut-être un peu moins facile. Mais voilà. Donc pareil avec la souka et pareil avec chaque chose. Dès qu'on peut faire mériter quelqu'un de faire une bonne action, en plus quand c'est facile, en plus quand c'est pour manger et boire ensemble, réunis ensemble, donc quoi de mieux.
0: Oui, bien sûr, mais voilà, une dernière, parce que moi, je me souviens aussi quand même d'une époque où les gens faisaient les grandes fêtes, Pessah, Kippour, etc., et considéraient que d'autres fêtes, comme celle-ci, ou comme Pourim, que vous avez cité, c'était peut-être moins suivi, quoi. Mais là, je vois effectivement que, par exemple, je vais vous donner une autre coutume, Tachlir. Moi, je pense que pendant des années, les gens ne faisaient pas Tachlir. Je vous le dis, hein. Je suis pas de votre génération, je suis plus âgé. Mais, ou les Slichot, c'était vraiment les gens pratiquants. Et là, je vois que c'est devenu très populaire, mais je me demande d'ailleurs si c'est pas les Loubas qui ont fait ça, qui ont fait que c'est devenu populaire comme ça. Est-ce que c'est l'époque? Qu'est-ce que vous en pensez, vous?
11: C'est sûr qu'il y a un réveil, il y a un retour, donc il y a beaucoup plus de monde qui se mettent, qui commencent à pratiquer petit à petit, doucement, doucement. Donc, Tachlir, on va dire que c'est pas une des actions que le rabbi a lancées de que les gens fassent Tachlir, parce que c'est pas une mitzvah, comme le loulav, comme le shofar, comme les tefillin, comme la megda, comme la kashrout. Mais c'est vrai que ça aussi, oui, il y a de plus en plus de monde. Il y a des endroits où, grâce à Dieu, on est là par centaines, par milliers, dans des villes importantes. C'est un tout. Voilà, c'est aussi Tachlir.
0: Moi, je peux vous dire, c'est surtout, en plus ça, c'est un phénomène de jeunes. Moi, j'ai vu au parc Monceau, un endroit qui est quand même dans un quartier huppé de Paris. Donc, pour déplacer une foule, c'est difficile. Mais j'ai vu des centaines de jeunes qui viennent du 17e et qui vont faire Tachlir parc Monceau. D'après moi, Tachlir, si vous savez, c'est cette tradition qui dit le premier jour. Bon, là, c'était Shabbat, disons le deuxième jour de Rosh Hashanah. Je viens, je me mets à côté d'un cours d'eau et je dis toutes mes fautes, je les jette dans l'eau. Et j'espère que j'en aurai pas des nouvelles. Je vide mes poches avec toutes mes fautes. Mais au parc Monceau, vous me diriez qu'il y a 2000 personnes qui sont venues sur une journée faire cette tradition. Je dirais oui, 2000, ça me semble. Et je serais pas surpris si on ajoutait, oui, mais c'est 80% de jeunes. Et donc, je pense que même vous avez dû voir cette évolution, non, au fil des années.
11: C'est clair et net. Il y a un retour, comme je vous ai dit. Venez, on parle des slichot.
0: Oui.
11: Voilà. Les slichot, c'est pas très excitant, on va dire. C'est une prière très tôt le matin ou très tard dans la nuit. Et vous voyez qu'est-ce qui se passe à Paris ces dernières années avec les slichot. Enfin, à Paris, dans le monde entier. C'est devenu quelque chose de la mode, de jeune, où tout le monde veut se rendre aux slichot. Soit les jeunes filles, les jeunes garçons. Ils cherchent les slichot. C'est où? C'est quoi? Il y a une ambiance. Donc voilà, c'est général. Depuis Simchat Torah, il y a 3 ans, encore plus. Et voilà. Au prochain.
0: Ah oui. Parce que vous nous parlez de manière un peu codée. Vous nous dites Simchat Torah, il y a 3 ans, vous nous parlez du 7 octobre.
11: Ah, vous connaissez
0: le 7 octobre a joué. Le 7 octobre a rempli vos Batei Chabad.
11: Ouais, que ça a commencé avant. Mais oui, 7 octobre, ça a amplifié. Et encore un an après, encore plus. Et voilà. Et une fois qu'on commence et qu'on goûte et qu'on voit que c'est intéressant, que c'est facile, qu'il y a une bonne ambiance, qu'on se retrouve, et ben on s'arrête plus.
0: Pour avant de vous quitter, je vais vous raconter une jolie anecdote qui m'a été racontée par un jeune qui a 25 ans. Et m'a dit oui, mais pourquoi moi je vais au Beit Chabad? Et il me raconte que c'est une conversation qu'il avait avec un copain à lui qui a 25 ans aussi. Il a dit, mais Beit Chabad, c'est pareil. Quelle différence avec une synagogue? Pourquoi je vais au Beit Chabad? Et il lui a répondu, donc c'est là où je vous raconte l'histoire, il lui a répondu, c'est comme Apple. Si tu goûtes de voir un iPhone ou un PC qui soit un Apple, c'est une fois que t'as goûté, t'as le suivi client qui fait que tu restes là-bas. C'est une belle histoire. Meldi Dana, je vous souhaite le meilleur. En plus, votre Beit Chabad a été entièrement rénové. J'ai eu le plaisir d'y aller. Un bel endroit. C'est dans le deuxième arrondissement. C'est à côté du métro 4 septembre. Je vous souhaite de belles fêtes, des fêtes pleines de joie, des fêtes en famille et avec plein de gens dans votre nouvel endroit très confus. Alors donc cette année, il n'y a pas la benne. Hein.
11: Amen, pas la benne. La souka a même le sol dans la rue en face du Beit Chabad.
0: Et on peut acheter un petit quelque chose à manger pour quelques euros.
11: Et on peut acheter quelque chose à manger tous les jours, pas seulement à Soukhot.
0: Qu'est-ce que vous m'en souhaitez?
11: Moi, je vous souhaite le meilleur déjà. Merci pour vos bénédictions.
0: Amen.
11: Et voilà, qu'on remplisse encore plus les synagogues de nos frères.
0: Ouais.
11: Et que chacun puisse rajouter des petites actions. pas grand-chose, des petites actions.
0: Par exemple, être au travail et se dire, ben tiens, ce midi, j'ai un copain juif avec moi au boulot, on va manger des sushis.
11: Exactement. Je le ramène manger un petit sushi ou un petit sandwich, un petit quelque chose au Beit Rabad. Et rajouter une petite action, mettre les tefilines, voilà, c'est ce que je dis toujours à chacun. Quand les gens ils veulent commencer, c'est vrai que les mitzvot principales, je finis avec ça, c'est Shabbat, c'est Kashrout, c'est tefilines. Alors Shabbat, c'est vrai, 25 heures de commencer à tout faire, ça peut être compliqué, ça prend le temps. Kashrout aussi, même avec tout ce qu'il y a, tous les restaurants kachers, on n'a pas d'excuses. Mais quand même, quand on est au tout début du chemin, mais les tefilines, voilà.
0: D'accord, alors les tefilines, on reconnaît le Lubavitch. Mendy Danov, le chaliar, le responsable du deuxième arrondissement, merci du responsable du mouvement Chabad.
11: Avec plaisir.
0: Bonsoir à vous, et Chag Sameach. Voilà, cette édition est à présent terminée, merci d'y avoir prêté attention. 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Voilà, cette édition est à présent terminée. Merci d'y avoir prêté attention. Vous retrouvez tout de suite le journal de 19h au micro de Pierre Gandus.
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5: Bonsoir, le Premier ministre israélien réunit ce soir son ministre de la Défense Israël Katz et les responsables de la sécurité pour une évaluation stratégique. Parallèlement, le Likoud s'en prend violemment à Gadi Elzenkot, l'accusant de mentir sur la fixation initiale des objectifs de guerre concernant les otages. Le ministre israélien de la Défense qui menace d'évacuer l'intégralité de la ville de Gaza et d'en raser les infrastructures si un seul soldat ou civil israélien venait à être enlevé. Dans une vidéo publiée avant son discours à l'Assemblée générale de l'ONU, Benjamin Netanyahou accuse le maire de New York d'encourager le Hamas. Mamdani avait réaffirmé peu avant sur CNN qualifier le dirigeant israélien de criminel de guerre. Devant l'Assemblée générale des Nations unies, le président américain affirme qu'il devra choisir entre anéantir l'Iran ou signer un accord diplomatique. Il a également appelé les pays membres à quitter la Cour pénale internationale tout en annonçant la construction de deux nouvelles bases militaires au Groenland. L'Iran, qui se dit prêt à débloquer le détroit d'Ormuz, passage névralgique en échange d'une réduction de la pression militaire américaine et de la levée du blocus de ses ports. Riyad remet en service un axe stratégique. Selon plusieurs sources diplomatiques, le royaume saoudien pourrait reprendre dès aujourd'hui ses exportations de pétrole brut depuis le port de Yanbu sur la mer Rouge. La Chine, elle dénonce les menaces de Washington contre les entités travaillant avec les compagnies aériennes iraniennes, notamment Mahan Air. Pékin rappelle son opposition systématique aux sanctions unilatérales non validées par l'ONU. La vie juive n'est plus en sécurité en Allemagne. Au lendemain de la défaite de son parti face à la gauche radicale Die Linke, lors d'élections régionales à Berlin, le chancelier allemand juge la situation critique. Cette prise de parole intervient alors que le réseau d'observation RIAS recense un niveau record d'incidents antisémites dans le pays. Yair Lapid, lui, recevra samedi soir les figures majeures de l'opposition en Israël, dont Naftali Bennett et Gadi Eisenkot, pour tenter d'accorder leur position face au gouvernement. Nous allons renouveler le dispositif d'aide aux grands rouleurs, c'est ce qu'annonce Maud Bergeron. Nous allons renouveler ce dispositif pour le mois d'octobre et novembre et élargir le nombre de Français pouvant en bénéficier. C'est ce qu'a annoncé la ministre de l'Énergie, soit l'équivalent, selon le porte-parole du gouvernement, de 40 centimes par litre de carburant pour 3 mois en moyenne. Bonsoir à toutes et à tous. Avant son départ pour les États-Unis, où il doit donc participer à l'Assemblée générale des Nations unies, Benjamin Netanyahou va réunir son ministre de la Défense Israël Katz et les principaux responsables de l'appareil sécuritaire pour une évaluation de la situation. Benjamin Netanyahou qui a annoncé qu'il profiterait de son discours devant l'Assemblée générale des Nations unies, ce sera jeudi prochain à New York, pour répondre directement au maire de la ville de New York, Zohran Mamdani, qu'il accuse de soutenir le Hamas et d'attiser les tensions contre la communauté juive. Dans une vidéo publiée avant son départ pour les États-Unis, Benjamin Netanyahou s'en est vivement pris au maire de New York. Honte à vous, Monsieur Mamdani, a-t-il lancé, lui reprochant son soutien au Hamas et l'accusant d'encourager les attaques visant les Juifs de New York. Je viens à l'ONU, je vais dire la vérité sur nos soldats héroïques et je vais dire la vérité sur vous, a ajouté Benjamin Netanyahou. Le ministre israélien de la Défense, Israël Katz, a lui adressé aujourd'hui un avertissement au Hamas et à ses soutiens lors d'une cérémonie d'hommage aux soldats tombés pendant la guerre de Kippour au mémorial du Mont Herzl à Jérusalem. Si un seul soldat ou civil israélien est enlevé, toute la ville de Gaza, avec ses habitations et ses tours terroristes, sera évacuée de son million d'habitants, a-t-il déclaré. Israël Katz a précisé que cet avertissement intervenait à la lumière de différentes intentions et informations des services de renseignement. On fait le point avec vous, Dror Evensapir.
6: Eh bien, il déclarait qu'il disposait d'informations provenant des services de renseignement militaire, selon lesquelles le Hamas effectivement planifiait des enlèvements de soldats. Il faut rappeler que sur environ 60% du territoire de la bande de Gaza, l'armée israélienne est déployée. Le Hamas règne en quelque sorte sur les 40% restants du territoire. Le territoire de la bande de Gaza étant divisé par ce qu'on appelle la ligne jaune, entre une partie occidentale et une partie orientale. La partie occidentale, la partie à l'ouest, donc, étant dirigée par le Hamas. Donc, le Hamas planifierait des incursions dans la partie du territoire dans laquelle l'armée israélienne est déployée pour tenter de kidnapper un ou plusieurs soldats. C'est ce qu'a déclaré le ministre de la Défense Israël Katz. Il a menacé que si c'était le cas, si le Hamas effectivement mettait en œuvre ce genre de plan d'enlèvement de soldats, la ville de Gaza serait rasée, ce sont les termes du ministre Israël Katz, et la population de la bande de Gaza, environ 1 million de personnes, sera déplacée vers le sud du territoire. C'est le langage qu'on prend des organisations terroristes, que ce soit le Hamas en la bande de Gaza ou la Hezbollah au Liban, a encore déclaré le ministre israélien de la Défense. Alors, ce que l'on sait, c'est que le Hamas a reconstitué son arsenal en partie, en tout cas ses armes légères, et qu'il a reconstitué ses forces militaires et terroristes en recrutant parfois des Gazaouis très jeunes et en les armant de fusils mitrailleurs type Kalachnikov. Et cette information qu'a dévoilée le ministre de la Défense correspond très probablement à la réalité des faits. Il a affirmé encore une fois que cette information provenait des services de renseignement, donc on peut lui accorder du crédit, mais bien évidemment en campagne électorale, ce genre de propos, et Israël Katz multiplie depuis déjà plusieurs semaines des propos très très belliqueux à l'encontre des organisations terroristes, et bien évidemment personne n'a oublié le fait qu'on soit en période de campagne électorale. Est-ce que si effectivement le Hamas parvient, à Dieu ne plaise, à kidnapper un soldat israélien, la menace sera suivie d'effet? C'est possible, mais il faut rappeler que l'administration américaine et son président Donald Trump veulent que la prochaine phase du plan T concernant la bande de Gaza soit mise en œuvre. Et ça implique pour le Hamas, bien évidemment, un désarmement. Pour le Hamas, cela implique de renoncer à son arsenal. Mais à partir du moment où l'administration américaine obtient gain de cause de ce côté-là, eh bien, l'armée israélienne devra se redéployer et quitter cette zone dont je parlais tout à l'heure, à savoir 60% environ de la bande de Gaza, à l'est de la bande de Gaza, pour se redéployer le long de la frontière, en quelque sorte, entre le territoire israélien et le territoire gazaoui. Pour l'instant, on en est encore loin, étant donné que le Hamas n'obtempère pas et refuse de renoncer à ses armes, en tout cas à ses armes légères.
5: Dror Evensapir, l'un de nos correspondants permanents en Israël. Et puis, en Israël toujours, le parti Yachar de Gadi Eisenkot a demandé à Benjamin Netanyahou de publier immédiatement les objectifs de guerre approuvés le 7 octobre 2023. Il affirme que le retour des otages n'y figurait pas initialement et n'aurait été ajouté que le 16 octobre à la demande de Gadi Eisenkot. Le Likoud a rejeté ces accusations, assurant que cet objectif avait été défini avant même son entrée au gouvernement et accusant l'ancien chef d'état-major de mentir à nouveau. Donald Trump, lui, a indiqué qu'il devait se décider entre anéantir l'Iran ou passer un accord avec Téhéran dans un discours qui était très attendu aujourd'hui devant l'Assemblée générale de l'ONU. Je crois que nous passerons un accord juste après les élections législatives prévues aux États-Unis en novembre, a immédiatement ajouté le président américain. Donald Trump a également assuré qu'un accord entre la Russie et l'Ukraine arriverait plus tôt qu'on ne le pense. Nous travaillons très étroitement avec les dirigeants de Russie et d'Ukraine et nous allons régler ce cas. Le président américain a ensuite appelé tous les pays membres de la Cour pénale internationale à se retirer de cette instance qu'il accuse d'être hors de contrôle. Enfin, le Donald Trump a annoncé dans le même temps la construction de 2 bases militaires au Groenland avant d'ajouter que Cuba va tomber. Donald Trump, d'autre part, qui a fait savoir à ses conseillers qu'il souhaitait organiser une rencontre avec de hauts responsables iraniens présents à New York pour l'Assemblée générale de l'ONU, si les conditions s'y prêtent. Une autre option envisagée serait une réunion

0: dès mardi ses exportations de pétrole brut depuis le port de Yanbu sur la mer Rouge. C'est ce que rapporte en tout cas l'agence de presse Reuters. Et la Chine, elle, qui a dénoncé les menaces américaines de sanctionner toute entité contribuant aux activités des compagnies aériennes iraniennes. Pékin s'oppose constamment aux sanctions unilatérales illégales, non fondées sur le droit international ou non autorisées par le Conseil de sécurité de l'ONU. L'autorité aéroportuaire israélienne a demandé que les 19 avions ravitailleurs de l'armée de l'air américaine stationnés à l'aéroport Ben Gurion soient évacués d'ici le 31 décembre prochain. Dans une lettre adressée au ministère de la Défense, son directeur général a souligné l'importance stratégique de la présence militaire américaine en Israël, tout en estimant que son maintien dans les aéroports civils n'était plus possible dans les conditions actuelles. Le chef de l'opposition israélienne, Yair Lapid, lui, accueillera samedi soir prochain Gadi Eisenkot, Naftali Bennett, Avigdor Lieberman et Yair Golan. Pour une réunion de coordination, les cinq responsables politiques doivent se retrouver afin de coordonner leur position. La réunion aura lieu au domicile de Yair Lapid à Tel Aviv. L'Allemagne n'est plus sûre pour les Juifs. C'est l'alerte que lance Friedrich Merz. Le chancelier allemand estime que la vie juive n'est plus en sécurité en Allemagne au lendemain de la défaite de son parti face à la gauche radicale Die Linke lors d'élections régionales à Berlin. Le fait que la vie juive en Allemagne ne soit plus sûre constitue le plus grave fardeau de ces dernières années, a-t-il déclaré. Die Linke a fait l'objet de plusieurs accusations d'antisémitisme. Lors d'un événement de campagne organisé au mois d'août, un rappeur avait notamment scandé « Mort à Tzahal, Yalla, Yalla, Intifada ». La dirigeante berlinoise de Die Linke, qui est âgée de 45 ans, a elle rejeté ces accusations et condamné toute glorification de la violence. Nous allons renouveler le dispositif d'aide aux grands rouleurs pour les mois d'octobre et de novembre et élargir le nombre de Français pouvant en bénéficier. C'est ce qu'a annoncé la ministre de l'énergie, Maud Bréjon, soit l'équivalent, selon la porte-parole du gouvernement, de 40 centimes par litre de carburant pour 3 mois en moyenne. Au total, pas moins de 5,5 millions de Français seront éligibles à cette nouvelle aide de 100 euros contre 3 millions de Français auparavant, précise la ministre, alors que cette aide sera ainsi élargie à des catégories de revenus plus importantes. On va marquer une pause dans cette édition et on se retrouve dans un instant avec notre invité Yigal Palmor, qui est ancien diplomate israélien.
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2: Igal Palmore, bonsoir.
3: Bonsoir Pierre.
2: Igal Palmore, vous êtes ancien diplomate israélien. Alors, vous avez suivi, comme nous, les menaces du ministre israélien de la Défense qui dit que si un seul soldat ou civil israélien venait à être enlevé par des terroristes du Hamas, eh bien, il évacuera l'intégralité de la ville de Gaza et en rasera les infrastructures. Et il s'appuie sur cela par des renseignements, notamment des renseignements militaires israéliens. Comment on en arrive à une telle menace, Igal?
3: Eh bien, on est en campagne électorale. On sait que le Likoud, dont fait partie le ministre en question, veut montrer, prouver qu'il est le seul parti capable d'assurer la défense d'Israël en disons, montrant une fermeté à toute épreuve face aux Palestiniens. Et donc voilà ce que ça donne. Mais il faut pas être surpris devant les déclarations d'un ministre qui n'est pas une déclaration farfelue près. Hein, c'est très difficile de le prendre au sérieux en se rendant compte que pour ce qui est de planifier les actions militaires, de donner les ordres, c'est Netanyahou qui décide et le ministre qui traîne derrière. Et ce qui lui reste, c'est faire des déclarations tonitruantes. Et comme je viens de le dire, il n'en est pas à une près. Donc voilà, une déclaration tonitruante de plus. Maintenant, on est en campagne électorale, alors voilà, ça va dans ce sens-là. Ceci étant, ça ne veut pas dire que les renseignements dont on parle sont faux. Ils sont probablement authentiques, à en juger par des sources crédibles, citées dans des journaux. Et cela veut dire simplement que quand Netanyahou déclare victoire sur le Hamas, eh bien il n'en est rien. Le Hamas reste toujours sur pied et continue de préparer des plans d'agression et d'attaque. Ce n'est pas vraiment une victoire pour Netanyahou.
2: Et d'ailleurs, Igal Palmore, le président des États-Unis s'est exprimé à la tribune des Nations Unies aujourd'hui. Il a parlé de la bande de Gaza. On parlait d'Israël Katz, le ministre israélien de la Défense. Il a eu aussi des propos qui ont passablement énervé les Américains en disant que finalement, le plan Trump de désarmer le Hamas, ça marche pas puisque personne n'y arrive et les Américains encore moins. Et d'ailleurs, Donald Trump a fait référence à Gaza aujourd'hui et il a même fait référence au 7 octobre 2023 en rappelant le nombre de victimes civiles tuées par les terroristes du Hamas.
3: Oui, une référence qu'on attendait de la part de d'Israël Katz, le ministre de la Défense, ou de Netanyahou, le Premier ministre, mais on attend toujours, n'est-ce pas? On va voir si Netanyahou à l'ONU va faire référence au 7 octobre. En tout cas, Netanyahou nous avait promis la victoire absolue. À plusieurs reprises, il avait déclaré qu'on n'arrêtera pas avant la victoire absolue, la victoire totale. Et si aujourd'hui on accuse le Hamas de préparer à nouveau une attaque genre le 7 octobre, eh bien ça veut dire que de la bouche même de ceux qui avaient promis la victoire totale, on admet qu'il n'en est rien. Alors il faut savoir, soit ils peuvent assurer la sécurité d'Israël comme personne, soit face au Hamas, n'est-ce pas, soit ils ont totalement échoué à assurer la sécurité d'Israël, celle qu'ils veulent assurer maintenant. Parce que s'il faut assurer la sécurité devant les agressions du Hamas, eh bien pourquoi le Hamas est-il toujours en état d'agresser Israël 3 ans après la promesse d'une victoire totale? Il y a une contradiction dans les termes, dans ces propos de Netanyahou et d'Israël Katz. Et il faut bien se rendre compte que cette contradiction ne nous laisse pas plus rassurés que ça.
2: Alors, on va parler de l'Iran. Il en a aussi été question dans le discours de Donald Trump aujourd'hui à l'Assemblée générale des Nations Unies. Donald Trump, d'ailleurs, qui dit qu'il devra choisir entre anéantir l'Iran ou signer un accord diplomatique. Et on a vu aussi Riyad, la capitale de l'Arabie Saoudite, qui a remis en service un axe stratégique majeur, le Royaume saoudien, qui a repris aujourd'hui ses exportations de pétrole brut depuis le port de Yanbu sur la mer Rouge. Alors, il y a eu plusieurs informations faisant état de contacts entre l'Arabie Saoudite et Israël pour venir en aide à l'Arabie Saoudite concernant l'avancée des Houthis. Et on a été très surpris que ce ne soit pas les Américains qui soient venus en aide à l'Arabie Saoudite. Est-ce qu'on a des informations là-dessus?
3: Alors, on sait que les avis sont partagés au sein du leadership militaire et diplomatique aux États-Unis. Certains pensent qu'il faut absolument apporter de l'aide et de toutes les forces aux Saoudiens contre les Houthis, parce que ceci représente un danger. Un véritable danger non seulement pour l'Arabie Saoudite, mais également pour les États-Unis et tout l'Occident, en contrôlant Bab el-Mandab, n'est-ce pas, et l'accès au canal de Suez. Et de l'autre côté, on a des dirigeants non moins influents aux États-Unis qui pensent que ce n'est pas le moment pour les États-Unis de s'impliquer dans une nouvelle guerre pour des tas de raisons économiques, politiques et même militaires. Donc, je crois que c'est le bras de fer entre ces deux tendances qui a fini par le résultat qu'on a vu. Hein. Donald Trump a décidé au dernier moment de ne pas lancer une opération militaire de très large ampleur contre les Houthis, même si ceux-ci mettent en danger le trafic maritime en direction de l'Occident depuis l'Asie, en direction de l'Europe depuis l'Asie. Il laisse aux Saoudiens faire le travail. C'est vrai qu'on murmure qu'Israël, dans les coulisses, apporte une certaine aide aux Saoudiens, mais il ne faut pas trop compter là-dessus pour penser qu'il y aura un rapprochement politique entre les deux pays. Pour les Saoudiens, le moment est extrêmement sensible. Ce n'est pas le moment de se faire voir aux côtés de Benjamin Netanyahu, qui est une personnalité très crainte, certes, mais très haïe au sein du monde arabe. Et le régime saoudien ne fera rien pour se montrer aux côtés de Netanyahou.
2: Alors, j'aimerais qu'on dise un mot sur la politique israélienne, puisqu'on est en pleine campagne électorale, que les élections législatives auront lieu le 27 octobre prochain. On a appris que Yair Lapid recevra samedi soir les figures majeures de l'opposition, dont l'ancien Premier ministre Naftali Bennett, Gadi Eisenkot, Yair Golan. D'ailleurs, et avec Avigdor Lieberman, d'ailleurs Gadi Eisenkot et Avigdor Lieberman qui se sont déjà rencontrés aujourd'hui, est-ce que l'opposition est en marche de bataille pour essayer de dégager un seul candidat face à Benjamin Netanyahu, ou on en est loin encore?
3: Je crois qu'ils essayent de donner l'impression qu'ils sont en ordre de bataille et qu'il y aura un seul candidat pour diriger le bloc de l'opposition, le bloc du changement, comme on l'appelle ici. Mais je crois qu'on en est, pour ma part, hein, je crois qu'on en est un peu loin, parce que il s'agit de personnalités très centrées autour d'eux-mêmes et des partis qu'ils ont créés. Parce qu'ils ne sont pas issus de leur parti. Ils ont créé leur parti. Surtout Yair Lapid qui a créé un parti il y a des années, il y a 15 ans. Avigdor Lieberman qui a créé Israël Beitenu avec ses deux mains il y a une bonne vingtaine d'années. Ils ont créé et maintenu leur parti depuis déjà donc des années. Gadi Eisenkot qui vient de créer sa liste. Yair Golan qui a pris la tête de ce qu'on appelle aujourd'hui les démocrates. Donc, ils ont chacun le sentiment d'être légitimement un numéro un. Et tout le monde ne pourra pas être numéro un. Et ils ont passé beaucoup de temps à se critiquer, à se narguer entre eux, au lieu de faire, un combat unique et unifié contre la coalition. Et je crois que ça continuera un peu. Ils trouveront extrêmement difficile l'option de se ranger l'un derrière l'autre parce que il faudra concéder à l'un d'eux le poste de numéro un. Et comme je viens de le dire, après avoir pendant des années tenu le poste numéro un dans son propre parti, dans un parti qu'on a créé de ses deux mains, ça sera pour eux, et ce sont des hommes politiques avec des égos
4: surdimensionné,
3: enflé, si vous voulez. Donc, céder la place de numéro un à un autre, ça va lever du miracle.
4: Ouais. Également, il nous reste 1:30. La vie juive n'est plus en sécurité en Allemagne. Ces mots sont celles du chancelier allemand Friedrich Merz qui juge la situation critique. Et cette prise de parole intervient alors que le réseau d'observation RIAS qui recense un niveau record d'incidents antisémites dans le pays. La vie juive n'est plus en sécurité en Allemagne. Après la Seconde Guerre mondiale, cette déclaration est incroyable.
3: Incroyable, elle est choquante. Vraiment, on s'attendait pas à entendre ça, surtout de la bouche du chancelier et pas de la bouche d'un observateur un peu trop hystérique. Mais il faut avouer que cette déclaration aurait pu parfaitement être faite par d'autres dirigeants dans d'autres pays que l'on connaît tous. Et cela ne nous aurait pas surpris pour autant. Et que Merz soit le seul dirigeant d'un grand pays à avoir le courage de dire les choses comme elles sont, eh bien c'est tout en son honneur, mais dans les faits, c'est une déclaration qui pourrait décrire la situation dans d'autres pays également. Et je trouve que c'est une situation très grave actuellement, que ce soit le cas dans d'autres pays. On n'aurait jamais cru, jamais, qu'on en arrive là.
4: Yigal Balmor, merci d'avoir été avec nous en direct sur Radio Shalom depuis Israël. Je rappelle que vous êtes ancien diplomate israélien. Merci et bonsoir Yigal.
3: Bonsoir Pierre.
4: Et voilà, c'est la fin de cette édition. Merci de nous avoir suivis. Marc Scalia, bonsoir. Il est tout juste 19h30.
5: Exactement, c'est ce que j'allais annoncer. Une fois n'est pas coutume.
4: Vous allez bien? Vous avez passé un bon kippour?
5: Un super kippour, ouais. Bien passé avec famille, enfants bien, et ouais. Petits-enfants maintenant.
4: Et petits-enfants, bah oui.
5: Donc ça fait partie des plus belles journées, kippour. Enfin, bah ça ouais. Y est, je suis enfin pardonné.
4: Bon, ça y est.
5: Et là, pour l'instant,
4: vous avez reçu le certificat?
5: Ah, complètement, le tampon.
4: Oui. Le tampon, voilà. Ouais, ça va alors.
5: Vous êtes digne. Bon, ça y est. Bon, maintenant,
4: c'est une nouvelle année qui commence, et vous allez pouvoir encore faire des bêtises.
5: Pas d'erreur. Aujourd'hui, pas d'erreur.
4: Non, aujourd'hui, non. Mais demain, on verra.
5: On va glisser, peut-être.
4: M comme musique, c'est tout de suite, c'est en direct, c'est sur Radio Shalom, et c'est avec Marc Scalia. Bonne émission, Marc, et à demain.
5: Et à demain. Merci, Pierre.

Aïe, aïe, aïe, bonsoir. Bonsoir à vous, bonsoir à toutes, bonsoir à tous. J'espère que tout va bien. Aujourd'hui, 22 septembre, que le temps file et on a l'impression d'être toujours, peut-être pas au mois d'août, mais au moins un petit mois de juillet quand même, hein, avec un 25 degrés aujourd'hui, demain 26. Bon, il paraît que la semaine prochaine, ça va pleuvoir, mais ça ne veut plus rien dire maintenant, parce qu'il devait pleuvoir aujourd'hui, il devait pleuvoir demain. Bon, enfin bon, tout change, quoi qu'il arrive, la météo, et en tout cas, il faut profiter de ces temps, d'été pour se détendre, peut-être pas pour bronzer, mais au moins profiter de ce beau temps et chaud en plus, sans canicule, c'est très très bien comme ça, et ça fait du bien au moral. Bon, en tout cas, c'est vrai qu'on a passé un bon Kippour, la vérité, entre amis, en famille. Moi j'aime bien cette fête, en plus on avait un peu de retard hier, ça devait finir à 38-39, ça a fini à 58-59, il y avait quand même une vingtaine de minutes de retard, mais on accepte, puisque c'est Kippour quand même, hein, faut pas déconner non plus. Non. Bon, alors aujourd'hui, bien sûr, coup de cœur des années 70 qui arrive, puisque aucune radio ne joue encore, mais j'ai cru comprendre que bientôt une radio allait carrément s'engouffrer sur les années 60-70, en tout cas pour l'instant aucune n'en programme, donc on va nous-mêmes en profiter, on a un tel catalogue de chansons françaises, et là je vous ai trouvé en 77, tenez-vous bien, un duo improbable, mais en tout cas, bon, un duo, non, la chanson de 77, mais elle a été interprétée il y a 5 ou 6 ans par Cécile de France, une comédienne, et Eddy Mitchell. Donc c'est une chanson qui date de 77, et je trouve cette version tellement douce, tellement mélodieuse, et ça mérite en tout cas de l'écouter, et puis ça mérite de vous annoncer, c'est notre coup de cœur. Donc Cécile de France, Eddy Mitchell, et La Dernière Séance. Rappelez-vous un petit peu, bonne soirée.

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